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Ça s'est passé lundi soir entre 18h et 21h avec la team Fun Radio. 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Et puis la team Fun Radio de retour demain 18h, 21h. Là c'est DJ Goja avec Jason Derulo, voici Michiko sur Fun Radio.

Angèle sur Fun Radio. Angèle que Bruno a reçu en interview il y a quelques semaines. Le podcast dispo sur funradio.fr et l'appli. Et puis Bruno de retour demain, bien évidemment, avec toute l'équipe, hein. Karina, Christina et Pino, 6h-10h, votre rendez-vous sur Fun Radio. Et la Dance Music cette nuit, Timmy Trumpet, Florida, après Dubs. Voici Tsunami sur Fun Radio.

0: Il est 3h du mat, bienvenue tout le monde sur Fun Radio. J'espère que vous êtes prêts parce que là ça va envoyer à mort. David Guetta avec Morten. Voilà ce qui arrive pour la dance music de Fun Radio après The Weeknd en classique. Et bébé Rexa, voici Sad Girls, bienvenue sur Fun.
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Vous écoutez Fun Radio, c'est Théo. 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Bien avant ça, il y aura Shakira. Et puis là, c'est Jennifer Lopez avec David Guetta. Voici Save Me Tonight sur Fun Radio.

sur Fun Radio, le rendez-vous ici tous les soirs, 21h minuit, c'est l'After Fun Radio. Franchement, si vous avez envie de faire la fête le soir, si vous avez envie de vous ambiancer, branchez-vous sur Fun Radio, c'est du mix pendant 3 heures tous les soirs, 21h minuit, et là c'est Offenbach, la reprise de Star Sailor, c'est Fort to the Floor sur Fun Radio.

0: Allez, on y va à 4h du matin, mercredi, on est le 23 septembre les amis. Il y a tout ce qu'il faut pour bien attaquer la journée là sur Fun Radio. On va se passer dans un instant le tout nouveau David Guetta, reprise d'un morceau super connu de Gauthier, le Somebody's à la Used to Know, après Armin Van Buren et Tove Lo Stromae. Number one.
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Allez, bon réveil, bienvenue tout le monde sur Fun Radio, mercredi 23 septembre. Oui, il est tôt, oui, on a un petit peu la flemme de partir au boulot. Je pense à tous ceux aussi qui partent, qui rentrent à la maison aussi après avoir bossé toute la nuit. Soyez tous les bienvenus sur Fun Radio. On a ce qu'il faut pour se motiver. On va écouter David Guetta. Il y aura aussi Charlotte Cardin remixé par Offenbach. Et là, c'est Gibbs. Montez le son sur Fun Radio. Voici le morceau Soleil.

Et bah bon réveil, bienvenue tout le monde sur Fun Radio. Dans quelques minutes, à partir de 5h du mat, vous allez retrouver Samy comme chaque matin de la semaine, Samy de 5h à 6h avec les meilleurs moments de Bruno sur Fun Radio. Il y aura votre horoscope aussi, soyez bien là. Juste avant, c'est Kaigo qu'on va écouter et puis Youste, ça s'appelle Just a Little. C'est ce qu'on écoute maintenant pour vous souhaiter une belle journée avec Fun Radio.

0: Morgan sur Fun Radio.
1: Let's go. Il est 5h, bonjour tout le monde, soyez les bienvenus sur Fun Radio la famille. J'espère que vous allez bien et que vous allez, vous avez bien dormi. Peut-être que vous étiez en train de travailler cette nuit, eh bien je suis là pour vous accompagner. Moi, entre 5h et 6h, c'est le Before de Brulo sur Fun Radio. Comme son nom l'indique, le Before, les meilleurs moments, on les revit ensemble avant de retrouver toute l'équipe de Brulo sur Fun Radio entre 6h et 10h. Heureusement, je suis pas tout seul avec moi, il y a vos artistes Fun Radio préférés dans le prochain quart d'heure. Énorme classique de Calvin Harris, c'est ce qui va arriver. I Need Your Love. Pour se mettre dans le bon mood et bien attaquer la journée. Et puis au programme dans le Best of du jour, comme je vous le disais, on va se refaire ensemble les meilleurs moments de Bruno sur Fun Radio. Il y aura le Zoom de Pino tous les jours. Pino revient sur une année. Et on est allé en 2003. On se refera également un jeu que j'aime beaucoup. Et ce qu'on ferait mieux, en gros, Bruno récupère des extraits de jeux télé, d'accord, des questions qui sont posées aux candidats, mais il n'y a pas les réponses. C'est à l'équipe de trouver les réponses et on voit s'ils auraient fait mieux que les candidats. On verra tout à l'heure ce que ça donne et bien sûr, je vous filerai votre horoscope du jour. Pour l'instant, c'est Ugel avec Moving to the Sun.

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1: Il est 5h08, soyez les bienvenus sur Fun Radio, la famille. Merci de nous avoir choisis pour attaquer cette toute nouvelle journée. C'est mercredi, aujourd'hui on est le 23 septembre. Milieu de semaine, j'espère que vous allez bien, la famille. N'hésitez pas à m'envoyer un message en DM sur l'Instagram de Bruno sur Fun Radio. Je lirai vos messages avec grand plaisir dans le prochain quart d'heure pour vous motiver, pour se réveiller en douceur. Le son de Timmy Trumpet, All My Life. Il y aura Farouko aussi. Y'a paquet. Mais chaque chose en son temps. Pour l'instant, débat ensemble le Before de Bruno sur Fun Radio. Best-of, hein, donc, directement, qui commence avec un rendez-vous que j'aime beaucoup dans l'émission. C'est un classique, hein, voilà, on va pas se mentir. C'est le Zoom de Pino. Pour ceux qui voient pas ce que c'est, tous les jours, Pino revient sur une année. Et hier, on est allé en 2003. Ça donnait ça, écoutez.

0: Tous les matins avec Pino, on joue avec une année. Ça peut tomber n'importe quand dans l'émission. Et là, ce matin, 10h25, on joue avec l'année 2003.
1: Ce titre de Willy Denze, Cassons le mur du son.
0: Évidemment.
1: Willy Denze que j'ai rencontré ligne 12 il y a deux semaines.
2: Voilà. C'est pas vrai, comment il va?
1: Bah, on en a pas parlé, mais il attendait le métro comme moi.
2: Ah, d'accord.
0: Maintenant, il faut que ça bounce. Non, mais l'anecdote est folle, c'est que tu as reconnu Willy Denze.
1: Ouais, c'est ça, mais il faut que ça bounce, ça veut dire quoi à peu près?
2: Faut que ça envoie, faut que ça pulse.
0: J'avais posé la question, mais
1: faut que
0: pas.
1: Ça pulse.
2: Bah oui, je pense.
3: Faut que ça envoie,
2: Oui.
0: Faut que ça pulse. Dis donc, mon petit Marcel, là.
1: Oh là, mais deux temps, quoi.
2: Oh bah, si vous n'avez pas de vocabulaire, n'en dégoûtez pas.
1: Faut que ça envoie du bois, mon grand.
0: Oh là là, faut que ça envoie du lourd.
2: Vous n'êtes pas très bienveillant, moi, je trouve.
1: Allez, en 2003, on écoutait

0: Ouais, et en 2003, une émission de télé-réalité cartonnée sur TF1, une émission de dating. Laquelle, à votre avis?
1: Ah, c'est pas L'amour rend aveugle ou L'amour est aveugle?
0: Non, ça c'est plus tard. Je vous fais un accent du sud. Je suis dur de partout.
1: Ah, Greg le millionnaire.
2: Greg le millionnaire.
1: Ah, quel concept.
0: Franchement.
1: Quel concept.
3: Donc, c'était quelqu'un de riche, mais qu'il n'était pas vraiment.
0: Non, il n'était pas vraiment riche.
3: C'est ça.
0: Et il y avait des tentatrices qui.
2: Comment elle s'appelait déjà, la nana?
0: Marjolaine. Alors, il n'est pas parti avec Marjolaine, il est parti avec une autre fille, mais celle qui a marqué la saison, c'était Marjolaine.
2: Ouais.
0: Et il y a une deuxième saison qui a moins marché, mais.
2: Elle n'avait pas fait après. C'était elle, la millionnaire? Marjolaine, la millionnaire?
1: Elle avait fait une télé-réalité après où elle était courtisée, effectivement.
0: Ah, c'est ça, il y avait une autre.
1: Oui.
2: Wow. Me courtiser, donc on était, c'était un truc qui se passait au 16e siècle.
1: Ah ouais, non, mais là, c'est mon quart d'heure Larousse.
0: Bonjour, mamie.
1: Ne vous en déplaise, bande de goujats.
2: Est-ce que tu veux un serre-tête et des petits mocassins Chanel?
1: Oui, s'il vous plaît.
0: J'en suis fort aise. Allez, en 2003, on écoutait ça.
2: Chanel Paul, début Beyoncé, ouais.
0: Baby Boy. Et en 2003, j'ai essayé de traduire, mais bon, c'est quoi, petit garçon?
3: Baby boy,
0: ouais.
3: Non, c'est garçon.
2: Un garçon enfant, quoi, tu vois.
0: Garçon.
3: Ouais.
2: Un mec, un adolescent.
1: Mon petit chou, quoi.
0: Mon petit chou, oui.
2: C'est un homme qui a pas mûri, tu vois ce que je veux dire.
0: Ok. Et en 2003, une autre émission de télé-réalité.
2: Réponds-moi, je m'en branle, hein, c'est plus simple.
0: Non,
2: parce que là, ton ok, il
0: non,
2: a
0: non,
2: une
0: c'est pas ça, c'est que j'essaie.
2: Moi,
0: de...
2: j'essaye de participer à ta rubrique, parce que globalement, je m'en fous.
0: En 2003,
2: j'avais déjà bien avancé dans la vie.
0: Non, alors,
2: je savais pas si t'avais guide touristique au musée de la céramique à Loudun ou animateur radio. Donc, s'il te plaît, tu t'enchaînes pas comme ça.
0: Non, excuse-moi, ouais.
2: Fais bien attention.
0: Vas-y, refais ta phrase.
2: Hein?
1: Mais c'est
2: vas-y.
1: Même plus que.
0: Allez, il y avait une émission de télé-réalité qui cartonnait sur
2: Canal+. Ouais, tu l'as dit déjà.
0: Ouais, on suivait deux stars. Est-ce que vous vous souvenez de cette émission?
2: Ah oui, avec Joey
1: Star et Francis Lalanne.
2: C'était 100 jours, 100 nuits.
0: 60 jours, 60 nuits.
2: Ouais, tu vois, j'avais rajouté les jours.
0: Une pensée pour le caméraman qui suivait Francis Lalanne parce qu'il a vécu des moments comme ça.
4: Dans une maison, il y a toujours un coin où je m'assois et où j'ai la sensation d'habiter toute la maison. Et là, auprès de cet arbre, auprès de mon arbre, là, quand je suis assis là, j'ai l'impression d'habiter toute la forêt.
1: Wow. Elle était bien cette émission,
2: et je
1: j'aimais bien.
2: Je rappelle que c'est un candidat à la présidentielle.
1: Là.
2: Oui,
1: la
2: depuis quelques semaines. Ouais. Il a dit que sa première mission, s'il était élu, c'était de faire la paix avec les Russes. Il est dans le sens de l'histoire.
3: Décidément.
2: Ouais. Et son premier ministre, ce sera Dieudonné.
0: Ah bah c'est bien. C'est vivement 2027. Et en 2003, où est l'amour?
2: Je sais. Non, je réponds à Lucas qui, dans l'oreille, me dit Black Eyed Peas. Je sais, je laisse un peu filer le truc. Where is the love?
0: Et en 2003, ça va fuser. Qui a débuté son spectacle à Los Angeles?
1: Gad Elmaleh.
0: Pourquoi Gad Elmaleh?
1: Bah, Los Angeles.
0: Non.
1: Ah bon, d'accord, bah, ça va pas fuser.
0: Bah, une rosta, bah, attendez, on parle que d'elle.
1: Céline Dion?
0: Bah oui.
3: C'est à Las Vegas.
0: C'est à Los Angeles et à Las Vegas.
1: C'est Vegas.
3: Sinon, on aurait trouvé. Hein.
2: Non mais c'est bien confondre Las Vegas et Los Angeles, c'est un peu comme confondre Montélimar avec Paris, quoi.
0: Oh,
2: tu vois,
0: c'est le même côté, non?
2: Oui, bien sûr. Ouais.
1: Oh là là. Ah, t'aurais pas eu, non?
0: Elle a chanté là-bas pendant 16 ans.
1: Oui.
2: Je suis même plus sûr de la date. Comme t'es même pas sûr de la géographie.
0: Non, si, c'est la bonne date. Je suis bourré de ville.
2: Elle a pas chanté 16 ans à Las Vegas.
0: Ah bah si, elle a cumulé 1141 représentations.
2: Et bah mais ça fait pas 16 ans.
0: Ah bah si. C'est étalé sur 16 ans, Bruno. Elle a pas chanté tous les jours, elle a le droit de prendre des vacances.
2: Mais arrête de me parler sur ce temps, merde.
5: Le Zoom de Pino est bien évidemment à retrouver en replay, la famille, hein, sur l'application Fun Radio ou sur le site internet funradio.fr. Il est 5h15. Je vous souhaite un très bon réveil à vous, la famille. Une bonne journée. Journée qu'on attaque tout de suite avec le son de Farouko. C'est à paquet. Bon réveil.

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1: Il est 5h20, soyez les bienvenus sur Fun Radio, la famille. J'espère que vous allez bien. C'est mercredi, aujourd'hui on est le 23 septembre. N'hésitez pas à venir nous suivre en live, hein, en direct sur l'application Fun Radio, sur le live vidéo. Là, voilà, je suis en train de vous faire un petit coucou. Vous pouvez avoir les images dès maintenant, entre 6h et 10h. C'est toute l'équipe de Bruno sur Fun Radio que vous allez pouvoir retrouver. Pour l'instant, on se met bien avec le son de Fun Radio. Lavina et Ellie Hawkes, c'est ce qui va arriver là dans le prochain quart d'heure. Reasons. Il y aura aussi Empire of the Sun, Walking on a Dream. Mais pour l'instant, on continue les meilleurs moments de Bruno sur Fun Radio avec un jeu que j'aime beaucoup, qu'on fait dans l'émission depuis cette année. Est-ce qu'on ferait mieux? Bruno récupère des questions posées à des candidats de jeux télé et l'équipe doit y répondre avant que le candidat n'y réponde, le vrai candidat qui a vraiment joué. Hier, ça donnait ça, écoutez.
2: C'est la mer noire.
3: Oh non. Est-ce qu'on ferait mieux?
4: Est-ce qu'on ferait mieux, c'est que tous les animateurs de radio se moquent des candidats de jeux télé avec leurs mauvaises réponses, mais est-ce qu'on ferait mieux qu'eux? Aujourd'hui, est-ce qu'on ferait mieux que les candidats du maillon faible?
5: Ah, c'est dur le maillon faible, ça va vite.
4: À tour de rôle, des questions. C'est la version Olivier Mine, Lucas?
6: Oui. Attendez, je vérifie quand même.
4: Non, c'est
6: oui, c'est bien ça.
4: D'accord. Si l'on voit Laurence Boccolini, je peux rire de mille. On y va. À tour de rôle, on commence par qui? On fait Karina, Pino, Christina, moi.
6: Allez, c'est parti, Karina.
7: Selon le proverbe, quel oiseau ne fait pas le printemps?
5: L'hirondelle.
6: La pie.
7: Une hirondelle.
5: Et pas.
4: Mais on peut se moquer quand même du gars qui avait répondu la pie. Pino.
8: Vas-y.
7: Au judo, de quelle couleur est la

0: l'omoplate.
1: Correct.
2: Bien joué.
1: Karina. Combien de minutes le Père Noël a-t-il pour distribuer ses cadeaux entre minuit et 6 heures du matin?
2: 3600.
3: 36 000.
1: 360 seront suffisantes.
2: Ouais, j'ai fait 6 fois 6, 36, mais je me suis planté dans les zéros.
4: Ouais. Pilo.
1: En français, avec combien de T écrit-on le mot trottinette?
2: Pino.
4: Il a bugué. Tu t'es arrêté.
0: 5.
2: 5.
1: Correct.
2: Ah bon?
4: J'en ai mis 4.
0: Il y a le T du début, il y a 2 T et 2 T.
4: Et 2 T, très bien.
0: Voilà, ok. Alors,
4: il y a quoi?
0: Qu'est-ce que tu vas faire?
2: Bah rien.
4: Christina.
2: Allez, vas-y.
1: Si ma taille est de 1m90, je mesure combien de décimètres?
4: Ah oui. Bah facile quand même.
2: Attends. En décimètres.
4: Oui, c'est ce qu'il vient de dire. Bah, allez, laisse tomber. Ça fait.
2: 1m90.
4: Mais non, mais.
2: En décimètres. Ah oui, en décimètres.
1: 19.
2: Ah ouais, ouais. Là, ouais. On n'est pas très bon en maths.
4: Bah, je l'avais, nul. Là, pour le coup.
0: Je pense qu'il faut que tu buves.
4: Vas-y, une dernière.
1: Dans le dessin animé de Walt Disney, Blanche-Neige, quel nain porte des lunettes?
4: Prof.
1: Correct.
2: C'est facile, ça.
4: Bon, excuse-moi, madame Décimètre.
2: Pino, il aimerait bien avoir ce surnom, monsieur Décimètre.
0: Oh là oui.
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4: Il est 5h25, c'est Fun Radio que vous avez choisi pour attaquer cette toute nouvelle journée, la famille. Merci à vous, j'espère que vous allez bien. Comme je vous le disais tout à l'heure, n'hésitez pas à nous envoyer des messages en DM sur le Instagram de Bruno sur Fun Radio. Je les lis avec grand plaisir. Dans le prochain quart d'heure, on va continuer le best-of de Bruno sur Fun Radio avec le test d'amitié. C'est un test d'amitié qu'on a fait hier dans l'émission. Je vous en dis un peu plus juste après ça. Bougez pas.
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4: C'est mercredi, aujourd'hui on est le 23 septembre. Bon courage à vous la famille pour cette toute nouvelle journée qui démarre maintenant avec Walking on a Dream sur Fun Radio.

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1: Ouais, entre 5h et 6h, je vous accompagne en direct, bien sûr, la famille, avant de retrouver toute l'équipe de Bruno sur Fun Radio entre 6h et 10h. Avec moi et vos artistes Fun Radio préférés, Another Talk to You, c'est ce qui va arriver là dans le prochain quart d'heure. Il y aura aussi Sound of Legend pour se mettre dans le bon mood et bien attaquer la journée. Sweet Dreams. Mais pour l'instant, on continue le best-of de Bruno sur Fun Radio. Best-of qui continue avec un test d'amitié que l'équipe a fait entre elles hier. Écoutez.
2: Je vais vous demander à tous les trois d'écrire des questions vous concernant.
3: D'accord.
2: Pour voir si les autres de l'équipe ont la réponse.
3: En mode test d'amitié, quoi.
2: En mode test d'amitié.
3: Ok.
4: Ça a peut-être prouvé l'inverse que de ce que tu viens de dire, Bruno.
2: Mais non, mais juste pour voir. Donc
3: pour
2: moi,
3: voir à quel point
2: comme je vous avais pas prévenu, j'ai déjà écrit des questions.
3: Ouais.
2: Donc je vous pose à chacun.
3: Vas-y.
2: Et puis après, vous faites, on fait pareil okay. Chacun de notre côté.
4: Des questions accessibles quand même. Hein.
2: Oui, bah ça évidemment.
4: La taille des chaussettes.
3: 42.
2: Alors, question accessible par exemple, Christina.
5: Oui.
2: Quel jour est né mon fils?
5: C'est le 4 novembre 2000, il va avoir 18 ans, donc 2008. C'était le jour de l'élection de Barack Obama.
4: Je le sais, ma fille est née le 5 novembre, Augustine, tu vois.
2: Elle est forte.
4: Elle est forte. Hein.
2: Elle est forte. Karina.
5: Ouais.
2: Karina, j'ai été élevée dans une famille de profs.
5: Ouais.
2: Mes deux sœurs sont profs.
5: Tout à fait.
2: Mon père était prof.
5: Oui.
2: Mais de quoi?
5: Lycée agricole.
2: Oui, mais il était prof de quoi, mon père?
5: De mécanique agricole.
2: Très bien.
4: Fort.
5: Les tracteurs et tout ça.
2: Bravo.
5: Pino, il panique.
4: Ah ouais, parce que moi, je retiens pas les infos, mais c'est pas que je vous aime pas. Hein.
2: Pino.
4: Ouais.
2: J'ai deux chiens.
4: Ouais.
2: Gaston et Sherlock.
4: Ouais.
2: Gaston, c'est mon labrador.
4: Ouais.
2: Mais avant Gaston, j'ai eu un autre labrador.
4: Ah putain, oui.
3: Oh bah attends.
2: Comment il s'appelait?
3: Tu sais pas? Après, à sa décharge,
6: t'étais pas là,
3: ouais,
6: je crois. Hein.
3: T'étais pas là, mon pipi.
4: Hunt?
2: Ah oui.
3: Alors, presque.
2: C'est mon époque où j'étais allemand.
3: Mais presque.
2: J'habitais en Bavière. Hunt, au pied.
6: En verlan. Syllabe.
2: C'était Hunt, mais comment tu fais?
4: Bah, tu vois, j'étais Hunt, pas
3: loin. Hunt, c'est à l'envers.
2: C'est de dire Hunt à l'envers.
6: Mais tu sais pourquoi? Parce que la race d'un de tes chiens, c'est un basset Hunt.
2: Ouais.
6: Et je pense Hunt. Que t'as retenu ça, non?
2: Oui, Hunt.
4: Hunt.
6: Hunt.
2: Bonjour.
3: Ah, Bruno, je t'en supplie, le prochain chien, faut que tu l'appelles Hunt.
4: Au pied!
2: Karina.
5: Ouais.
2: Trois questions te concernant.
3: D'accord. Alors, je vais poser la première question à Pino. Mon père s'appelle Michel. C'est son prénom français. Ouais. Mais mon père est algérien. Il a été naturalisé français. Quel est son vrai prénom, son prénom d'origine? Pino.
4: Waouh. Mohamed?
3: Non, c'est pas
2: moi,
3: ça.
2: Moi, si je l'ai, ça m'enlève ma question ou pas?
3: Bah, si tu l'as, c'est bien. Ça veut dire que tu me connais vraiment bien.
2: C'est
3: mais...
2: Hamid à ton père.
6: Ah, ouais, c'est ce que j'allais dire.
3: Ouais. Bien joué. Bien joué.
4: En plus de m'être trompé, je passe pour un vieux raciste.
2: Oui, parce que si je l'avais laissé faire, je pense qu'il t'aurait fait Ahmed, Kader, Mourad, Abdelkassem, il nous aurait toutes faites. Hein,
3: franchement, non, c'est Hamid. Christina.
5: Oui.
3: Quand j'étais enfant,
5: oui.
3: J'avais deux chiens, Diabolo et Ulysse. Mais c'était quoi la race de mes chiens?
5: Des bergers allemands.
3: Bien joué. Pauvre Ulysse, il s'était fait renverser par une voiture parce que j'avais mangé des frites.
4: Et après, t'as eu Youssef, non?
3: Non. Bruno, j'ai fait du judo quand j'étais enfant, comme Christina,
2: moi,
3: pareil.
2: J'étais ami. Putain, j'ai eu Hamid, t'es
4: chiant. Ouais, c'est fort.
3: À quelle ceinture de judo je me suis arrêtée?
2: Verte.
3: Ouais. Bravo.
4: Ah, vous êtes fort.
5: Et moi?
2: Hein? Toi, marron.
5: Exactement.
3: Bravo.
5: Non, franchement, on est pas mal. Hein.
3: Ah, ça fait trop plaisir.
2: On est pas mal.
5: On est bien.
2: Moi, des questions à la con en plus. Christina.
5: Allez, je vous pose trois questions. Alors, vas-y. Bruno. Mon mari Antoine travaille à Genève.
2: Ouais.
5: Mais il habite en Haute-Savoie. Dans quelle ville?
2: À Annemasse. Hein.
5: Ouais, très bien. Ok.
4: Jeanne.
5: C'est bon. Karina.
3: Ouais.
5: J'ai repris mes études hier.
3: Bien sûr.
5: C'était mon premier jour hier.
2: Ah, c'est pour ça la tenue.
5: Bah non, même pas, mais bon. Alors, quel diplôme je m'apprête à passer au mois de juin?
3: Bah, c'est AP fleuriste.
5: Exactement.
4: Ouais. Okay,
5: bravo.
4: Super.
3: Tu savais pire.
2: À quelle heure tes cours?
5: Bah c'est à distance, donc c'est moi qui gère en fait mes devoirs et tout quoi.
2: Ah bon, tu fais tes cours à distance pour les fleurs, c'est un délire.
5: Ah non, mais alors attends.
2: Moi je fais pareil pour être chirurgien.
5: Non, c'est la partie théorique. Après j'aurai de la pratique. Pino, quel est l'aliment que je mange quasi tous les week-ends, toute l'année?
4: Des carottes?
5: Non.
6: Le week-end.
4: Le week-end. Je pourrais. Désolé, il y a Bruno qui me fait un mime. Et c'est pas un aliment. C'est comestible.
2: Comme du chocolat marié.
6: Non.
4: C'est quoi?
6: Les huîtres.
4: Oh,
6: mais les huîtres! Mais Christina, non, c'est bah, huîtres attends, et champagne!
4: J'ai
6: les week-ends.
4: Des questions compliquées!
6: J'adore les huîtres! Mais tu sais que chez nous, ça coûte rien dans l'Ouest, hein, les huîtres! Hein.
2: Avec ouais, un muscadet de chez Petito!
6: Ah bah, oui,
2: moi,
6: bien
2: connais,
6: sûr!
2: Vraiment, tout c'est trop
6: bien! Mais des Pino, t'es notre pote ou t'es pas notre pote?
4: Bah, si, mais c'est pas évident! Attends, des huîtres, comment. Tu le savais, ça?
6: Bah, oui! Attends, et tu veux une autre question pour te rattraper?
2: Bah,
6: c'est
2: non,
6: toi,
2: il a pas trouvé.
6: Toi qui parle,
2: non? Il connaît pas!
6: Bon, tant pis pour toi!
4: Bon, moi j'en ai une alors, tiens! Vous connaissez le prénom de ma sœur?
3: Bien sûr,
6: oui.
4: Anne-Laure?
2: Ouais, oui. Anne-Laure.
4: Alors, est-ce que vous connaissez le prénom de mes frères?
6: Ah, il y a un Michael.
4: Ouais, pas du tout.
3: Non, c'est moi, Michael.
6: Olivier.
4: Pas du tout.
3: Bah, alors, moi, je connais leur pseudo, mais sur Tinder, il y a Brackmark62.
2: Il y a Brackmark, il y a 37.
4: Donc, ouais, vous connaissez.
6: David?
4: Bah, vous connaissez. Il y a David?
3: Bah, bien sûr, il y a David.
4: David, ouais.
3: David Bogos qui a eu son anniversaire il y a pas très longtemps, d'ailleurs.
4: Voilà, donc vous connaissez pas ma vie.
2: Ah, putain.
4: Vous êtes des grosses, putain, vous êtes des grosses caca. Voilà.
3: Et c'est David est comment l'autre?
2: Et Jonathan.
1: Oh, mine de rien, ils se connaissent quand même super bien, on va pas se mentir. Vous allez pouvoir les retrouver entre 6h et 10h. C'est toute l'équipe de Bruno sur Fun Radio. Rendez-vous dans moins d'une demi-heure. Pour l'instant, c'est le son de Sound of Legend qu'on écoute tout de suite avec Sweet Dreams. Et je vous filerai aussi votre horoscope du jour. Ça sera juste avant 6h.

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1: Ouais, entre 5h et 6h, c'est Samy. Moi, je vous accompagne entre 5h et 6h, je viens de le dire, pour avant de retrouver toute l'équipe de Bruno sur Fun Radio. Entre 6h et 10h, plus simplement, c'est mieux dit comme ça. Mon son préf en ce moment, le son d'Angèle pour vous mettre dans le bon mood. Une seule vie, c'est ce qui va arriver là dans le prochain quart d'heure. À nos heures aussi, comme promis, talk to you. Bougez pas, juste avant 6h, je vous filerai aussi votre horoscope du jour.

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1: Il est 5h45, on est de retour sur Fun Radio. Merci de nous avoir choisi pour attaquer cette toute nouvelle journée. C'est mercredi aujourd'hui, on est le 23 septembre, milieu de semaine. Bon courage pour cette nouvelle journée de boulot qui démarre avec vos artistes Fun Radio préférés. À 9h tout de suite, Talk to You, bon réveil.

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1: Let's go. Angèle, à l'instant sur Fun Radio avec une seule ville et 5h52. Bonjour tout le monde, merci d'avoir choisi Fun Radio pour attaquer cette toute nouvelle journée. Dans le prochain quart d'heure, juste avant de retrouver toute l'équipe de Bruno sur Fun Radio, David Guetta, Never Going Home Tonight. C'est ce qui va arriver, mais pour l'instant, comme d'hab, votre horoscope du jour.
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1: Et on commence avec vous les béliers, une belle opportunité pourrait vous surprendre. Aujourd'hui, restez attentifs, les taureaux, prenez du temps pour vous et écoutez vos envies. Les gémeaux, on passe à vous, votre bonne humeur sera contagieuse aujourd'hui. Les cancers, une bonne nouvelle pourrait illuminer votre journée. Les lions, votre confiance vous aidera à relever tous les défis. Les vierges, faites confiance à votre intuition pour prendre les bonnes décisions. Les balances, une rencontre inattendue pourrait vous faire sourire. Les scorpions, on passe à vous, votre détermination vous permettra d'atteindre vos objectifs aujourd'hui. Les sagittaires, osez sortir de votre routine pour vivre de nouvelles expériences. Les capricornes, vos efforts commencent enfin à porter leurs fruits. Les verseaux, une idée originale pourrait vous ouvrir de nouvelles portes ce matin. Et enfin, on termine avec vous les poissons, laissez parler votre cœur, il saura vous guider.
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1: C'était votre horoscope de ce mercredi 23 septembre 2026. Il est 5h53 et ça y est, dans moins de 10 minutes, vous allez pouvoir retrouver l'équipe de Bruno sur Fun Radio en direct entre 6h et 10h. Pour l'instant, c'est le son de David Guetta qu'on écoute tout de suite. Never Going Home Tonight. Bon réveil.

0: En vrai, il fait plaisir.
1: Un classique.
0: Ouais, mais qui fait toujours plaisir, Snake, à l'instant sur Fun Radio. Avec Linon, merci Samy, qui est là depuis 5h du matin.
1: Salut tout le monde.
0: L'équipe Bruno sur Fun Radio est là. On va vous accompagner jusqu'à 10h avec toute la team. La voix revient.
2: Oui,
3: un petit peu, c'est bien.
2: Un petit peu mieux.
0: C'est pas foufou.
2: Non, mais c'est mieux.
0: Mais la voix revient. J'ai eu tellement de remèdes pour récupérer la voix. Il y a même des Indiens d'Amérique, anciens chamans, qui m'ont envoyé des messages avec des onguents et des herbes à faire sécher, à mettre dans ma gorge. J'ai tout essayé.
4: C'était un client test hier.
0: Mais comment te dire? J'ai été bêta testeur. Merci. J'ai reçu au moins 120 messages d'auditeurs, plus des potes du métier qui m'ont dit fais ça.
2: Et voilà. T'as tout fait en même temps, quoi.
0: J'ai tout fait en même temps, les gars.
4: Est-ce que t'as eu le remède un Ricard sec? Parce que souvent, moi, j'ai des petits...
2: Non, mais t'as les grogues. Un Ricard sec.
0: Un Ricard sec pour la gorge.
4: Quand j'avais la gastro, quand j'étais petit, on disait de boire ça, moi.
2: Ah oui.
0: Enfin, entre la gastro et une extinction de voix, il y a quand même un gamme.
4: Tout est lié, le camp.
0: Quoique, et ce sera l'info, c'est rigolo, de 6h du matin, Karina est tombée sur une info. C'est pas si dissocié que ça.
4: Ah, tu vois?
0: Les deux extrémités.
2: Ah oui, fort.
0: Hein?
2: Ah, t'es fort. Ben t'es fort, parce que moi je la connais l'info et du coup là je suis assez admirative de ce que tu fais.
0: Tu vois, c'est du talent, ça s'appelle, je pense. Faites pas ça chez vous. Bon, dans quelques instants vous allez jouer avec nous. Vous envoyez Bruno par SMS 74 900 pour la France, 63 22 pour la Belgique.
2: Pour gagner un HomePod mini ce matin.
0: Il y aura du Ina avec Hot, il y aura du Tovlo avec Stromae. Et il y aura de l'info tout de suite. Fun Radio, il est 6h.
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0: Les infos à 6h du matin, les premières, c'est Oriane Doro. Bonjour Oriane.
6: Bonjour Bruno, bonjour à tous. Le beau temps se maintient, les températures sont toujours bien au-dessus des normales de saison.
0: Et on commence avec ces nouvelles mesures pour faire face à la flambée des prix à la pompe.
6: Le gouvernement a annoncé hier l'élargissement des aides aux automobilistes, à commencer par l'aide aux grands rouleurs qui va être étendue à 5,5 millions de personnes. Elle concerne les salariés modestes qui doivent parcourir au moins 15 km entre leur domicile et leur travail. Les aides à domicile pourront également en bénéficier et plus de 25 000 infirmières libérales pourront toucher un bonus ruralité de 80 euros. Enfin, la prime carburant que les entreprises peuvent verser à leurs salariés va passer de 600 à 1 000 euros. Emmanuel Macron prononçait un discours hier soir à la tribune des Nations Unies, l'occasion pour lui de mettre en garde contre le retour de la loi de la jungle, contre une lente division du monde. Il est favorable à un double moratoire sur les frappes contre les sites énergétiques et les infrastructures civiles en Russie et en Ukraine. Le chef de l'État a également défendu la solution à deux États pour les Palestiniens et les Israéliens, dénonçant un spectacle qui, je cite, « nous fait honte à tous », des propos d'une absurdité grotesque selon l'entourage du Premier ministre Benjamin Netanyahou. Aujourd'hui, c'est au tour du président iranien Massoud Pezeshkian de prendre la parole.
0: En France, une première série de plaintes collectives déposées par les sinistres du Porge.
6: Deux mois après le gigantesque incendie qui a parcouru 42 000 hectares en Gironde, 50 premières plaintes contre X ont été déposées hier devant le parquet de Bordeaux. Ils dénoncent le manque de communication de la part de secours ainsi qu'une défaillance dans le déclenchement des alertes d'évacuation. 240 maisons ont été détruites, dont 183 dans la commune du Porge.
0: Du sport et les volleyeurs français qui sont qualifiés pour les demi-finales de l'Euro.
6: Les Bleus ont battu la Roumanie 3-7 à 0 hier après-midi. Vendredi à Milan, ils affronteront le vainqueur du match de ce soir entre la Finlande et l'Italie, championne du monde en titre. Et puis en football, un match nul pour les joueuses du PSG. Elles ont résisté un but partout face au Real Madrid hier soir. C'est la première journée de la Ligue des Champions féminine. Ce soir, les Lyonnaises entrent en lice à Genève face aux Servettes et les joueuses du Paris FC sont attendues, elles, sur la pelouse du Barça.
0: Bon, la météo, c'est bien encore aujourd'hui.
6: Oui, ce sera encore très ensoleillé avec des températures bien au-dessus des normales de saison. Au premier jour de l'automne, on attend encore jusqu'à 34 degrés dans le sud-ouest. Attention aux écarts de température, il y aura parfois près de 20 degrés de différence entre le début de journée et l'après-midi. Le ciel est voilé ce matin de la Bretagne à la Normandie, voile qui s'étendra au fil de la journée de la Vendée à la Franche-Comté. Il fait 9 degrés ce matin à la Charité-sur-Loire, 10 à Lens, 11 à Honfleur et à Écommoy, 13 à Paris, 14 à Cognac, 21 à Cagnes-sur-Mer. Cet après-midi, il fera 23 à Vitel, 27 à Vannes, 28 à Sartène, 29 à Romans-sur-Isère.

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1: 6h03, mercredi, aujourd'hui on est le 23 septembre, merci d'être là, merci d'écouter Fun Radio, on est là au taquet avec l'équipe de Bruno sur Fun Radio, il y a Christina qui
2: bonjour
1: est là.
2: Bonjour tout le monde.
1: Il y a Karina.
3: Bonjour.
1: Il y a Pino.
4: Salut tout le monde.
1: On a fait un petit check-up avant d'attaquer l'émission ce matin, parce que bon, j'avais la voix complètement cassée hier, ça va un peu mieux aujourd'hui.
2: Oui, oui, ouais, c'est t'as bien, de la puissance bien aujourd'hui je trouve.
1: Merci.
2: Et t'as l'air plus en forme aussi.
1: Ben oui, mais c'est une extinction de voix,
2: ben,
1: rajoutée à une crêpe.
2: Ouais.
1: Et encore, ne vous plaignez pas, vous aurez eu la voix cassée hier et ce matin à la radio. Hier, j'ai enregistré 12 émissions de télé.
4: Ah bah dis donc, ça devait être...
1: C'est-à-dire que les gars, vont pendant 12 jours, ils vont dire « Qu'est-ce que c'est que ça ?»
2: Pourquoi ils ne soignent pas
4: lui. Il malade.
1: Mais
4: malade.
1: Pourquoi ils ne toussent pas?
3: Il va y avoir des articles dans Télé Loisirs, ouais, hein, c'est sûr. Hein. Pourquoi Bruno Guillon a-t-il cette voix?
4: Bruno Guillon touche le fond.
1: Et Karina, elle, hier, a subi un truc au niveau de la bouche, limite de la chirurgie maxillaire. Et donc
3: dentaire,
1: ce matin,
3: ouais,
1: elle était en zozotement.
3: Mais c'est terrible. Hier, je suis allée chez le dentiste pendant 2 heures. À un moment, les gars, je ne vous mens pas. Dans ma bouche, il y avait 2 aspirateurs, le miroir, la molette. Il a pris ma bouche pour un garde-meuble.
4: Elle m'a envoyé une photo. Après, l'anesthésie, on aurait dit une vieille actrice, vous savez, qui a abusé du Botox.
3: Ah, mais une chirurgie esthétique ratée. Mais là, j'ai l'impression que c'est pas encore complètement revenu.
2: Non,
3: donc
2: mais
3: si je
2: bien
3: crache, m'excusez-moi.
4: Hey, m'excusez-moi, oui, bien sûr.
2: Tu prends soin de tes dents, c'est bien.
3: Et j'avais
2: c'est
3: dit,
2: nouveau.
3: Cette année.
1: Il était temps, hein, tu vois. C'était, là, ah ouais, c'était la dernière option pour elle. L'année prochaine, c'est un vétérinaire. Donc, ah bah oui.
3: Même les chameaux, ils ont des meilleures dents.

0: ou non dans 5 minutes. Et pour l'instant, l'info, c'est rigolo.
1: L'info, c'est rigolo.
0: Et alors, c'est une info scientifique que Karina va nous donner ce matin, qui a un rapport avec ce qu'on disait tout à l'heure, quand je disais, j'ai l'extinction de voix, Pinot me disait, prends ça, mais j'ai dit, non, ça c'est pour la gastro, il me disait, tout est lié, et ben tu vas voir, c'est pas si loin, Pinot, écoute.
2: Vous avez tous une bouche.
0: Oui. Oui.
2: Vous avez tous un anus.
3: A priori, oui.
2: A priori, oui. Eh bien, sachez que la bouche et l'anus sont faits exactement du même tissu. Ça veut dire que quand vous faites un bisou sur la bouche à quelqu'un, c'est comme si vous lui faisiez un bisou sur son anus. Et bonne journée.
3: Alors, oui, techniquement, mais bon, elles sont pas utilisées pour les mêmes choses.
0: Merci, ben après, on n'est pas complètement débiles, Christina. Est-ce que vraiment on a quelque chose à rajouter sur l'info?
2: Non, mais tu vois, t'es la preuve, tu viens de dire de la merde, et ben ça sort avec le même tissu, pareil.
0: Après, je suis tombé des fois sur des vidéos où, enfin bon, là n'est pas le sujet. On attaque l'émission avec Offenbach, c'est mercredi, bienvenue.

0: 6h10, c'est Fun Radio. Il est gentil ce message que Théo nous envoyait en DM sur Insta. Mais je voulais vous dire merci parce que vous m'accompagnez absolument partout, dans la voiture, au boulot, à la maison. Et il y a Baptiste qui dit, ça fait tellement longtemps que je vous écoute que j'ai l'impression de faire partie de l'équipe.
1: Bah c'est exactement le cas, hein.
0: Non, parce qu'il n'est pas payé.
1: Ah. Un stagiaire.
2: Et il subit pas les conséquences sociales.
0: Conséquences sociales, évidemment. Ça, c'est Ina. C'est Odd, ça va arriver, mais pour l'instant, on joue.
3: Yes. 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
0: On a vraiment inventé le jeu le plus simple de la radio, le c'est oui ou c'est non. Parce qu'on sait ce que c'est, il est 6h10. Vous n'avez pas forcément les yeux en face des trous, et nous, ce qu'on veut, c'est que vous puissiez gagner. Le c'est oui ou bien c'est non de ce matin, c'est avec Romuald. Bonjour Romuald.
4: Bonjour Bruno, bonjour équipe.
1: Salut. Salut.
0: Romuald, t'as quel âge, tu fais quoi dans la vie?
4: J'ai 20 ans, je suis étudiant en CAP, conducteur d'agent et en autocar et autobus.
0: Ouais.
4: Et puis je suis aussi travailleur en tant que chauffeur poids lourd.
0: Ah oui, donc t'arrêtes pas en fait, tu fais des journées de 20 heures.
4: Ouais, c'est ça.
0: Bon, Romuald, ce matin au réveil, on te propose de repartir avec ton HomePod mini.
5: Ouais, c'est une enceinte qui est hyper stylée en plus, d'une couleur jolie, tu pourras la choisir. Ça envoie du son de ouf, tu pourras mettre ton téléphone dessus aussi.
0: J'ai l'impression qu'à chaque fois, je me retourne vers toi pour que tu nous décrives cet appareil que tu n'as jamais vu.
5: Ah si, je suis allée m'enseigner, mais...
0: J'ai l'impression que tu es en train de faire un faux témoignage au commissariat du 8e. Pour un trafic aux assurances, mais...
5: Non, je suis allée voir, c'est une enceinte ronde, voilà, colorée, qui envoie du son, quoi.
0: Merci.
5: D'une couleur jolie. Je sais pas ce que je peux dire, après
0: couleur
5: c'est
0: jolie.
5: Très technique.
0: Voilà. Ça se branche sur du 220 volts.
5: Enfin, non, bon, mais c'est des couleurs flashy. C'est
0: Romuald,
5: mieux comme ça.
0: Ouais, je te pose trois questions, d'accord. Les réponses aux questions, c'est soit oui, soit non.
4: Il n'y a pas de souci.
0: Si t'as deux bonnes réponses, tu gagnes le cadeau. Ok, Romuald?
4: Ok.
0: Première question. Une variété de figues porte le nom de couille du pape. C'est oui ou c'est non?
4: Non.
0: Et c'est oui.
2: Si, bien sûr.
5: Ah, tu ne connais pas?
1: Très sucré. Les figues.
0: Confite ou en confiture, à partir d'une variété de figues marseillaises, les couilles du pape sont offertes aux mendiants à la sortie de la messe de minuit le soir de Noël.
1: Ah oui. C'est parce que ça pendouille, c'est la forme.
0: Et elles sont un peu fripées. Pour les vérifier, il vient ce week-end. Dès vendredi, essayez de regarder discrètement.
5: Sous sa soutane.
0: Bon, Romuald, deuxième question. Le plus grand homme de toute l'histoire mesurait 2,52 m. C'est oui ou c'est non?
4: C'est oui.
0: Non. Robert Wadlow, qui est né en 1918 et qui est mort en 1940, mesurait 2,72 m.
1: Waouh, énorme.
0: Même Wembanyama, à côté, il fait petit.
5: C'est ça.
0: Bon, Romuald, j'avais dit c'est simple et c'est rapide. Hein. Deux noms, c'est perdu.
1: Désolé pour toi, Romu.
0: Désolé, Romuald.
4: Ouais, c'est pas grave, c'était un plaisir d'être avec vous.
0: Et bah, écoute, c'était un plaisir de t'avoir. On t'embrasse.
4: Au revoir, bisous.
5: Tiens, bisous, Romuald.
2: On a toujours sur la même émotion.
0: Ouais. Ouais. J'ai l'impression qu'il faisait autre chose en même temps.
1: Je crois qu'il faut qu'il dorme un peu là. Le manque de sommeil,
0: c'est ouais,
1: temps.
0: Le problème, c'est que c'est les études, plus le camion, plus tous les trucs. Si la nuit, il joue en plus, c'est compliqué. 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

0: Rihanna sur Fun Radio. Elle chante pas énorme, on a l'impression qu'elle gémit un peu.
1: Ah, elle queen un peu.
2: Ouais. Elle se plaint.
3: Oui, on dirait qu'elle engueule son mec. Ouais.
0: Écoutez, en tout cas, on l'a bien vendu.
1: Mais on l'aime bien. Hein.
0: Fun Radio, bon réveil les copains. Aujourd'hui, c'est le 23 septembre. Oh, y a plein d'anniversaires aujourd'hui. Anniversaire du boss.
2: Russe. Comment tu dis, Pino, son nom de famille?
3: Springsteen. Springsteen. Ah, il a un nom à la con. Hein. Pardon. Ah, il chante bien, mais... Springsteen.
2: Il me fait rire parce qu'il n'arrive pas à le dire.
3: Ouais, je sais pas. Born in the USA.
0: Autre anniversaire.
1: Julio.
0: Il est un peu dans la sauce, Julio Iglesias.
2: Ah oui, moi je croyais qu'il était même mort, mais...
1: Ah non. Et il va devoir beaucoup d'argent, mon Julio.
0: Alors, globalement, vous connaissez mieux son fils.
2: Ah oui.
0: Enrique Iglesias. Autre anniversaire aujourd'hui. Ah bah, et c'est lui qui sera le parrain de la 40e édition du Téléthon. Tu reviens.
1: Un Patrick bien.
0: Ouais, Patrick Fiori. J'aime bien Patrick Fiori.
1: Il y a un autre anniversaire aussi, mon
0: Bruno. Mon pote Bruno Solo, que j'embrasse, qui fête ses 62 ans aujourd'hui.
1: Et un autre anniversaire encore, Bruno. C'est l'anniversaire de mon pote aussi. Moi aussi, j'ai des potes. Hein. C'est Eric Antoine aujourd'hui, il fête ses 50 ans.
0: Ah oui, ouais,
2: il a 50 ans aujourd'hui.
0: Ouais. Bon anniversaire, Eric Antoine.
3: Ah mais oui, mais c'est... oui. C'est vraiment le meilleur... C'est le meilleur pote de Karina.
1: Non, hein, c'est pas mon meilleur pote, ouais, c'est pas vrai. C'est pas mon meilleur pote, c'est un ami très cher.
3: Au classement des meilleurs potes, tu le places un petit peu au-dessus de Bruno, on va pas se mentir.
1: Ah non. Non. Ne n'est pas dans la zone.
0: Mais en tout cas, au concert de Céline Dion, elle se place à côté.
2: Ah, mais c'est marrant. Non, mais Eric Antoine est arrivé après Bruno. Donc
1: bien
2: c'est
1: sûr.
2: Bruno qui a la priorité. Mais,
1: évidemment.
0: Après, mais il est plus grand. Il me fait de l'ombre.
1: Vous avez 6 ans d'écart. Ça fait 10 ans.
0: 6 mètres d'écart.
2: Mais c'est marrant parce que c'est comme si un nouveau pote était entré dans la vie de Karina et t'étais un peu jaloux.
3: Oui, t'es jaloux.
2: Mais oui.
0: Je suis pas jaloux.
1: Mais ça existe la jalousie aussi en amitié.
0: Je ne suis pas jaloux. Mais c'est vrai qu'un gars qui dit fourchette et l'autre conne qui rigole pendant 25 minutes à côté, oui, alors que moi, elle me met une pression sur l'humour permanente et rit une fois sur 10 à mes vannes, l'autre il fait et l'autre elle fait oh, il a fait
1: n'importe quoi.
3: Elle a dit que c'était la soirée de sa vie. Hein. Elle l'a dit. Hein.
0: En plus, tu sais ce qu'elle fait avec lui?
3: Non.
0: Des brunchs?
3: Oh, putain.
0: Qu'est-ce que je déteste le plus dans
2: les
0: brunchs?
2: Les brunchs.
0: Voilà. Et donc, pareil, elle m'a dit, oh ben non, ce week-end, je fais un brunch.
2: Tu sais que je vais acheter. D'anniversaire.
1: Je vais acheter une casquette au concert de Céline Dion. Toi, je t'ai acheté une bouteille d'eau.
3: Non, mais voilà. Mais tu sais, ça, c'est son nouveau pote, ça y est. Voilà.
0: Non, mais
3: ça,
0: elle le fait de toute façon, elle me connaît, elle le fait exprès. Regarde, tout à l'heure, t'as dit quoi? Elle t'a envoyé une photo hier de la sortie du dentiste.
3: Oui.
0: J'ai eu une photo, moi?
3: Non.
1: Bah, mais voilà. T'étais malade et t'étais en tournage, Bruno.
0: Et alors?
1: Bon, bah, je peux t'envoyer.
0: Toi, t'es en train de. Tu sais, on est un peu comme dans un vieux couple.
1: Ouais.
0: T'as l'impression que je te suis acquis.
1: Et pas du tout.
0: Et tu me regardes et plus toi. De la même façon.
3: T'étais malade, Bruno, t'aurais attendu une petite photo. Hein, ça fait toujours plaisir dans les moments de doute comme ça.
0: Tous les gens de l'équipe m'ont envoyé un message hier après-midi pour savoir si ça allait bien, mon tournage.
3: Tout à fait, ouais.
0: À part Christina, peut-être. À part toi, Pino. À part Karina. À part Agathe, la productrice. À part Lucas, mon réalisateur. À part Dimitri, mon standardiste. À part Julia, mon standardiste. Tout le monde, personne,
3: ouais,
0: en fait.
3: Ouais, non, mais...
0: envoyer un message.
1: Oh,
0: voilà, je suis quoi? Je suis une merde qui est bon à cracher du fric pour vous payer à la fin du mois.
1: Non, c'est pas
0: moi,
1: ça, Bruno.
0: Je vends tous les matins qu'on est une bande de potes à cette antenne. Mais l'amitié, ça peut. Regardez, je repère ma voix. C'est la tristesse. L'amitié, ça peut pas aller que dans un sens.
3: C'est quoi la
0: toi, je suis en train de parler.
3: Non, mais je sais. Mais la genèse de tout ça, c'est quoi? C'est le concert de Céline Dion, Bruno. T'étais pas tendu comme ça avant?
0: Non, il y a pas eu que le concert de Céline Dion. Il y a beaucoup.
1: Il y a eu d'autres choses avant.
0: Il y a beaucoup, beaucoup de choses. Et je dis rien. Et j'encaisse.
1: Et là, faut que ça pète, quoi.
2: Mais non, tu sais quoi?
0: Mais non, mais en plus, je l'aime beaucoup, Eric Antoine.
2: Oui, mais en t'es plus, un voilà, peu jaloux.
0: Ce serait un con, ça me ferait chier, mais il est gentil. Qu'est-ce que tu veux que je te dise?
1: C'est ça. Mais je choisis bien mes amis, ça veut dire, Bruno.
2: Mais tu sais quoi? Ça peut être un sujet qu'on peut partager avec nos auditeurs. Si vous avez un nouveau pote qui rentre dans la vie de votre pote, est-ce que vous êtes jaloux?
1: La jalousie en amitié.
2: Est-ce que vous partagez en amitié?
0: Mais le pire. Le pire, ça va être quand je vais l'inviter à dîner, qu'elle va me dire, ah, mais non, j'ai déjà un truc avec Eric Antoine.
1: Combien de fois ça t'est arrivé, toi? Combien
0: non,
1: de fois?
0: Mais ça, je peux te dire. Combien de fois il est venu manger chez toi, Eric Antoine?
1: Zéro.
0: Ah bah.
3: Bah ça, elle te ment, ça se trouve.
0: Ça se trouve, hier soir, ils étaient encore en train de partager des sushis végétariens.
1: Il m'a emmené dans un très bon restaurant de sushis végétariens. Je te donnerai l'adresse si tu veux.
3: Elle mange végétarien, Bruno? À
0: non,
3: toi.
0: Ça, elle fait ce qu'elle veut. Tovlo, Stromae, j'ai mon cœur qui saigne, mais après tout le monde s'en fout. C'est Fun Radio, les copains. Restez là, je vais vous faire découvrir une nouvelle émission qui est diffusée, tu sais, sur les canaux que tu peux avoir quand t'achètes une télé Samsung, t'as des chaînes Samsung.
1: C'est TLC.
0: Et c'est une émission qui s'appelle Ma vie de radin.
2: Ah oui, je suis tombé dessus.
0: Et alors, ils distillent des conseils. Si vous êtes près de vos sous, vous allez voir qu'il y a des gens qui sont encore pires que vous. On va découvrir ça juste avant 6h30.
3: Et ce qui est dingue, c'est que je crois que c'est l'émission préférée d'Éric Antoine. Décidément, tous.
1: Toi, t'es un vrai pote.
0: Ne me cherchez pas les cas parce que je vais sortir mon chapeau, je vais vous faire apparaître un avis de licenciement. Et ça va vous faire tout drôle.
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8: 6h25, c'est Fun Radio. On parlait d'anniversaire, il y a des fêtes également aujourd'hui. C'est la Saint-Lino aujourd'hui. L'occasion de saluer tous les revêtements de sol qui nous écoutent. Tant d'y penser. Dovlo, Stromae, au réveil.
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1: 10h28, bonjour à Maya qui dit oui, clairement, si mon pote a un nouveau pote, je suis jalouse. Même si je suis contente pour lui, au fond, je me demande toujours si je vais être remplacée.
2: Mais vous n'êtes pas remplacée.
1: On annonçait tout à l'heure Thomas qui dit un petit peu. Pas parce que je veux qu'il n'ait personne d'autre, mais j'aurais peur qu'on passe moins de temps ensemble.

0: Ouais, c'est un vrai sujet. On va vous prendre à l'antenne tout à l'heure. Pour l'instant, je voudrais vous faire découvrir une émission qui s'appelle Ma vie de radin, diffusée sur une chaîne qui s'appelle TLC. Ce sont des gens qui ont des astuces de vie pour consommer moins d'argent. Des gens comme par exemple Mason Roberts.
1: Je trouve que c'est du gâchis d'utiliser du bain de bouche juste une fois. Surtout que c'est un antiseptique. Il y a de quoi faire 30 bains de bouche avec ce grand flacon. Ce qui revient à 30 cents par utilisation. Mais si j'en utilise une deuxième fois, ça revient à 15 cents par utilisation et 60 bains de bouche. J'utilise deux bouteilles. Une pour le bain de bouche neuf et une pour celui déjà utilisé. Ce bain de bouche est à Christina. Elle n'aime pas faire comme moi, mais je trouve que c'est une super méthode.
2: Alors, ça me dégue.
0: Moi, par exemple, qui me brosse les dents tous les jours comme tout le monde et qui me rince au bain de bouche tous les jours.
2: Ouais, tu sais que c'est pas bien de le faire tous les jours. Hein.
3: Le bain de bouche,
2: ça déséquilibre ta flore. Je te promets que c'est vrai.
4: Tu déséquilibres la flore.
2: Non, je te promets qu'il faudra le faire une à deux fois par semaine max.
0: Je le fais tous les jours. Et quand tu craches, tu vois bien qu'il y a des doses quand même.
3: Mais lui, il a sa deuxième bouteille.
2: Il doit le passer au chinois, tu sais.
0: Qu'est-ce qu'il a foutu là, le chinois? Bon, autre son. C'est Stéphanie. Écoutez, Stéphanie.
5: Quand j'achète des fruits et légumes, je veux payer ce que je mange, pas ce que je jette. Je ne vais pas payer pour la grappe entière si je ne mange que les grains. Même chose pour les bananes. Je ne vais manger que la chair, pas le reste.
6: En enlevant les pelures, les noyaux et les tiges des fruits et légumes, avant qu'ils ne soient pesés à la caisse, Stéphanie économise jusqu'à 3 dollars par plein de courses.
3: Eh ouais, 3 dollars.
0: Alors après, je suis pas radin, mais j'avoue que quand j'achète du poisson, que le poissonnier pèse mon poisson et ensuite il enlève les bardes, la tête, le machin, etc. Et je paye le morceau qui reste. J'avoue que ça me
3: Tend un peu. Bah, chez le boucher, c'est pareil. Hein, quand tu enlèves tout le gras et tout, mais bon, ils payent quand même la matière première.
0: C'est pour ça qu'il y a des gens qui deviennent végétariens. Je pense que c'est pas pour des respects de l'animal, c'est juste parce qu'ils sont radins, genre Eric Antoine.
4: Bien placé, Bruno.
3: Je lui demanderai dimanche pendant le brunch.
4: Et elle en rajoute. Hein. Okay.
0: Faites quoi dimanche? Je vais faire une fête dimanche. Un truc, mais ça va être super.
4: Ah bah, à grand plaisir, je viens. Moi. Ah ouais, ouais.
0: J'inviterai Fabien Olicard, un mentaliste.
3: Et Sylvain Mirouf, il n'a plus rien à faire.
0: Clan, Café Conron après les infos, Fun Radio, 6h30.
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0: Parce que Oriane, si tu devais faire un choix entre moi et Eric Antoine, tu choisirais qui?
7: Bah toi, merci. Évidemment.
0: Oriane Doro pour les infos, bonjour.
7: Bonjour Bruno, bonjour à tous. Une très belle journée en perspective malgré un voile nuageux sur le nord-ouest et encore un pic de chaleur dans le sud-ouest.
0: Emmanuel Macron s'exprimait hier soir à la tribune des Nations Unies.
7: L'occasion pour le chef de l'État d'appeler à redonner toute sa place à l'ONU pour lutter contre la division du monde. Il a notamment pointé du doigt ceux qui, je cite, « ceux qui n'ont et qui pensent qu'on peut battre en brèche l'ordre international pour élargir ses frontières et décider de l'avenir de la planète, qu'il s'agisse du climat ou de l'intelligence artificielle ». Emmanuel Macron s'en est pris à la politique d'Israël, à Gaza et en Cisjordanie en défendant la solution à deux États pour les Palestiniens et les Israéliens. Des propos d'une absurdité grotesque, ce selon l'État hébreu. En France, le gouvernement élargit les aides au carburant. L'aide aux grands rouleurs va être étendue à 5,5 millions de personnes. Les aides à domicile pourront également en bénéficier. Plus de 25 000 infirmières libérales pourront toucher un bonus ruralité de 80 euros. Un animateur périscolaire mis en examen pour viol et agression sexuelle sur mineurs en Bretagne. L'homme de 21 ans qui exerçait dans une école près de Rennes a été placé sous contrôle judiciaire. Il avait été mis à pied en juin dernier suite à la dénonciation des faits commis sur de jeunes enfants. À Paris, le scandale du périscolaire a entraîné l'ouverture de plus de 230 enquêtes pénales dans les écoles chez les crèches de la capitale.
0: La sécheresse des sols atteint un niveau historique.
7: Il n'a quasiment pas plu depuis le 1er septembre. Météo France a enregistré 10 mm de précipitations le long de la Manche contre 60 habituellement. Des villes comme Ajaccio, Romorantin ou Paris n'ont pas reçu une seule goutte de pluie. Et dans le Languedoc, le Bas-Rhin ou encore en Dordogne, le niveau de sécheresse est sans précédent. La situation pourrait s'améliorer d'ici la fin du mois avec l'arrivée de la pluie en début de semaine prochaine.
0: Et puis du sport et du foot ce soir avec la Ligue des Champions féminines.
7: L'OL, club le plus titré de la compétition, entre en lice face au Servette Genève. C'est à 18h45 et à 21h, les joueuses du Paris FC affronteront le Barça. Hier soir, les joueuses du Paris Saint-Germain ont fait match nul, un partout. C'était sur la pelouse du Real Madrid pour leur entrée en lice.
0: Bon, c'est toujours pas l'automne. Hein,
7: non,
0: c'est
7: toujours l'été. Pas. L'été, officiellement, l'été indien. Oui, mais apparemment...
0: C'est l'été c'est... indien.
7: Ok. Les températures restent très au-dessus des normales de saison aujourd'hui. On attend encore 34 degrés dans le sud-ouest. Attention aux écarts de température. Il y aura parfois près de 20 degrés de différence entre le début de la journée et l'après-midi. Le ciel est voilé ce matin de la Bretagne à la Normandie. Voile qui va s'étendre au fil de la journée de la Vendée à la Franche-Comté. Il fait 8 à Sedan pour l'instant, 10 à Chartres, 13 à Blagnac, 21 à Lille-Rousse. Cet après-midi, il fera 22 à Coutances, 23 à Armentières, 27 à Paris, jusqu'à 30 degrés à Pau et à Cavaillon.
0: Rivière chez les Huntmine. 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Je parlais de ça juste avant les infos là, de cette émission sur TLC Ma Vie de Radin. À l'heure où vous êtes en train de vous doucher, 6h34, peut-être en couple, peut-être que vous avez une double vasque.
3: C'est possible.
0: La petite douche du matin, c'est on est tous devant le lavabo, en train de se brosser les dents. Écoutez, Carissa et Rick, eux, alors ils sont en couple, ils sont radins. Et alors eux, ça va très très loin.
8: Le même côté pour les deux oreilles. Carissa utilise un bout du coton-tige et quand elle a fini, j'utilise l'autre.
9: On partage aussi notre déodorant. Et on ne fait qu'un passage par aisselle. Ça permet d'économiser le déodorant. Et on partage la brosse à dents pour ne pas en acheter deux.
8: On partage aussi le fil dentaire.
0: Voilà, voilà, voilà.
3: Oh, c'est trop là. Et c'est l'amour.
0: Ouais. Non, écoute, je sais pas si c'est l'amour, mais c'est pareil, le fil dentaire, des fois tu vas à la pêche, tu ramènes un truc. Clan, Café Code Run sur Fun.

0: 6h38, il y a Charlotte qui est avec nous ce matin sur Fun Radio. Elle est à Saint-Paulien dans le 43, elle a 29 ans. Bonjour Charlotte.
1: Bonjour Bruno, bonjour la famille.
2: Salut Chacha.
0: Je recontextualise Charlotte.
1: Oui.
0: Si ton ou ta pote, accessoirement un ou une de tes meilleurs potes, a un nouveau pote ou une nouvelle pote avec qui il ou elle en fait des caisses, je ne cite personne en particulier, est-ce que ça te rend jalouse ou pas?
1: Alors moi ma réponse c'est oui, ça aurait tendance à me rendre jalouse.
0: Bien sûr.
2: Mais pourquoi? Je comprends, hein.
1: Mais si vous voulez, moi j'aurais peur en fait que ma meilleure amie elle finisse par avoir plus d'affinités, plus de centres d'intérêt, plus de points communs, et moi au final on me zappe quoi.
3: Mais oui, la nouveauté, ça, c'est toujours mieux, quoi.
0: C'est la même chose que dans les couples.
3: Bah oui, hein.
0: C'est la même chose que dans les couples. Quand ton mec ou ta meuf commence à être très proche de quelqu'un, puis au bout d'un moment beaucoup plus proche, et puis à un moment, ah bah tiens, on va passer un week-end ensemble. Et qu'est-ce qui se passe à un moment?
3: Pieds nus dans la pièce, après.
2: Oui, évidemment. Mais après, Charlotte, tu sais que tu évolues dans ta vie aussi, et elle aura peut-être besoin d'autre chose, elle, pour évoluer. Enfin, tu sais, vous êtes aimé, votre amitié, elle restera, c'est pas grave, vous vous retrouverez à chaque fois.
1: Oui, c'est sûr, mais je pense que pour évoluer, il faut qu'elle reste bien avec moi.
2: Ouais, mais ça se travaille aussi, une amitié. Tu sais, il faut continuer de faire des choses avec elle, continuer de prendre soin d'elle aussi.
0: Charlotte, ces gens ne peuvent pas te comprendre. Charlotte, je t'embrasse. Bonjour Emmanuel.
4: Bonjour Bruno, bonjour la famille.
2: Salut Emmanuel.
0: Est-ce que tu es jalouse du nouveau
4: non,
0: pote?
4: Non, pas du tout.
0: Non, c'est vrai?
4: Non, je suis pas jalouse. Mais alors après, je suis pas non plus obligée de l'apprécier. Il faut que mon ami comprenne que super. Enfin, je suis contente. Hein, c'est normal. On évolue tous, comme disait tout à l'heure Christina, dans des voies différentes. On recherche peut-être des choses chez des personnes qu'on trouve pas chez nos meilleurs amis. Enfin bref.
0: Oui, mais moi je suis emmerdée, Emmanuel.
4: Ouais.
0: Parce que Eric Antoine, puisque c'est de lui dont il s'agit. Je l'aime bien.
2: Bah oui, il est sympa avec toi en plus.
0: Il est très sympa, il est brillant, il est drôle.
3: Il élève Karina en plus. Vraiment.
2: Non mais en plus il m'a dit du mal de toi qu'une seule fois. Non, c'est pas vrai.
0: Je sais que c'est pas vrai. Mais non, mais je l'aime bien. Tu vois, si je l'aimais pas. Mais moi, alors moi pour le coup, je suis un peu dans ce délire. Les amis de mes amis sont mes amis quoi qu'il arrive.
3: Oui voilà.
2: Et les ennemis aussi.
0: Mes ennemis, ouais.
4: Mais non, après, moi non.
0: Moi tu sais, j'arrive à me fâcher avec des amis à cause de leurs ennemis.
2: Ah bon?
0: Mais oui, moi il y a des gens, je vais le faire vite. Il y a des gens avec qui j'étais pote, qui ont fait des tours de pute à d'autres potes à moi, et du coup vu qu'ils avaient trahi des potes, j'ai arrêté de parler à ces gars-là, tu vois. Et mes potes ont recommencé à parler à ces gars qui leur avaient fait des tours de pute, et résultat, je parle plus à tout le monde.
4: Oh là là.
2: Bah ouais, tu te retrouves tout seul, c'est dommage.
0: Et quand je suis seul, j'appelle Karina, mais elle me répond pas parce qu'elle a été.
2: Je te réponds toujours.
0: Emmanuel, je t'embrasse.
3: Alors que moi, je t'ai écrit.
4: Bonne journée, tout le monde.
2: Bisous, Emmanuel.
0: D'ailleurs, personne m'a demandé si ça allait mieux. J'ai reçu un message il y a 5 minutes d'Antoine qui dit ça va mieux ta voix. Et il me dit, ah bah, le message n'était pas parti. Vous voyez, la
2: c'est
0: bande.
2: Fou, hein.
3: C'est fou, hein. Même l'iPhone aujourd'hui, tu peux plus faire confiance.
0: Ouais.
2: Le réseau, hein, la 5G, qui disait.
0: It is old mine. Riviera, c'est tout de suite, c'est sur Fun Radio.
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0: 16h47, Donald Trump lance sa propre chaîne de télé. C'est dans l'info ce matin, ça va s'appeler Trump TV. Alors, je sais pas trop si vous allez pouvoir la regarder en France. À mon avis, si elle est dispo, ce sera sur le décodeur orange,
1: je pense. Bien sûr.
0: D'un point de vue pigment de peau, ça me paraît plutôt raccord. Riviera, She Doesn't Mind, c'est sur Fun Radio.

0: Peut-être que vous êtes en train, en écoutant Fun Radio, de manger un avocado toast. Que vous avez une vie très healthy, que vous faites du sport. Et pourtant, dans les chiffres avec lesquels nous allons jouer juste avant les infos de 7h sur Fun Radio, il y a un truc, vous le faites 4 fois par jour et vous allez vivre plus longtemps. Et c'est pas physique.
1: Et tout le monde peut le faire?
0: Et tout le monde peut le faire. Enfin, j'aimerais, dans un monde idéal, que tout le monde puisse le faire. Je vous en parle dans 4 minutes, car pour l'instant, on joue.
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0: On paye de la facture tous les matins. Pino, j'aimerais vraiment que tu expliques aux auditeurs de Fun Radio comment ça se passe, parce que t'es le meilleur vraiment pour expliquer les jeux.
3: Ouais. Alors ça, c'est pas compliqué. Faut envoyer un SMS, en fait. Bouge pas, je vais te le dire tout de suite.
1: Ah là, t'es sérieux?
3: Ah oui, faut envoyer un SMS en envoyant Bruno au 74
0: non.
3: 900.
0: Non.
3: C'est pas ça?
0: Non, c'est pas ça.
3: C'est quoi alors?
1: Facture.
3: Ah oui, facture.
1: Pas facture, hein. Facture.
3: Moi, je suis là pour dire des conneries. Hein. S'il faut que je suis pas là pour expliquer les règles. Hein. C'est pas mon métier, ouais, c'est ton métier, ça. Hein.
0: Un jour. Oui. Moi, je vais partir.
3: Oui.
0: La direction de Fun viendra te voir en disant, Pino, ils sont très masculinistes à Fun. Jamais ils fileront les clés de la, jamais ils fileront les clés de la bagnole à Karina ou à Christina.
3: Ce que je trouve ça bien normal.
0: Voilà. Donc ils diront, Pino, on aimerait que ça s'appelle Pino sur Fun Radio.
3: Mais bien sûr.
0: Évidemment, t'es drôle.
3: Mais là, je me mettrai un coup de pile. Mais là, voilà, je suis encore.
1: Je suis dans ta roue, moi. Toi, t'as
3: raison. Non, on fait comment alors, en fait?
0: Bah, je le dis tous les matins.
1: Facture par SMS.
3: Facture.
1: 74 900.
3: Ben voilà.
0: Si on vous rappelle en direct le matin, votre facture est payée. On les paye en instantané, les factures. C'est-à-dire que là, la personne que je vais appeler maintenant.
4: Allô?
0: Voilà, elle va dire allô, déjà, ça je sais, tu vois, je sais.
4: Allô?
0: Elle va dire deux fois allô.
3: D'accord, ouais.
0: Et elle va rire.
4: Bonjour,
0: et
4: bonjour après, Bruno.
0: Voilà, elle va dire bonjour Bruno, je ne vais pas poser la question.
3: Ah, c'est fort.
0: Quel est le seul
4: mais
0: animateur
4: parce que
0: radio?
4: Je connais cette voix par cœur, j'écoute tous les matins.
0: Épouse-moi, Christelle.
4: Je suis déjà mariée et deux fois avec le même homme.
1: Oh!
0: Comment on se marie deux fois?
4: Eh bien, en fait, je l'ai demandé un mariage il y a 11 ans.
1: Ouais.
4: Il a dit oui, nous sommes mariés. Et j'ai rêvé qu'il me demande en mariage une seconde fois. Et il l'a fait l'année dernière. Donc, on a renouvelé nos vœux de mariage cette année.
1: Oh, j'adore. Mignon. Et tu refais la même fête? C'est le même délire?
4: J'ai
1: avec
4: racheté
1: la
4: une robe de mariée.
1: Ah, carrément?
4: Carrément, j'ai racheté une robe de mariée. On a invité 60 personnes.
1: C'est trop bien.
4: Et on a fait une méga fête.
0: Mais alors, dis-moi, les 699 € que je te paye là maintenant de ta facture, c'est un rapport avec ça ou pas?
4: Ben, c'est la facture de ma robe de mariée.
1: Ah, mais c'est trop bien. Mais alors, attends, ton ancienne robe, t'en as fait quoi? Parce que moi, je me suis mariée donc cet été. Et je me suis dit, c'est dommage quand même qu'elle dorme dans un carton, quoi. Et,
3: bah oui,
1: et je
3: mais...
1: pense
3: alors,
1: que je vais la reporter une fois par an.
0: J'ai vu l'état de ta robe, lave-la quand même. Hein.
1: Ah oui, bah ça y est, elle est nettoyée déjà. Il y a des femmes qui l'encadrent. Ah oui?
4: Non, moi, elle est dans un sac, mais en 11 ans, la vie est passée, les kilos sont arrivés.
0: T'inquiète pas, Christelle, on se sait, hein. Moi, mon costume de mariage, je le regarde, je pleure.
3: Ah ben, moi, c'est pareil, je me suis mariée il y a 3 ans.
0: C'était il y a 3 ans.
4: Donc, voilà. J'avais envie d'une nouvelle.
0: Christelle, je trouve cette histoire canon.
4: Merci.
0: Et ce qui est canon, c'est que tu as sur ton compte 699 €.
4: Alors, là, c'est trop bien. Merci,
0: je ne
4: Bruno.
0: Sais pas si t'as une petite alerte SMS de ta banque ou pas.
4: J'ai entendu un petit clic, alors ça doit être ça.
1: Clic?
0: Ouais, ou c'est une bombe qui va exploser.
4: C'est peut-être mon cœur qui va exploser là, ça se peut.
0: Bah, j'ai l'impression qu'il est en train d'exploser d'amour pour ton chéri, c'est une belle histoire.
4: Ça c'est sûr. Ça,
0: 699 €, j'ai fait un virement instantané, l'argent est déjà chez toi.
4: Merci Bruno, merci la famille, et ne changez rien. Je voulais juste dire un petit mot à Karina.
1: Oui, je t'écoute.
4: Je suis d'accord avec elle. Hier, je n'aurais pas non plus laissé ma place.
1: À l'enfant pour la Formule 1?
4: Exactement.
1: Mais oui, la Christelle, on est ensemble.
3: On fait rien, savez, en fait, on réagit au sujet d'une veille.
0: Ben oui.
4: Voilà.
0: Non mais en fait, l'émission est victime de son succès. Vous êtes tellement nombreux à vouloir intervenir avec nous à l'antenne que des fois, on n'a pas le temps de vous passer et je m'en excuse. Christelle, voilà. Je te fais les bisous.
4: Merci beaucoup, merci la famille.
0: Ciao, ciao.
1: Bisous.
0: Bon, Pino, vu que t'es pas doué sur les teasings, on l'a compris. Si tu récupères l'émission demain.
3: Ouais.
0: Quand tu vends la musique de Fun Radio, faut que tu te raccroches à un truc.
3: D'accord, ok.
0: Là, par exemple, dans la demi-heure, je vais passer un artiste qui n'était pas prévu, mais je vais le passer parce qu'il vient de fêter ses 50 ans. Et à cette occasion, il a balancé un track spécial sur ses réseaux. C'est qui?
3: C'est qui, ouais.
1: Oh, tu sais pas.
3: Non,
1: il l'a dit tout à l'heure.
0: Non, je l'ai pas dit.
1: Ah ouais?
3: Il l'a pas dit.
1: Mais non, mais c'est partout sur les réseaux.
3: Oui, oui. Bon vieux Martin. Il est de retour.
0: Faut que tu bosses un peu.
3: Ouais, je sais, bah oui,
0: faut t'ouvrir au truc. Hein. Martin Solveig, Intoxicated. Bon anniversaire, Martin. Ça arrive dans la demi-heure. C'est sur Fun Radio.
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1: 6h58, les amis, c'est Fun Radio. Bon réveil, les copains. Alors, Fun Radio, c'est Dance Music. Vous le savez, vous arrivez sur Fun n'importe quel moment. Là, par exemple, dans la demi-heure, il y aura DJ Goja, il y aura Julo. Et on aime ce genre de son sur Fun. Mais je suis désolé, on fait de vous des fragiles.
2: Pourquoi ?
1: Vous allez le comprendre après les infos. Dans l'info, c'est rigolo. Il y a un style de musique qui rendrait les fans de ce style un peu plus forts que la moyenne.
2: D'accord.
3: Et mentalement.
1: Hein ?
3: Mentalement, quoi.
1: Notamment.
3: Bah ouais.
1: C'est pas nous, voilà. Vous allez découvrir ça après les infos. Qu'est-ce qu'on fait avant les infos, Pino ? On joue avec...
3: Les chiffres.
1: Oui.
3: Alors
1: dis donc.
3: T'es pas impressionné, là ?
1: Il faudrait le faire 4 fois par jour. Pour vivre plus longtemps.
3: Manger des légumes.
1: Bah ça c'est bien, oui, mais c'est pas ça. Ah, non,
2: quatre
1: non.
2: Fois,
1: c'est pas
2: bien.
1: Un truc qu'ils mangent.
4: Avoir un fou rire.
1: Il paraît que c'est bien aussi.
4: Ouais.
1: Bah il paraît que ça nourrit déjà.
4: Bah oui.
1: Manier un fou rire, ça vaut un steak.
3: Écouter de la musique.
1: Ce qui est fou, parce qu'avec vous, j'ai des fou rires très souvent, ouais. Mais je mange en plus des steaks. pas écouter de la musique.
2: Faire une pause mentale.
1: Un truc qu'on fait, nous, tous les jours.
4: Tous les jours
3: monter
4: dire des
3: murs,
4: gros mots
1: hein. Non, entre nous.
2: Entre nous
3: S'insulter.
1: Non.
3: S'invectiver.
1: Non.
2: S'envoyer des vidéos Instagram immanquables.
1: Se faire des câlins.
2: On l'a fait instinctivement il y a moins de 10 minutes.
4: Oui,
2: ça
4: vrai.
2: Était autour de l'ordi de Bruno pour regarder un truc. On s'est serré.
4: Ouais.
1: En fait, la communauté scientifique s'accorde à dire que le contact humain peut favoriser un sentiment de sécurité, de connexion et de réconfort. Ne pas faire suffisamment de câlins peut augmenter l'anxiété, la solitude et même la déprime. Il faudrait 4 câlins par jour pour vivre plus longtemps.
4: Bien sûr.
1: Mais ça fait quelques temps, j'ai remarqué, on se fait plus de bises.
4: Non.
1: Pas trop.
4: On se fait des hugs.
1: On se prend dans les bras et on se serre fort. Et ben j'aime bien ça.
3: Et Karina me fait des olives, mais ça c'est autre chose.
2: Ouais, c'est vrai.
3: C'est vrai. Hein.
2: Et j'aime bien d'ailleurs.
1: C'est bien quand elle me faisait des bises, ça pique.
4: Oh.
3: Et la répartie, elle est dingue là.
4: Oui, mais qu'est-ce que tu veux que je réponde à ça ?
1: Tiens, et une dernière.
2: Ouais.
1: Il faudrait le faire 23 034 fois à un poulet pour le faire cuire sans four, dans un souci d'économie d'énergie.
3: Oula. Qu'est-ce que c'est que ce chien ?
2: Le jeter en l'air ?
1: C'est très con, mais ça m'a fait
3: rire. Le masser ?
1: Non, pas loin.
4: Lui donner des coups de poing ?
1: Des claques.
2: Ah !
1: Ouais, ce sont les internautes qui se sont posés cette question. Tu sais, sur le réseau, sur Reddit, des fois, t'as des questions à la con. Une gifle environ 25 km/h fait monter la température de 0,0089 degrés Celsius. Donc, plus de 23 000 gifles, ça pourrait faire cuire le poulet, mais alors faut le faire pendant 8 heures.
2: Non, c'est un délire. C'est poulet Jean Humbert, il paraît.
1: Alors, attention, sur un poulet mort. Non, sur Jean Humbert, il peut être vivant. DJ Goja, c'est sur Fun Radio. Après les infos, il est 7h.
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1: Ariane Doro pour les infos de ce mercredi. Bonjour Ariane.
6: Bonjour Bruno, bonjour à tous. Le beau temps se maintient et les températures sont toujours bien au-dessus des normales de saison.
1: De nouvelles mesures pour faire face à la flambée des prix à la pompe.
6: Le gouvernement a annoncé hier l'élargissement des aides aux automobilistes, à commencer par l'aide aux grands rouleurs qui va être étendue à 5,5 millions de personnes. Elle concerne les salariés modestes qui doivent parcourir au moins 15 km pour se rendre au travail. Les aides à domicile pourront en bénéficier et plus de 25 000 infirmières libérales pourront toucher un bonus ruralité de 80 euros. Enfin, la prime carburant que les entreprises peuvent verser à leurs salariés va passer de 600 à 1000 euros. Emmanuel Macron prononçait un discours hier soir à la tribune des Nations Unies à New York. L'occasion pour lui de mettre en garde contre le retour de la loi de la jungle et contre une lente division du monde. Le chef de l'État a également défendu la solution à 2 États pour les Palestiniens et les Israéliens, dénonçant un spectacle qui, je cite, « nous fait honte à tous », des propos d'une absurdité grotesque selon l'entourage du Premier ministre israélien Benjamin Netanyahou. Aujourd'hui, c'est au tour du président iranien Massoud Pezeshkian de prendre la parole.
1: Les États-Unis, où Meta dévoilera aujourd'hui en Californie ses nouvelles lunettes connectées.
6: Lunettes dont la caméra est de plus en plus controversée en France. Le parquet de Paris a ouvert plusieurs enquêtes après une série de plaintes déposées par des femmes filmées dans la rue sans leur consentement. Des vidéos publiées en ligne sur les réseaux sociaux. Un délit passible de 2 ans de prison et de 45 000 euros d'amende. Il était accusé d'avoir été un bourreau du groupe État islamique. L'ex-djihadiste français Othmane Garrido a été condamné à 30 ans de réclusion criminelle hier soir par la cour d'assises spéciale de Paris. Le Montpelliérain de 32 ans a été reconnu coupable de meurtre en bande organisée lors de l'exécution publique de 2 Iraniens en 2015 en Syrie. Au total, environ 1 500 Français sont partis rejoindre l'organisation terroriste. C'était dans les années 2010.
1: Du sport, les volleyeurs français sont qualifiés pour le dernier carré de l'Euro.
6: Les Bleus ont battu la Roumanie 3-7-0 hier après-midi. C'était en quart de finale des championnats d'Europe. Vendredi à Milan, ils affronteront le vainqueur du match de ce soir entre la Finlande et l'Italie, championne du monde en titre.
1: On finit avec la météo de cette journée.
6: Eh bien, elle sera très ensoleillée avec des températures très au-dessus des normales de saison. Au premier jour de l'automne, on attend encore jusqu'à 34 degrés dans le sud-ouest. Attention aux écarts de température. Il y aura parfois près de 20 degrés de différence entre le début de la journée et l'après-midi. Le ciel est voilé ce matin de la Bretagne à la Normandie. Il le sera également de la Vendée à la Franche-Comté cet après-midi. Il fait 9 degrés ce matin à la Charité-sur-Loire, 10 à Lens, 11 à Honfleur, 13 à Paris, 14 à Cognac, 21 à Cagnes-sur-Mer. Cet après-midi, il fera 25 à Sigean, 27 à Vannes, 28 à Bourgueil et à Sartène, jusqu'à 29 degrés à Romans-sur-Isère.

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1: Il est 7h04, mercredi 23 septembre, bienvenue chez vous, les copains. Vous arrivez sur Fun, c'est comme à la maison. Avec, alors, on prend de la place, je suis désolé. À la table du petit déjeuner, vous avez Christina.
2: Coucou.
1: Vous avez Karina.
3: Bonjour.
1: Vous avez Pino.
4: Salut.
1: Après, vous êtes tranquille, Christina au petit-déj, je prends rien.
2: Non, un petit jus de fruits quand même.
1: Ouais, et encore.
2: Ouais, moi je prends un café, s'il vous plaît.
1: Bon, Pino, par contre, il faut de la tartine.
4: Il faut que ce soit généreux, quoi. Ouais, faut que je tienne, moi, après, hein, toute la journée. Hein.
1: Et puis, moi aussi, oui, non, j'aime bien le petit déjeuner. Voilà,
2: c'est plutôt salé aussi, hein.
1: J'aime bien le salé, ouais, j'avoue.
4: Et ce gars qui prépare le petit déjeuner, toi?
1: Ouais.
4: Ouais.
1: Mais tu sais quoi, j'adore.
4: Bah oui, je sais.
1: Le meilleur parfum pour moi dans une maison, c'est l'odeur du pain grillé le matin au réveil.
2: Ah, je suis d'accord avec toi.
1: L'odeur du pain grillé, tu sais, qui sort du grille-pain, mais c'est génial.
4: Moi, c'est l'essence en ce moment.
1: Ouais,
4: c'est
1: ça. Alors, je déconseille de faire cuire de l'essence pour 2-3 raisons d'ordre incendiesque, hein, évidemment. Il fête ses 50 ans. C'est un DJ Fun Radio. Il s'est retiré un peu des platines. En tout cas dans les festivals, mais il a fêté ses 50 ans, notamment avec son pote Bob Sinclair. Il a posté des images sur ses réseaux sociaux et à cette occasion, il a sorti un titre qui est en ligne, mais sur ses réseaux à lui, il a décidé de pas le commercialiser.
2: Qui s'appelle 50.
1: Qui s'appelle 50, comme 50. Et nous, on a décidé de passer Intoxicated parce qu'on est contre l'intoxication alimentaire.
3: Bah, ça parle de ça, la chanson. Hein.
1: Bah, évidemment, ça vient de là.
3: Bah, évidemment, une moule pas fraîche.
4: Je mange pas frais. Je suis intoxicated.
1: J'ai mangé des huîtres. Bon, dans quelques instants, vous allez jouer avec nous. Il y a le coup de pression qui s'annonce.
2: Oui, avec un beau cadeau. C'est vos prochaines vacances qu'on vous offre grâce à Bellambra. Vous allez choisir un des centres Bellambra. Il y en a une cinquantaine en France. Vous allez partir soit pour une semaine, soit pour un grand week-end. 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Vous pouvez partir tout seul, à deux, à trois, à quatre. C'est pareil, vous choisissez. Et donc, vous choisirez d'aller soit en station de ski, soit à la campagne, soit au bord de la mer.
1: Ça se joue dans une dizaine de minutes, Bruno, par SMS au 74-900 pour nous rejoindre. Mais pour l'instant, l'info, c'est rigolo. Ouais, toutes les heures après les infos, on a une autre info qui n'a pas été donnée par le journaliste, mais qui nous fait marrer. Si vous êtes fan d'un style de musique, ça peut vous aider dans votre vie au quotidien. Désolé, c'est pas le style de musique de Fun Radio.
2: Non, pas du tout, c'est le heavy metal en fait.
3: Ah ouais?
2: Il y a des scientifiques qui se sont penchés sur les genres de musique et les effets qu'ils produisaient sur ceux qui écoutaient ce genre de musique, d'accord?
3: Ouais.
2: Et ils ont remarqué que pour ceux qui écoutent du heavy metal, ils étaient beaucoup plus résistants à la douleur.
4: Ah bah oui, bah,
3: ah bah tu m'étonnes, tu m'étonnes. T'entends le truc là?
2: Bah donc si tu leur donnes même genre un petit coup, ou alors même si ils, par exemple, ils mettent la main dans de l'eau très glacée, et ben eux ils vont garder la main dans l'eau glacée plus longtemps que ceux qui écoutent de la
4: dance. Ils crient j'ai pas mal.
2: Ouais. C'est ouf quand même.
3: Ouais,
2: c'est ouf.
3: Ça vient peut-être du fait qu'ils tiennent des bières froides dans la main.
2: Bah, peut-être, écoute.
3: C'est leur côté viking.
2: Mais donc, c'est prouvé, c'est scientifique, voilà. Et si vous écoutez du heavy metal, vous êtes plus résistant à la douleur.
4: Et on sait le style musical qui rend les gens très fragiles, non?
2: Non.
1: Le jazz.
3: Il y a que ça, je pense.
1: T'écoutes du Gauvincer, tu sais, ton espérance de vie est de 22 ans. Alors moi, après, je suis face à un cruel dilemme.
4: Oui, dis-moi.
1: Mais parce que je suis tous les matins sur Fun Radio, qui est une radio que j'adore, avec une direction que j'adore, avec du son que j'adore. Jennifer Lopez qui va arriver dans la demi-heure, ou encore Farruko, évidemment. Et du coup, je me dis, mais qui suis-je pour décider moi seul de l'avenir des auditeurs de Fun Radio? Ai-je envie de faire des auditeurs de Fun Radio des fragiles dans l'adversité, dans la crise dans laquelle le peuple est en train de se plonger, avec la Russie qui est à nos portes?
4: Oui.
1: Est-ce que de temps en temps, je n'aurai pas moi aussi cette mission divine de faire des auditeurs de Fun Radio et des auditrices des gens balèzes, prêts à affronter leur avenir? Je me dois de diffuser ça.

0: voilà, on n'est pas des fragiles.
1: Merci Bruno.
0: Fun Radio et ACDC.
2: Service militaire.
0: Évidemment. Après, vous me récitez 18 Je vous salue David Guetta derrière.
3: Bien sûr.
0: Ah bah oui, bah oui, parce que là, on était dans le monde de l'Antéchrist. Fun Radio, Jennifer Lopez qui arrive. Ah, et si vous êtes en couple, j'ai une nouvelle trend qui cartonne et qui va vous intéresser. Et pour le coup, vraiment vous intéresser. Je vous en parle dans 10 minutes. Pour l'instant, sur Fun Radio, on joue. Un bisou à Léonie qui envoie merci les amis pour cette émission. Et Bruno, content que ta voix soit revenue depuis ce matin. Ça revient un peu.
1: Ouais, gentiment.
0: J'ai pas trop crié sur ACDC. Bonjour Baptiste.
4: Bonjour.
1: Coucou.
5: Salut Baptiste.
0: À sucer sur Erdre, c'est bien ça?
4: C'est ça.
0: Après, tu fais ça où tu veux. Baptiste. Tu es conducteur d'engin, c'est bien ça?
4: C'est bien ça.
0: C'est un séjour bel en bras qu'on t'offre ce matin.
1: Oui, c'est tes prochaines vacances. En tout cas, c'est ce que je te souhaite, Baptiste.
0: Eh bien, bien. Parce que là, on le dit, nous, on a fait un séjour bel en bras au sport d'hiver. C'était
1: aux
0: génial.
1: C'était génial.
0: C'était génial. Le responsable du bar, très sympathique.
1: Oui.
0: Parce qu'il faut savoir que quand t'es dans un truc bel en bras, t'as ton petit bracelet.
1: Bien sûr.
0: Et après, tu vas autant de fois que tu veux au bar. Enfin, en tout cas, c'est ce qu'ils avaient fait jusqu'à ce qu'on y passe. Peut-être que depuis, ils ont revu leur leur copie.
1: Mais en tout cas, t'as 40 centres comme ça en France, donc tu choisis en plus. Tu peux aller effectivement dans des stations de sport d'hiver, tu peux aller près de la plage pour l'été prochain si tu veux, tu peux partir à la Toussaint et choisir une destination à la campagne. C'est vraiment toi qui choisis et puis peu importe, tu peux y aller si t'es marié, tu y vas avec ta chérie ou ton chéri. Tu peux y aller avec tes enfants si t'as des enfants ou alors entre potes. Et c'est toi qui vas choisir tout ça.
0: Baptiste, le coup de pression, je te pose des questions pendant une minute.
4: Okay.
0: C'est de la culture générale, vraiment. Ce qu'il faut, c'est que tu me donnes trois bonnes réponses, mais j'ai besoin de trois bonnes réponses à la suite. À chaque fois que tu te plantes, on repart à zéro.
4: C'est fou.
0: T'as pas le droit de passer. T'es obligé de répondre quelque chose et t'as pas le droit d'hésiter. On te laisse une seconde pour répondre, c'est pas beaucoup, hein.
4: Okay.
0: Au-dessus d'une seconde, t'es éliminé. Ok ?
4: Ça marche.
0: On y va ?
4: On y va.
0: Top chrono. Qui a écrit « À la recherche du temps perdu » ? Au revoir Baptiste.
4: Au revoir.
1: Bisous Baptiste.
0: Bonjour Jennifer.
6: Coucou, bonjour l'équipe, salut.
1: Coucou,
6: Bruno.
1: Salut, salut Jen.
0: Saint-Martin d'hier, maman au foyer.
6: Ouais.
0: Ta journée a commencé depuis quoi? Depuis une heure déjà?
6: Ouais, c'est ça. Ouais. Ouais, je prépare les médicaments, tu en as un qui est malade, voilà quoi.
0: Préparation des petits-déj, voilà.
6: Et voilà.
0: Le petit dernier qui avait dit qu'il préparait son sac, qu'il ne l'a pas fait, enfin, on connaît.
6: Ouais, voilà, t'as tout dit.
0: Et le but, c'est de ne pas se mettre en colère pour attaquer sa journée, pour ne pas recharger encore plus sa charge mentale. On connaît, on connaît. Jennifer, t'es prête?
6: Allez.
0: Top chrono. Qui a écrit À la recherche du temps perdu?
6: Victor Hugo.
0: Marcel Proust. Quel acteur interprète Jean-Claude Duss dans le film Les Bronzés?
6: Je sais plus.
1: Mais t'as trop de choses dans la tête, ma poule, c'est normal.
6: Ouais, exactement.
0: Au revoir, Jennifer.
6: Bisous, salut.
1: Bisous, Jennifer.
0: Bonjour, Jimmy.
7: Salut, la famille.
1: Coucou.
5: Salut, Jimmy.
0: Boulanger à Toussy.
7: C'est ça.
0: Comment s'appelle ta boulangerie à Toussy, dans les
7: Halles? Bah, puis en grande surface, à Super U.
0: Ouais, alors, et du coup, vous faites vraiment le pain vous-même ou on vous amène déjà?
7: Tout est fabriqué sur place chez nous.
0: D'accord.
1: Ah, c'est bien.
0: Ouais,
1: ah,
0: non,
2: ils
0: mais
2: ont gradé.
0: De plus en plus, bah oui, mais c'est normal. Vous pouvez pas prétendre. Bah oui. Compliqué pour les vrais boulangers, tu vois. À un moment, je me mettais à leur place. Eux, ils se faisaient chier. Maintenant, ils essayent un peu dans les supermarchés aussi. Jimmy, t'es prêt?
7: Oui.
0: Eh ben, on y va. Quel acteur interprète Jean-Claude Duss dans Les Bronzés?
7: Benoît Poulvorde.
0: Michel Blanc. En quelle année la République populaire de Chine est-elle proclamée?
7: 1782.
0: 1949. Quelle sélection nationale de foot est surnommée les Three Lions, les Trois Lions?
7: Les États-Unis.
0: L'Angleterre. Quel polygone possède 12 côtés?
7: Un octogone.
0: Dodécagone. Qui a succédé à Lénine à la tête de l'URSS en 1924?
7: Stalingrad.
0: Staline. Dans Belgrade, ça marquait. Quel fleuve traverse Lisbonne?
7: Le Rhône.
0: Le Tage. Quel sport est surnommé le noble art?
7: La peinture.
0: La boxe anglaise. Quel président américain est assassiné à Dallas en 1963?
7: Obama.
1: On savait qu'on perdait.
7: Ça bégaye en thaïlandais.
0: John Fitzgerald Kennedy. Au revoir, bon, Jimmy.
7: Bonne journée à vous, la famille.
1: Bisous,
0: bonne journée à toi. Une journée qui commence avec Jennifer Lopez.
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0: 7h18, ici c'est Fun Radio. 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Maintenant, amis belges, vous pouvez jouer avec nous, bien sûr. Vous êtes en direct avec moi ce matin. Je vous pose 5 questions, vous gagnez 1000 euros par bonne réponse. Avec ce petit bonus cette année, vous choisissez le thème sur lequel vous voulez être interrogé. Si vous êtes incollable sur un truc, je sais pas moi, la bande dessinée par exemple, Pino, il choisirait le foot.
1: Ah oui, bien sûr. Ouais,
0: Karina, tu choisirais quoi toi comme catégorie?
2: Moi je pense que je choisirais Dirty Dancing le film.
0: Tu choisirais quoi toi, Christina?
2: Le cinéma, je pense. Ce serait assez large.
1: Seconde Guerre mondiale, je pense, toi, ou un truc comme ça.
0: Ouais, ou la Retour BD vers le futur, ouais, ou la BD, ouais. Astérix ou Tintin, peut-être, ouais.
1: Ou tu voulais pas faire. Comment ça s'appelle ce métier-là? Tu voulais faire.
2: Archéologue.
1: Ouais, voilà, ouais. Tu voulais
0: ouais,
1: faire ça.
0: Égyptologie. Ouais, voilà. Ouais, j'aurais pu prendre ça aussi. Vous jouez avec nous, vous envoyez Bruno par SMS 74 900, pour la France, 6322 pour la Belgique. Je voulais vous parler de cette nouvelle trend qui cartonne, c'est le food divorce.
2: Ok.
0: Je parle pas de séparation, si vous êtes en couple, je vous rassure. C'est juste pour éviter les disputes quotidiennes au moment de passer à table. De plus en plus de partenaires choisissent de faire assiette à part.
2: Ah.
0: T'as plus de menu unique, chacun cuisine et mange son propre repas selon ses envies ou son régime alimentaire. On parlait tout à l'heure avec l'auditrice de charge mentale du quotidien quand t'es mère au foyer. Ça marche pour les pères au foyer également, il n'y a pas besoin de sexuer ce truc-là, mais... juste se dire, chacun se démerde.
2: Ah, c'est triste, moi, je trouve. Ouais, je suis comme toi, Chris. Je trouve ça très triste. Sauf s'il y a vraiment des besoins spécifiques en cas de régime ou en cas de trucs médicaux, tu vois. Mais sinon, non, à la maison, c'est tout le monde bouffe pareil.
0: Ouais,
2: quoi.
0: Mais il y a des trucs quand t'aimes et que le plus un ou
2: bah,
0: la
2: tu
0: plus
2: tu fais
0: une...
2: des efforts.
0: Ah non, ouais, si j'ai des plats un peu à la con, la tête de veau, est-ce que tu partages
2: bah
0: ma
2: alors,
0: tête de
2: si
0: veau?
2: Je partageais ma vie avec toi, je ferais l'effort d'en manger. Pourtant, je mange plus de bébés animaux, mais je ferais l'effort.
0: Hein. L'andouillette, tu mangerais
2: bah, je ferais l'effort, mais faudrait que tu fasses des efforts pour
0: la
2: manger
0: merde.
2: Plein de salades.
0: De la merde,
2: t'aimes ça la merde.
1: Non mais quand tu manges les restes, tu sais, tu peux un peu choisir, tu fais ton repas toi-même, donc ça je pense que je pourrais le faire, ça va, ouais. Divorce.
2: Un petit frifty quoi.
1: Ouais voilà, tu choisis.
2: Moi j'ai fait
1: peu.
2: Hier mais...
0: Pino, avec ta femme tu pourrais manger des croquettes Frolic.
1: Bien sûr.
2: Si elle décidait que c'était ça. Ah,
1: si elle une petite sauce ketchup, j'ai déjà fait.
0: Si elle décidait que c'était ton repas.
1: Mais
0: non mais j'aimerais savoir si vous le faites, ou si vous préférez voilà, manger toutes la même chose ensemble. 01-42-48-5000. On va en parler ensemble au standard. Puis, et Martin Solveig, bon anniversaire, 50 ans.
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11: 7h26, c'est Fun Radio. Tiens, ce soir sur M6, il y a Cauchemar en cuisine. Ah non, pardon, c'est un documentaire sur Jean Imbert. Bah, excusez-moi, ça reste un cauchemar. 7h26, c'est Fun Radio. C'est son anniversaire. Il a 50 ans quand même, Martin.
12: Ça file, hein.
11: Mais t'imagines, moi je le connais depuis, j'allais dire depuis le début quasiment. Mais non, mais c'est vrai. Bah oui, mais on a le même âge. Martin Solveig, bon anniversaire, Martin. On s'est dit, on doit en choisir un, je vais vous prendre celui-ci. Intoxicated.

Bon anniversaire, Martin Solveig, qui fête ses 50 ans. Martin, un instant avec Intoxicated. Vous préférez manger le même repas que votre partenaire ou faire assiette à part? On parlait de ça tout à l'heure, de cette trend qui s'appelle le food divorce. Kylian m'envoie par message le même plat. Je trouve ça plus sympa de manger la même chose à deux.

0: Lola qui dit assiette à part, mais je vais quand même finir dans son assiette à la fin.
1: Ah. Oui. Les frites, on connaît.
0: Lola est un labrador. Je sais pas comment elle s'appelle, Lola, avec son mec. Je suis tombé sur un truc ce matin. On regardait avec Karina les mots les plus donnés en couple, les petits noms les plus donnés en couple.
1: Ouais, c'est bébé et mon amour. Il y a même 87% des Français qui en utilisent plusieurs pour leur partenaire.
0: Toi, tu l'appelles bijou.
1: Nous, c'est bijou, c'est des bijoux.
2: Moi, c'est ma bibiche.
0: C'est voilà. Ma bibiche,
2: ouais. Ma bibiche. Mais alors, moi, je suis tombé sur un post Instagram qui recense les surnoms amoureux, voire coquins, qu'on se donnait au Moyen-Âge.
1: Ah! Voilà.
0: Alors, mamie, par exemple. Il y a mamie, non?
2: Ah oui, il y a mamie, ouais, ouais. Mais alors, ça, c'est le plus light, parce que franchement, il y en a. Alors, quand une femme fantasmait, elle utilisait un mot qui n'était pas du tout 2026. Elle disait à son mari,
0: tu es mon blond.
2: Non, tu es mon.
3: Mon étalon.
2: Tu es mon.
0: Mon albarde.
2: Balance-ton, quoi.
1: Ah, porc, ouais, t'es mon porc.
2: On disait, t'es mon porc.
1: Ah bon ouais.
0: Bah, on le dit encore aujourd'hui. Mais pas pour les mêmes raisons.
2: Les femmes disaient, tu es le porc frais de mes pensées. Ça veut dire, en fait, tu fantasmais sur quelqu'un, tu disais, tu es le porc frais de mes pensées. Ça veut dire qu'il fallait aller passer à la porcherie, quoi.
0: On a compris.
2: Allez, au 19e siècle, pour désigner un homme coquin, on disait, tu es mon gros quoi. Un animal encore.
3: Mon gros ours.
0: Mon gros lion.
2: Non, plus petit. Il y en a plein à Paris, dans les parcs.
1: Ah, mon gros lion.
2: Non.
0: Je le fais en plus petit.
2: Mon gros rat.
1: Oh.
2: En fait, le gros rat désignait celui qui n'a pas peur d'explorer toutes les zones du corps. Et il sentait les égouts un petit peu aussi.
1: Ah oui, l'hygiène.
2: Ouais, bon bref, c'est un autre délire. Quand un homme aimait énormément la poitrine d'une femme, comment on l'appelait à votre avis?
3: La femme.
2: Ouais. L'homme.
1: Ah, l'homme.
0: Ah,
1: Bah, un cochon encore, ouais. Non.
0: Un pervers.
2: Mon doux.
0: Depardieu.
2: Mon doux pie. La pie comme la pie d'une vache. Voilà.
0: Par rapport au sein de la femme.
2: Ouais, exactement.
0: Très chic, ça.
2: Et si une femme aimait l'acte buccal, désolé, j'ai pas d'autre expression, ouais. On l'appelait l'amoureuse de flûte.
3: Ça, j'aime bien.
1: Eh, t'as le droit d'aimer la musique, d'accord?
3: Ça, c'est mignon, l'amoureuse de flûte.
0: Il y a des mélomanes qui nous écoutent. Hein.
2: Et si une femme avait des formes rebondies, on l'appelait ma dondon.
1: Ah oui, ma grosse dondon.
2: Ouais, c'est classe, hein. Bah, c'est une autre époque. Hein.
0: C'est bien que ça a évolué quand même. DJ Goja, après les infos, Fun Radio 7h30.
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0: Ma dondon.
3: On n'est plus au Moyen-Âge, hein.
0: Ariane Doro pour les infos, bonjour.
5: Bonjour à tous. Une très belle journée en perspective malgré un voile nuageux sur le nord-ouest, encore un pic de chaleur dans le sud-ouest.
0: Emmanuel Macron prononçait hier son dernier discours à la tribune des Nations Unies.
5: L'occasion pour le chef de l'État d'appeler à redonner toute sa place à l'ONU pour lutter contre la division du monde. Il a notamment pointé du doigt ceux qui, je cite, « pensent qu'on peut battre en brèche l'ordre international pour élargir ses frontières et décider de l'avenir de la planète, qu'il s'agisse du climat ou de l'intelligence artificielle ». Emmanuel Macron s'en est pris à la politique d'Israël à Gaza et en Cisjordanie en défendant la solution à deux États pour les Palestiniens et les Israéliens. Des propos d'une absurdité grotesque selon l'État hébreu. En France, le gouvernement élargit les aides au carburant. L'aide aux grands rouleurs va être étendue à 5,5 millions de personnes. Il s'agit concrètement d'un chèque de 100 euros pour les salariés modestes qui doivent rouler au moins 15 km pour se rendre au travail. Les aides à domicile pourront également en bénéficier. Plus de 25 000 infirmières libérales pourraient toucher un bonus ruralité de 80 euros. Enfin, la prime carburant que les entreprises peuvent verser à leurs salariés va passer de 600 à 1000 euros. Deux mois après le gigantesque incendie du Porge, 50 premières plaintes contre X ont été déposées hier devant le parquet de Bordeaux pour mise en danger de la vie d'autrui ou encore omission de porter secours à une personne en péril. Il dénonce le manque de communication de la part des secours ainsi que des alertes d'évacuation défaillantes. 240 maisons ont été détruites, dont 183 dans la commune.
0: C'est la première campagne à la présidentielle à avoir fait campagne enceinte. Première candidate.
5: Oui, Marine Tondelier annonce sur Instagram avoir accouché de son deuxième enfant vendredi dernier d'un petit garçon prénommé Léon. À 40 ans, la patronne des écologistes dit vouloir essayer d'inventer comment concilier une campagne présidentielle et un nouveau-né. Elle devrait défiler pour la marche climat samedi à Arras.
0: Du foot ce soir, Ligue des Champions féminine.
5: L'OL, club le plus titré de la compétition, entre en lice face au Servette Genève. C'est à 18h45 et à 21h. Les joueuses du Paris FC affronteront le Barça.
0: On finit avec la météo de cette journée.
5: Elle sera très ensoleillée avec des températures bien au-dessus des normales de saison. Au premier jour de l'automne, on attend encore jusqu'à 34 degrés dans le sud-ouest. Attention aux écarts de température. Il y aura parfois près de 20 degrés de différence entre le début de la journée et l'après-midi. Le ciel est voilé ce matin de la Bretagne à la Normandie. Il le sera également cet après-midi de la Vendée à la Franche-Comté. Il fait 8 à Sedan pour l'instant, 9 à Sallanches, 10 à Chartres, 13 à Blagnac, 21 déjà à Lille-Rousse. Cet après-midi, il fera 22 degrés à Coutances, 23 à Armentières, 27 à Paris, à Guignon et au Croisic, jusqu'à 30 degrés à Pau et à Cavaillon.
0: Bruno on Fun Radio. Il est 7h34, merci d'avoir choisi Fun Radio pour vous réveiller. Le jeu des 5000 va nous faire jouer ce matin dans une quinzaine de minutes avec Aurélie. Bonjour Aurélie.
6: Bonjour la famille.
1: Salut. Coucou. Aurélie.
0: Aurélie, tu es secrétaire médicale.
6: Oui.
0: Et quel est le thème sur lequel tu aimerais être interrogée ce matin?
6: Les chanteurs francophones des années 2000 à aujourd'hui.
1: Ok, c'est très précis.
0: Ouais, mais écoute, t'es calé en chanson française.
6: Oui, j'adore.
0: Et c'est pour ça que t'écoutes Fun Radio le matin, parce que c'est bien connu, niveau chanson française, on est quand même au taquet.
6: Non, mais des fois, un bon remix, ça fait du bien aussi.
0: Aurélie, je vais te poser 5 questions sur le thème que tu as choisi. Les chanteurs francophones des années 2000 à aujourd'hui. On te prépare le thème, tu nous laisses un petit quart d'heure, d'accord?
6: Pas de souci.
0: Tu auras 1000 euros par bonne réponse. Et puis, à l'issue de ton jeu, on appellera un voleur, un auditeur qui s'est inscrit hier. Tu sais comment ça se passe. C'est un jeu qui est assez injuste, il pourra voler ton argent. On verra ce qui se passera. D'accord, Aurélie?
6: C'est ça, pas de souci.

0: On parlait de Food Divorce sur Fun Radio ce matin, car oui, vous êtes en train d'écouter Fun Radio, et sur Fun Radio le matin, on parle de sujets où évidemment vous vous sentez concerné. Le Food Divorce, si vous êtes en couple, c'est la possibilité de manger un plat différent à chaque repas. Avec tout ce que ça implique de chiant, ce qu'on disait tout à l'heure en antenne.
1: Bah, double vaisselle.
0: Quand tu fais, moi qui fais les courses, préparer des repas différents pour deux, c'est quand même une
1: tannée. C'est insupportable.
0: Mais après, voilà, après tu peux le faire. Parce qu'il y a aussi des délires aujourd'hui, il y a beaucoup d'intolérance alimentaire qu'il n'y avait pas avant.
1: Ouais.
0: Donc des fois, t'es un peu obligé aussi de t'adapter.
1: Oui, mais pour moi, tu fais des efforts avec l'autre et on mange la même chose.
2: C'est ça, on n'est pas au restaurant, quoi.
0: Bonjour, même... Tatiana. Tatiana a 23 ans. Elle est à Aurillac. Ça va, Tatiana?
3: Ça va très bien, et vous?
1: Salut,
0: ça va très très bien. T'es en couple?
3: Oui, et marié.
0: Ok. Comment s'appelle ton chéri ou ta chérie?
3: Théo.
0: Théo. Alors, ça se passe comment avec Théo?
3: Alors, moi, je mange la même chose que lui parce que je déteste cuisiner. C'est lui qui fait à manger. Et du coup, je mange tout pareil.
1: Bien joué. Non, ben là, c'est logique.
0: Alors, ça veut dire que s'il cuisine des trucs où t'es pas forcément fan, tu manges quand même?
3: Ah oui, c'est pas grave. Et puis, comme vous disiez, ça fait beaucoup moins de vaisselle.
1: Ben oui.
0: Mais, un délire. Ben non, mais c'est vrai. Parce qu'il y a ça aussi quand tu prépares. Tu prépares des plats différents, c'est d'autres casseroles, d'autres poêles. Enfin, tu vois, c'est un.
4: Comme le disait Karina, on n'est pas au resto, là.
1: Ben non, c'est vrai, c'est pas vrai. Mais alors, tu sais que moi, pour le coup, on se voit que le week-end, la semaine, on n'est pas ensemble, mais nous, on aime aussi cuisiner ensemble. Et du coup, quand tu manges ensemble après, bah, tu débriefes un peu ce qu'on a fait. Tu vois, ah, là, on aurait pu mettre ça, là ou pas.
4: On sent que c'est le début, vous.
3: C'est ça.
1: Mais on adore ça. Ça fait des années qu'on fait ça.
0: Et tu sens que. Il est derrière elle, en train de triturer la gamelle et l'autre.
1: J'adore.
4: Joanne, goûte mes fraises.
1: Il n'y a pas que la mayonnaise qui monte.
0: Non, mais c'est quoi cette carotte?
4: Oh, bah attends, tu m'as mis de la chantilly sur le nez, t'es con. Oh là là.
0: Arrête, regarde. Tatiana, je te fais des bisous. Merci d'avoir appelé.
3: Merci à vous, vous êtes génial, continuez comme ça.
0: Mais c'est toi qui es génial. Bonjour Renaud.
5: Et bonjour, comment allez-vous?
0: Ça va bien. Renaud, Saint-Pierre de Vassol, tu fais un métier que j'adore. T'es tailleur de pierre.
5: Mais oui, j'ai déjà passé il y a quelques temps vingtaine déjà.
0: Mais ouais, mais c'est ça fait partie de ces métiers où tu te dis, mais les gars, heureusement vous êtes là. On s'en est rendu compte il y a pas très longtemps. Parce que souvent tu te dis, bah tailleur de pierre, mec, on est plus au Moyen-Âge. Mais tu vois, quand il y a eu la catastrophe à Notre-Dame de Paris, on était content d'avoir des gars qui savaient faire, en fait.
2: Bien oui, et puis les pierres tombales, les plans de cuisine.
0: Bien sûr, tout ça.
4: Les pierres palmades.
0: Renaud,
4: ça l'a fait rire, tu vois.
0: Renaud, dis-moi, ça se passe comment à la maison? Vous mangez les mêmes plats avec ta chérie?
5: Non, ma femme, elle est, ma femme, elle est végane. Et moi, malheureusement, j'ai mon meilleur ami, Hervé, donc Vévert, que ça fait 15 ans qu'on est potes, et lui, il est boucher charcutier. Donc, c'est très difficile.
1: Ah, ouais,
0: tu dis, c'est pas ma femme, mais c'est quand même une nana qui accepte de vivre chez toi. Je veux dire, on est,
5: Oui, oui.
0: Oui, tu partages ta vie avec elle, quand même, il n'y a pas de.
5: Oui.
0: D'accord, très bien.
4: C'est une présence, c'est une présence.
0: Mais non, mais c'est vrai que si toi, t'es un viandard et qu'elle, elle aime pas la.
1: Oui, voilà. Mais ça doit être compliqué, hein.
5: Ah oui, parce qu'après, si un jour je me dis je suis vegan, c'est comme faire un enfant d'aldo de mon pote, quoi.
0: Ouais.
5: Ça se fait pas.
0: Je comprends.
2: Oui, alors que trahir ta meuf, ça te dérange pas, t'as raison. T'as fait le bon choix.
4: Jamais je trahirai Hervé, d'accord.
0: On ne trahit pas, VV.
2: J'ai bien l'impression, ouais.
0: Renaud, je t'embrasse.
1: Bisous, Renaud.
5: Bisous à vous, la famille.
1: Bisous, Renaud. Alors, le pote, jamais. Hein.
4: J'ai mangé du petit marron. Oh la vache.
0: Bon, après, t'as la possibilité aussi, mais bon, c'est un côté chiant pour les végétariens, les véganes, parce qu'ils ont vécu ça pendant 20 ans au restaurant. Mais d'avoir. Toi, tu te fais la viande et vous partagez la même garniture. Mais c'est vrai que quand t'es végétarien ou végan,
1: c'est un peu triste, quoi.
0: Pendant très longtemps au restaurant, quand t'arrivais dans un resto, tu disais bah voilà, bah ce sera soit des frites, soit de la salade. Tu vois, mais c'est un peu triste. Ugel avec l'ultra maté. Moving to the Sun, c'est ce qui arrive sur Fun Radio. Et 5 000 euros cash à gagner. C'est Aurélie qui fait son jeu des 5 000 ce matin.

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1: 7h47, c'est Fun Radio. Pinot a suivi, mais hier dans Koh-Lanta, j'ai vu la tribu des jaunes.
2: Ah oui.
1: A essuyé sa 4e défaite consécutive dans les épreuves.
2: Ça va mal.
1: Ouais, c'est la bonne nouvelle. J'ai enfin trouvé une équipe qui perd plus que l'Olympique de Marseille. Je vais suivre Koh-Lanta du coup. 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
0: Vous êtes plusieurs centaines de milliers là à cet instant précis à nous écouter et je sais que des auditrices et des auditeurs se posent cette question. Est-ce que je vais mieux répondre qu'Aurélie sur le thème qu'elle a choisi ? Aurélie ?
3: Oui.
0: Les chanteurs francophones des années 2000 à aujourd'hui.
3: C'est ça.
0: Je te pose 5 questions, 1000 euros par bonne réponse. Première question. Quel chanteur a sorti l'album « Mon cœur avait raison » en 2015 ?
3: Marc Lavoine.
4: Presque.
0: Maître Gims, car à l'époque, il était encore maître.
5: Oui, c'est vrai.
0: Il n'était pas que Gims.
5: Il a quitté le barreau après.
0: Mais les impôts.
5: Oui, bien sûr.
0: Ils l'ont pris de maître. Aurélie, pas de point. Deuxième question. Quel artiste a remporté la 5e saison de Nouvelle Star en 2007 ?
3: Julien Doré.
0: Un point. 1000 euros cash. Troisième question. Quelle chanteuse française a sorti l'album Mini World en 2014 ?
3: Louane.
0: Indila.
4: C'est la chanson préférée de mon mec, cette chanson.
5: Ça m'étonne pas.
0: Je l'ai vu souvent tourner dans le vide. Et en scooter parfois.
5: Lui, c'est plus tourné dans le bide les soirées.
4: Un bijou.
0: Aurélie, tu restes à 1000 euros. Quatrième question. Quel chanteur a représenté la France à l'Eurovision 2016 ?
3: Amir.
0: Oui. 2000 euros. Dernière question. Quel chanteur a démarré avec le groupe Link Up en 2003 ?
3: M. Pokora.

0: Aurélie, 3000 euros.
1: Oh là là.
0: Aurélie, si cette somme est validée, que vas-tu faire de cet argent?
1: Eh ben, on a un peu un projet fou. Dans 9 mois, on s'en va, on change de région. On part habiter en Bretagne.
2: Ah, génial. Oh, trop
1: bien. Donc, on a un déménagement à organiser.
0: Alors, là, vous êtes dans Lyon.
1: Oui.
0: Donc, c'est un peu un grand écart. Pourquoi la Bretagne?
1: Eh ben, mon mari a une proposition de travail. Donc, du coup...
0: Tu sais que c'est une magnifique région.
1: C'était un rêve, voilà. Depuis des années, on en parle. On avait dit dans 5 ans, et ben voilà.
0: Où ça, en Bretagne?
1: À côté de Lorient.
2: Génial.
0: C'est magnifique, la Bretagne. C'est vrai, c'est une région où je pourrais aller habiter, je crois.
2: Ouais, mais c'est courageux de faire un changement de vie comme ça.
1: Ah oui, oui.
0: Aurélie, ce qui est courageux, c'est maintenant d'attendre sagement le coup de fil au voleur. Hier, j'ai donné 20 secondes au voleur pour s'inscrire. En 20 secondes hier, j'ai reçu 34 SMS.
1: Oh, voilà.
0: Je vais appeler un de ces 34 numéros de téléphone en direct. Le tirage au sort a été effectué pendant que tu étais en train de jouer. La personne que j'appelle ne sait pas qu'elle va être appelée. Je l'appelle en direct, elle aura 5 secondes pour décrocher. Elle ne doit pas dire allô, c'est éliminatoire. Elle doit décrocher juste en disant Bruno sur Fun Radio. Si c'est le cas, tes 3000 euros deviendront les 3000 euros du voleur ou de la voleuse. On est d'accord, Aurélie?
1: Oui, oui.
0: J'appelle quelque part en France ou en Belgique, en direct sur Fun Radio, dans 3 minutes.
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2: 8h57. La tension est à son comble du côté d'Aurélie. Elle a joué avec nous tout à l'heure. Et elle a 3000 euros. Et elle attend que ces 3000 euros soient validés. Aurélie.
3: Oui.
2: 34 SMS reçus hier en 20 secondes. J'appelle un des 34 numéros de téléphone maintenant. La personne a 5 secondes pour décrocher en disant Bruno sur Fun Radio. Si c'est le cas, les 3000 euros que tu as gagnés deviendront les 3000 euros du voleur, mais tu avais accepté le scénario.
3: Oui, oui.
2: J'appelle quelque part en France ou en Belgique. Je laisse un petit peu, tu sais, dans ces cas-là, j'aime bien. Là, on est vraiment sur un voleur qui a envoyé un SMS hier en mode « Tiens, si j'envoyais un SMS à quelqu'un, j'ai pas d'amis. »
4: Messagerie Orange, bonjour. Yes. La personne que vous essayez de joindre n'est pas disponible. Veuillez laisser votre message après le bip.
2: Aurélie, c'est donc sur la messagerie du voleur ou de la voleuse qui a été tirée au sort ce matin que je t'annonce solennellement. Tu viens de gagner 3000 euros cash.
5: Bravo Aurélie. Petite question, est-ce que quand tu déménages en Bretagne, t'es obligé d'engager les déménageurs bretons?
6: Non, c'est vrai, c'est vrai.
3: Non, là on va faire avec plein de monde, avec notre famille, avec nos amis, parce qu'on part vraiment, on n'a personne là-bas.
5: Et bah, donc, vous avez 3000 euros de côté pour ça.
2: Surtout, ça va être la teuf. Après, la teuf va être violente. Oh
5: de rien.
2: Comment elle s'appelle la princesse qui vient de parler?
3: Céleste.
2: Céleste, oh, bisous joli. Céleste. Je suis trop content. Aurélie, je t'embrasse.
3: Merci, je ne change rien, franchement, vous êtes au top.
2: Mais tu sais, comme le disait la grande philosophe, on ne change pas.
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1: Tu as 10 secondes.
2: Par contre, vous avez seulement 10 secondes pour vous inscrire. Bruno par SMS, 74 900 pour la France, 63 22 pour la Belgique. Top chrono.
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2: Vous avez besoin de son pour vous réveiller, j'ai... Ça va arriver sur Fun Radio et puis dans la série d'infos, c'est rigolo, tous les jours après les infos, vous le savez, il y a une info dont on ne parle pas et nous allons vous en parler. Vous savez, ces délires médicaux. Ces délires médicaux où t'as mal quelque part, puis à un moment tu dis mais qu'est-ce que j'ai? Puis on fait des analyses et on trouve un truc en disant mais excusez-moi parce que là vous avez quelque chose qui n'est pas à sa place.
5: Ah j'adore ça.
2: Bah il y a Pino qui est tombé sur une info ce matin. Vous allez voir, faites gaffe quand même, faites gaffe à ce que vous faites avec vos jouets. On en parle après les news, Fun Radio il est 8h.
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2: Oriane Doro pour les infos du matin. Bonjour Oriane.
7: Bonjour Bruno, bonjour à tous. Le beau temps se maintient, les températures sont toujours bien au-dessus des normales de saison.
2: Bon, on a de nouvelles mesures pour faire face à la flambée des prix à la pompe depuis hier soir.
7: Oui, alors que le prix du gazole dépasse désormais les 2,40€ le litre, le gouvernement a annoncé l'élargissement des aides aux automobilistes, à commencer par l'aide aux grands rouleurs qui va être étendue à 5,5 millions de personnes. Les aides à domicile pourront également bénéficier et plus de 25 000 infirmières libérales pourront toucher un bonus ruralité de 80€. Enfin, la prime carburant que les entreprises peuvent verser à leurs salariés va passer de 600 à 1 000 euros. Emmanuel Macron prononçait un discours hier soir, le dernier, à la tribune des Nations Unies, l'occasion pour lui de mettre en garde contre le retour de la loi de la jungle et contre une lente division du monde. Le chef de l'État a également défendu la solution à deux États pour les Palestiniens et les Israéliens, dénonçant un spectacle qui, je cite, « nous fait honte à tous », des propos d'une absurdité grotesque selon l'entourage du Premier ministre israélien Benjamin Netanyahou. Aujourd'hui, c'est au tour du président iranien Massoud Pezeshkian de prendre la parole.
2: La sécheresse des sols atteint un niveau historique.
7: Il n'a quasiment pas plu depuis le 1er septembre. Météo France a enregistré 10 mm de précipitations le long des côtes de la Manche contre 60 habituellement. Des villes comme Ajaccio, Romorantin ou Paris n'ont pas reçu une seule goutte de pluie. Et dans le Languedoc, le Bas-Rhin ou encore en Dordogne, le niveau de sécheresse est sans précédent. La situation pourrait s'améliorer d'ici la fin du mois avec l'arrivée de la pluie en début de semaine prochaine.
2: En sport, les volleyeurs français sont qualifiés pour les demi-finales de l'Euro.
7: Les Bleus ont battu la Roumanie 3-0 hier après-midi. Vendredi à Milan, ils affronteront le vainqueur du match de ce soir entre la Finlande et l'Italie, championne du monde en titre. Et puis en football, un match nul pour les joueuses du Paris Saint-Germain. Elles ont résisté un partout face au Real Madrid hier soir lors de leur premier match de Ligue des Champions féminines. Au prochain match, les Parisiennes recevront les Belges de Louvain. Ce sera à Poissy. Ce soir, les Lyonnaises entrent en lice à Genève face aux Servettes et les joueuses du Paris FC sont attendues, elles, sur la pelouse du FC Barcelone.
2: Bon, tous en slip. Hein. La météo, c'est bien encore aujourd'hui.
7: Oui, c'est l'automne, mais on dirait pas. Il fait encore très chaud, très beau, avec des températures bien au-dessus des normales de saison. On attend jusqu'à 34 degrés dans le sud-ouest. Alors attention aux écarts de température.
2: Du soir.
7: Oui, ou du matin même, parce qu'il fait déjà très chaud dans le sud.
2: Moi, je prends pas l'apéro le matin, après Oriane. On connaît son petit penchant pour l'alcool, mais enfin là, tu vois.
7: Pour la voix, peut-être que c'est une bonne solution.
2: Non.
7: Attention, on a parfois 20 degrés d'écart entre le matin et l'après-midi. Et le ciel est voilé actuellement de la Bretagne à la Normandie. Il fait 9 à Valenciennes, 13 à Mérignac, 21 à Figari. Cet après-midi, il fera 24 à Le Cadre, 27 à Paris, jusqu'à 28 à Sablé-sur-Sarthe.

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0: Vous arrivez sur Fun Radio le matin. Si vous vous dites, mais c'est quoi la différence avec toutes les radios? Toutes les radios le matin, il y a une équipe. Toutes les matins, ça, tous les matins, ça rigole, ça vanne. Nous, on est potes. Voilà. On est des vrais, on n'est pas que des collègues de travail. On se connaît par cœur. C'est quoi, j'ai envie de faire un portrait chinois?
1: Ouais.
0: À tour de rôle, on propose un truc et les autres disent. Comme
1: d'accord.
0: Ça, tu vois, ça permet aux nouveaux auditeurs de nous placer, de nous situer,
1: quoi.
0: Mes portraits chinois à la con. Par exemple, si j'étais une voiture.
1: Oui.
0: Pour vous. Alors, Christina, je serais quoi?
1: Tu serais un pick-up.
0: Pourquoi?
1: Parce que c'est pratique, rassurant, solide.
0: D'accord, tu dis pas ça parce que j'ai mis une chemise de bûcheron.
1: Non, pas du tout.
0: Pino,
2: tu serais une Jeep and Run Again.
1: La Jeep and Run Again.
0: Pourquoi la Jeep and Run Again?
2: Parce que t'as un côté ricain que tu soupçonnes un petit peu et j'aime beaucoup.
1: Comme piste. Non, moi je dirais que tu serais plutôt une Formule 1, Bruno, parce que tu vas vite. Moi c'est ça que j'aime bien chez toi, c'est tes vifs, quoi.
0: Merci.
2: Ah ouais.
1: Ça c'est chouette.
0: Alors crie.
1: Si vous étiez un produit de boulangerie.
0: Non, toi, c'est toi.
1: Ah, moi, si j'étais une voiture.
0: Mais non, si tu... Pose-nous une question et on essaye de te comparer un truc.
1: D'accord, alors si j'étais un produit de boulangerie.
0: Un pain et miche. Un pain et miche, puisque tu n'en as pas.
1: Bah, ouais, non, ou la planche. Un pain.
0: Ouais.
1: Non, mais en vrai, un vrai non, produit de boulangerie.
2: Une chouquette, tu serais une chouquette.
1: Oh,
2: chouquette.
1: Ça te va bien,
3: d'accord,
1: la chouquette.
3: Ouais.
1: Ou une petite tarte aux fraises. Avec de la crème pâtissière.
0: Ouais.
1: D'accord.
0: Tu serais une religieuse.
1: Ah bon?
0: Ouais.
1: Pourquoi?
3: C'est fourré.
2: Oh bah d'accord.
0: Karina.
2: Non bah ça va ou quoi là?
1: Mais quoi? C'est comme ça qu'on fait les pâtisseries, hein.
0: Non mais parce que d'extérieur, t'as l'impression que tu lui donnerais le bon Dieu sans confession.
1: Et oui, pour ça aussi.
3: Ah, oui.
0: Et en fait, c'est la pire de toutes.
2: Dans la vitrine, elle est pas mal et puis en fait.
0: Ah, ouais. C'est la pire de toutes, c'est la pire de toutes. Pino, tiens, vas-y.
2: Bah, moi, si j'étais un fruit alors, selon vous, je serais quoi?
0: Ah, si t'étais un fruit.
1: Un kiwi. Oh non, je sais, un pomelo.
2: Putain,
1: c'est pas un pamplemousse, c'est pas une orange.
2: Tu sais même pas ce que c'est.
1: Bah, c'est un pamplemousse un peu qui se la pète.
2: Non, c'est un pamplemousse qui a pas réussi sa vie. Quoi,
1: ouais.
0: Tu serais une pastèque.
2: Ah ouais? Ah, c'est joli. Parce que je suis un peu rosé.
0: Non,
1: tout est rond, hein, dans ce qu'on dit.
2: Moi, j'aurais dit une poire, oui. Mince en haut et arrondi en bas.
1: Ah, c'est chou.
0: Karina.
1: Alors, moi, c'est difficile. Si j'étais une odeur.
2: Le P.
0: Ouais,
1: oh non. Mais non.
2: L'essence.
1: Ouais.
2: Ah
1: ouais?
2: Le caca après le McDo.
1: Non, mais non. L'essence,
0: le
1: comme
0: vomis.
1: Ça. Tout le monde n'aime pas l'essence, ça divise.
2: La fin de cuve.
1: Je suis pas sûre qu'il soit si bien ton jeu.
0: Vous voyez, quand je vous dis qu'on est amis dans la vie, vous savez pourquoi? L'info, c'est rigolo, tous les jours après les infos sur Fun Radio. On a une info qui fait pas la une de l'actu, mais qui nous fait marrer. Alors là, c'est une nana qui est allée à l'hôpital parce qu'il y avait un petit problème, Pino, c'est ça l'idée?
2: C'est une Canadienne de 59 ans qui avait un peu mal aux bronches. Elle disait, mais qu'est-ce que j'ai? Est-ce que je suis malade? Est-ce que j'ai le Covid? Etc.
0: Bien
2: etc.
0: Sûr.
2: Et donc, ils ont passé une radio et ils ont retrouvé, donc, dans ses poumons, une tasse miniature d'un service de dinette Barbie.
1: Oh.
2: Alors, figurez-vous qu'elle avait avalé ça à l'âge de 8 ans et donc elle en a 59. Donc, je vous laisse faire le calcul. Ça faisait plus de 50 ans qu'elle avait ça dans ses bronches, en fait.
1: Mais en même temps, les petits accessoires de poupées, c'est tellement petit.
2: Bah, oui.
1: On a tous avalé des trucs enfants, hein.
0: Ah, Ken. Je me demandais où il était passé. Ça fait 10 ans que je le cherche. 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

0: 8h10, merci d'être là. Quel kiff de vous avoir tous les matins sur Fun Radio. Il y a Laura qui dit coucou la famille. J'ai gagné au jeu des 5000. Je voulais informer que j'ai reçu hier le chèque de 4000 euros.
1: Ah super.
0: Merci infiniment, on se marie l'an prochain. Vous nous payez le traiteur avec cet argent, mille merci, je vous adore. Ça fait plaisir. Et puis bonjour à Régis. Votre équipe est vraiment au top, j'écoute tous les jours à mon travail de 8h à midi. Continuez comme ça. Il a bien compris le délire.
1: Bah oui.
0: C'est que nous on arrête à 10h, mais à 10h, de 10h à midi, c'est Mika, puis c'est la famille aussi. Bienvenue à tous les deux, les copains. On joue.
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0: On joue ce matin avec Camille. Bonjour Camille.
3: Bonjour Bruno, bonjour la famille.
1: Salut. Coucou. Cam.
0: Qu'est-ce que tu fais à Gravigny, toi, dans la vie?
3: Je suis technicien de maintenance en sécurité incendie.
0: Ouais.
3: Et prof de danse country aussi.
1: Ah, c'est génial, drôle. Les deux métiers comme ça.
3: C'est pas un métier, prof de danse country.
0: Ouais, c'est une passion. T'as eu l'occasion d'aller aux États-Unis pour expérimenter ou pas?
3: Absolument pas. J'aimerais bien.
1: Ça se trouve, t'es nul et tu le sais pas.
3: Ça se trouve.
0: Tu joues, Camille, ce matin face à Aurélie. Bonjour Aurélie.
4: Salut l'équipe.
1: Salut. Coucou. Aurélie.
0: T'es conseillère en mutuelle.
4: C'est ça.
0: Ah, alors tiens, bonne question. Aurélie, au niveau des dents, parce que Karina nous expliquait les tarifs, elle a un chantier de dents là en ce moment.
1: Ouais, tu veux que je donne le tarif du... c'est des travaux, il m'a retiré des graves.
0: Le gars lui a annoncé un tarif qui est cher, et on se disait, mais c'est combien? Et toi, c'est 200 balles, si tu le fais, ta mutuelle rembourse 200 euros sur 1000 euros, c'est ça?
1: Ouais, c'est 1400 euros les deux couronnes, et ma mutuelle me rembourse 200 euros.
5: C'est chez qui?
1: J'ai qui? Je sais pas, Chantal.
4: On va faire de pub. ça dépend des garanties que tu vas avoir, en fait.
1: Ah oui, j'ai pris la mutuelle la moins chère, moi. Bah oui.
4: Après, tu peux demander le 100% santé. Ça, c'est une astuce à demander aux dentistes qui le proposent pas forcément, mais maintenant, la plupart des mutuelles, avec du 100% santé, si ton dentiste, il te fait un devis en panier 1,
1: ouais,
4: tu peux peut-être avoir un remboursement intégral.
1: D'accord.
4: Donc, peut-être que tu peux demander un deuxième devis peut-être à ton dentiste aussi.
0: Quand merci je dis quand vous écoutez bon Fun Radio le matin, c'est la famille. Mais là, Aurélie, tu te rends compte que c'est en train de dire en antenne? Même si tu viens pour un jeu, il y a plein de gens en fait qui sont en train de noter le truc. Mais non, je savais pas.
5: Dentiste FM, spécialiste des dentistes.
0: Mais c'est ça aussi.
5: Bah oui,
0: entre potes, on partage des trucs. Aurélie, Camille, il y a un beau cadeau à vous offrir ce matin. C'est un cadeau, c'est un pack Yamaha Musique.
6: Oui, avec dedans une barre de son, il y a des caissons de basse et puis un casque audio sans fil, ça vaut 600 euros.
0: Pour gagner, c'est simple. On va tenter en 30 secondes de vous faire deviner des mots issus d'une liste qu'on nous confie au dernier moment. Celui de vous deux qui trouve le plus de mots repart avec le cadeau, d'accord?
3: Ok.
0: Christina a gagné hier. Et c'est toi, Aurélie, qui va jouer avec Christina. T'as été la première sélectionnée au standard.
6: Trop bien.
3: Parfait.
0: Camille, on lance la roue des prénoms. Le hasard va décider soit Pino, soit Karina, soit moi pour t'accompagner.
2: Karina.
1: Ah
3: eh ben super.
0: Camille, tu joues avec Karina, est-ce que tu es prêt?
3: Je suis prêt.
0: 3, 2, 1, top chrono.
1: Ok, le drapeau de la France, bleu, blanc.
3: Rouge.
1: Sur ma table de chevet, pour avoir de la lumière, j'allume la...
3: lampe.
1: Karina, c'est mon...
3: prénom.
1: Il y a des gros nuages noirs. Ouh là là, je sens qu'il va. De l'eau, du ciel. Je sens qu'il va. Ouais. Avant de, c'est...
3: un.
1: Ouais. Si tu pars en vacances, j'espère que tu vas bien...
3: t'amuser.
1: Non, que tu vas bien.
3: Profiter.
1: Hein. Ouais. C'est avant le numéro 1, c'est le...
3: 0.
1: C'est la saison d'aujourd'hui. On en arrive en...
3: printemps, automne, été.
1: Automne. Non, ça passe pas automne.
6: Ça passe pas automne. Mais aïe, c'est pas mal, hein. Ça fait combien?
1: 7 points.
6: Ah, waouh.
1: On a été très fort, mon Camille.
0: Ouais, Camille.
3: Merci.
0: Vous étiez bien connecté.
6: Allez, Aurélie, on peut y arriver.
0: Aurélie,
3: allez,
0: on y va. T'es prête?
3: Prête.
0: 3, 2, 1, top chrono.
6: Ok, ton supérieur, c'est ton...
4: chef.
6: Non, un autre. Non, un autre mot.
4: Chef, boss, responsable, supérieur.
6: Celui qui dirige, celui qui décide.
4: Dirigeant.
6: Non.
4: Directeur.
6: Ah, ça peut être en couture aussi, tu peux utiliser ce terme.
5: Bravo.
4: Patron.
6: Ouais, oui, exactement. Je suis désolée, mais là, je peux pas faire ça.
0: Pourquoi t'as pas fait patron incognito?
6: Mais oui, l'émission.
4: Ça arrive d'être compliqué. Bon.
6: Bah, je sais pas, j'ai pas la ref, quoi. Enfin, je regarde pas, quoi. J'y ai pas pensé.
5: J'ai pas la télé.
1: Et ils disent des conneries dans la boîte à conneries.
6: Oh, je suis désolée, Aurélie. Patron,
0: Aurélie,
4: je suis content d'avoir joué quand même.
0: Aurélie, c'était un plaisir de t'avoir, même si à l'arrivée, c'est une déroute, une branlée, une foirade totale, une bérésina, un échec, une honte absolue. Camille, c'est gagné.
3: Merci. Ouais, top.
0: Alors attention, Aurélie, quand je dis ça, ça n'est pas de ton fait, c'est de du fait de Christina.
6: Ah oui, c'est
0: voilà.
6: De ma faute. Eh
0: ben, bon, Aurélie,
4: j'ai
0: fait
4: pas de regret
0: mieux.
4: Parce que si j'avais dû choisir, enfin choisir en tout cas, à un moment donné, on pouvait choisir, j'aurais choisi Christina.
6: Oh, c'est mignon.
1: T'aimes la défaite.
4: Voilà. J'aime pas la défaite, mais bon.
0: Aurélie, on va t'offrir un kit Bruno sur Fun Radio et Camille, eh ben tu ressors avec le pack à main musique.
3: Eh ben top, merci beaucoup. Merci à la famille,
0: merci
3: à tous.
0: À toi de nous écouter. Belle journée.
3: Merci, merci. Au revoir.
1: Bisous, Cam.
0: Il est 8h16, les amis. Quelle belle idée d'avoir choisi Fun Radio. Il y a une belle histoire de Christina qui se prépare, mais pour l'instant, au réveil, le remix signé Offenbach de Charlotte Cardin, c'est The Way We Touch sur Fun.

0: 8h18, c'est Fun Radio, une belle histoire de Christina.
1: Les belles histoires de Christina.
0: Et elle nous en trouve tous les jours. En général, oui. Ça commence mal, mais ça finit bien.
2: Exactement, ce matin, c'est José qui est à l'honneur de ma belle histoire. Alors, José est un ado très courageux de 12 ans, on va dire rossé d'ailleurs, ce sera mieux.
0: Ouais.
2: Tous les jours, il va à pied à l'école. Aller-retour, il fait 12 km dans la banlieue de Los Angeles, d'accord?
3: Ouais.
2: Rosé, il vient d'une famille qui n'a pas beaucoup d'argent. Sa maman tient seule un stand de tacos. Et Rosé l'aide.
0: Mais qu'est-ce que t'es caché, Lucas? Mais comment te dire? Lucas, c'est notre réalisateur. C'est lui qui met les musiques derrière. Donc, ok, alors des tacos, ça.
2: Et donc,
0: il parle en disant hi, baby!
4: Tacos!
2: Non, et donc il l'aide avant et en rentrant de l'école, d'accord? Mais comme ils ont peu de moyens, il a réussi à s'acheter un vélo, mais il a pas de frein, il est tout rouillé, c'est dangereux. Et donc là, il croise les pompiers de Los Angeles et les pompiers, ils hallucinent sur l'état de son vélo. Il dit, mais vous pouvez pas rouler, José, avec ce vélo. Et donc, qu'est-ce qu'ils ont fait, ces pompiers? Eh bien, le lendemain, ils lui ont offert un vélo tout neuf avec un casque tout neuf aussi.
3: Oh, c'est très mignon.
2: C'est mignon. Ouais. Et donc, il peut rentrer plus vite pour aider sa maman au stand de tacos maintenant.
3: Ou pour fuir la ICE.
0: C'est une belle histoire.
2: Oui.
0: Alors moi, j'ai une belle histoire à vous raconter. Il y a Emmanuel Macron qui a annoncé hier de nouvelles aides pour les Français. Moi, j'ai 9 choses qui vous coûteront moins cher si vous attendez pour les acheter.
3: Ah, bonne idée.
0: Je vais vous donner 9 trucs. Là, si vous attendez, vous allez le payer moins cher. Un peu les conseils de Bruno. L'écho de Bruno. C'est après Fun Back sur Fun.
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11: 8h26, hier Emmanuel Macron, il a fait son dernier discours à l'ONU. Je ne sais pas si vous avez vu les images. Il a appelé à la paix et à l'apaisement entre les peuples. Il a réclamé également à la population mondiale de protéger notre planète. Moi, je pense que c'est officiel. Une fois qu'il est plus président, il se présente à Miss France. Ah. Le discours, excusez-moi.
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0: Aurore, Offenbach. Fun Radio, on a le Zoom de Pino qui va arriver avant 9h du matin, ça c'est une bonne nouvelle. On va jouer avec l'année 2016 ce matin.
1: Et on écoutait La Frange.
0: Ah oui, c'est là.
1: Oui. Ship Thrills.
0: Avec Sean Paul.
1: Et on parlera d'une série en 2016. Si Karina Siamer n'a pas la réponse, eh bien écoutez, elle

0: Christiane.
1: Oh, ok, ouais. Défi accepté.
0: Pas moi, ça m'arrange pas.
2: Je suis tombé sur deux, trois trucs, vous savez que là, bon, il y a une nouvelle prime qui a été annoncée pour les grands rouleurs, c'est bien.
1: Qui a été élargie surtout.
2: Pas sûr que ce soit suffisant, mais bon, bref, c'est pas le sujet. On n'est pas là pour parler politique. Non, je voulais vous dire les trucs qu'il faut acheter à des périodes particulières pour économiser de l'argent.
1: Ah, ça, c'est bien.
2: Là, par exemple, septembre, c'est le bon moment pour acheter des barbecues.
1: Ah bah oui.
0: Ah bah oui.
2: Alors vous allez me dire, c'est très con, je m'en sers pas. Oui, mais vous allez le payer moins cher que si vous l'achetez au mois de mai. Tu vois ce que je veux dire?
1: Très bien.
2: Les magasins, ils veulent récupérer de la place occupée par les barbecues, les salons de jardin, les planchas pour installer les produits automne-hiver. Donc, ils liquident les stocks. Très bon moment pour acheter le barbecue. L'ordinateur portable, attendez. Novembre, dernier vendredi de novembre, il y a le Black Friday.
1: Et c'est là qu'on paiera moins cher.
2: Évidemment.
1: Ok.
2: Le gros électroménager, si vous emménagez, donc tu vois, si t'as besoin de frigo, etc.
0: Ouais, ouais.
2: C'est octobre.
0: Pourquoi?
1: Très bien.
2: Ben, c'est la période où c'est moins cher.
0: D'accord, ok.
2: C'est le croisement des collections, je pense, c'est là où c'est le mieux. Si vous devez changer de voiture.
1: Ouais. Ouais.
2: Il faut attendre fin décembre.
1: Ah.
2: Ouais, je vous explique pourquoi. Parce que les concessions doivent atteindre leur objectif mensuel, trimestriel et surtout annuel.
0: Ah.
2: Une voiture vendue le 28 décembre peut permettre à une concession d'atteindre un bonus constructeur. En plus, elle veut diminuer son stock, tu vois, avant la clôture comptable. Donc c'est décembre, c'est bien.
1: Ok.
2: Et le matériel de sport, ça intéresse quelqu'un?
0: Oui.
1: Non. Mais ça intéresse nos auditeurs.
2: C'est mieux en février.
1: D'accord.
2: Voilà. Et les billets d'avion, 6 semaines avant le voyage.
1: Ah ouais, faut voir loin.
2: Bah, me demandez pas.
0: T'as rien sur la clim parce que là cet été, moi, j'en cherchais.
1: Ouais, ça fait électroménager, hein.
2: C'est dans l'octobre. Le zoom, on se le fait après les infos, puis on écoutera Timmy Trompette, il est 8h30.
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2: En vrai, il est 8h32. Mais je dis ça, c'est pour pas qu'elle me gronde, Ariane. Ariane Doro pour les infos, bonjour.
4: Bonjour Bruno, bonjour à tous. Une très belle journée en perspective malgré un voile nuageux sur le nord-ouest et encore un pic de chaleur dans le sud-ouest.
2: Le discours anti-Trump d'Emmanuel Macron hier soir à la tribune de l'ONU.
4: Quelques heures après l'allocution de son homologue américain qui a encore menacé d'anéantir l'Iran, le chef de l'État a défendu le multilatéralisme et le droit international face au retour de l'impérialisme et de l'arrogance. Il a notamment dénoncé la politique d'Israël à Gaza et en Cisjordanie en défendant la solution à deux États pour les Palestiniens et les Israéliens, des propos d'une absurdité grotesque selon l'État hébreu. Emmanuel Macron a également défendu un projet de double moratoire imposant la suspension des frappes russes et ukrainiennes contre les infrastructures énergétiques et civiles. Le secrétaire d'État américain Marco Rubio doit d'ailleurs rencontrer son homologue russe Sergueï Lavrov aujourd'hui à New York. En France, le gouvernement élargit les aides au carburant. L'aide aux grands rouleurs va être étendue à 5,5 millions de personnes. Les aides à domicile pourront en bénéficier et plus de 25 000 infirmières libérales pourront toucher un bonus ruralité de 80 euros. Un animateur périscolaire mis en examen pour viol et agression sexuelle sur mineurs en Bretagne. L'homme de 21 ans qui exerçait dans une école près de Rennes a été placé sous contrôle judiciaire. Il avait été mis à pied en juin dernier suite à la dénonciation des faits commis sur de jeunes enfants. À Paris, le scandale du périscolaire a entraîné l'ouverture de plus de 230 enquêtes pénales dans les écoles et les crèches.
2: Marine Tondelier annonce avoir accouché d'un petit garçon.
4: Oui, sur Instagram, la patronne des écologistes révèle ce matin avoir donné naissance à son deuxième enfant vendredi dernier à Lens. La candidate à la présidentielle dit vouloir essayer d'inventer comment concilier une campagne présidentielle et un nouveau-né. Elle devrait défiler pour la marche climat samedi à Arras.
2: Du sport, football, ce soir, la Ligue des champions féminines.
4: L'OL, club le plus titré de la compétition, entre en lice face au Servette Genève. C'est à 18h45 et à 21h, les joueuses du Paris FC affronteront le Barça. Hier soir, les joueuses du Paris Saint-Germain ont fait match nul, un partout sur la pelouse du Real Madrid.
2: La météo pour finir.
4: Toujours un grand soleil et des températures bien au-dessus des normales de saison. Au premier jour de l'automne, on attend jusqu'à 34 degrés dans le sud-ouest. Attention aux écarts de température, il fait beaucoup plus frais le matin. Le ciel est voilé actuellement de la Bretagne à la Normandie. Voile qui va s'étendre au fil de la journée de la Vendée à la Franche-Comté. Pour l'instant, il fait 8 degrés seulement à Auxerre, 13 à Quimper et à Boulogne-sur-Mer, 14 à Paris, 15 à Mimizan, jusqu'à 18 degrés pour l'instant à Fréjus. Cet après-midi, il fera 23 à Verdun, 24 à Laon, 26 à Saint-Étienne, 27 à Sagonne, jusqu'à 28 à Millau.
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2: Ouais, c'est Fun Radio, le zoom de Pino qui va arriver dans quelques instants. Je vous avais annoncé 9 bons plans. Je vous les ai pas donné les 9, je vous en ai donné que 6.
1: Et on n'avait pas compté, il nous en manque 3.
2: J'ai bien vu, vous aviez pas compté. De toute façon, ça vous intéresse pas ce que
1: si,
2: je
1: dis. Si, attends.
2: Je vous disais, si vous avez des achats à faire, il y a des périodes dans l'année où il faut le faire. La télévision,
1: oui. Ah,
2: c'est au mois de mars.
1: Ok.
2: Attendez mars. Les nouvelles gammes de TV sont dévoilées en début d'année et elles commencent à arriver au printemps. Donc du coup, avant qu'elles arrivent, l'autre il dit voilà. Donc ça, c'est le bon plan. Matelas.
1: Ouais. C'est cher les matelas. Un bon matelas, c'est très cher.
2: Solde d'hiver. Ça va arriver là bientôt. C'est le moment où il faut acheter. Et pour les meubles.
0: Ouais.
2: Solde d'été.
4: Très bien.
2: Les magasins veulent faire tourner leur collection et vider les stocks encombrants avant les collections de la rentrée. Donc c'est à ce moment-là qu'il faut acheter. Et Fun Radio.
1: Tout le temps.
2: C'est toute l'année. 24 heures sur 24. 7 jours sur 7, c'est Dance Music.

0: 8h37, c'est Fun Radio, on passe au Zoom.
1: Non, petit Zeus. Zoom sur 2016.
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0: Tous les matins avec Pino, on joue avec une année. Et ce matin, Pino a choisi l'année 2016 et 100 Miles, mais je sais plus qui faisait ce titre.
3: Yale ou Yale?
4: Yale.
3: Ouais.
0: Oh putain,
3: on a dit toutes les versions. Oh, le niveau de l'anglais est ouf.
0: Hein. Toi, sur l'anglais, t'es là.
3: Ah, ouais, je suis là. Allez, en 2016, on écoutait le Matt Pokora d'Erikin. Il refait plus de musique, le Justin Timberlake, ça nous ferait plaisir de le voir.
0: Il est monté sur scène à Paris quand même avec Jay-Z il y a quelques jours, là. Il est là, il est dans le game toujours.
3: Ah oui, il est toujours. Ça, c'est mon Justin, quoi. Allez, en 2016, après avoir été quelques années plus tôt agent de sécurité d'un club de foot, un rappeur devenait une véritable star. Quel est ce rappeur facile?
4: Français?
3: Français, ouais.
0: Orelsan?
3: Non.
4: Soprano?
3: Non, toujours même ville.
4: Ah, Jul.
3: Jul, ouais, effectivement.
4: Il a été agent de sécurité.
3: Effectivement, agent de sécurité de l'OM. Avant, il a été ramasseur de balles, agent de sécurité de l'OM. Et en même temps, il faisait du rap.
4: Okay.
3: Et après, il a... C'est ouf, hein, quand même, comme histoire.
0: Comme quoi,
3: ça mène à tout, hein. Il y avait un autre titre aussi, il y avait Wesh à l'heure, je crois.
0: Oui, bah on connaît, c'est bon.
3: Ouais. voilà, allez, en 2016, grosse année pour le Zouk.
0: Adèle.
3: Et c'est le moment où Karina Siamer va jouer son poste. Quelle série sortait le 4 novembre 2016 sur Netflix?
4: C'est
3: ça,
4: tout.
3: Ça fait l'actu.
4: The Crown.
3: Ah voilà, bien joué. Oh là là,
4: The Crown,
3: ça revient sur la vie de la reine Elisabeth qui nous a malheureusement quitté. Et là, il y a un livre, je crois, sur le
4: frère de Lady Di, donc qui est décédé il y a plus de 20 ans maintenant, qui fait des révélations choc. Mais je le soupçonne.
5: Ça pue l'enfume.
4: Ce petit Spencer là, de nous raconter que des conneries.
5: Oui.
4: Donc je vais lire le livre et je vous dirai.
3: Mais ça fera une nouvelle saison de The Crown, à mon avis. Hein. Ça va sortir.
4: Oh, je crois pas, Pino.
3: Ah bon, bah, un petit peu déçu. Alors ça. Sachez quand même qu'il y a 100 millions de foyers qui ont vu la série. Donc c'est immense, immense.
0: Moi, j'ai adoré.
3: Ouais.
0: Tout le début, j'ai adoré.
4: J'ai lâché la dernière saison.
0: Et la dernière saison, je ne trouvais tellement pas de ressemblance.
4: Avec Charles?
0: Ouais. Que j'ai abandonné.
3: Ça t'a fait décrocher?
0: Et puis surtout, moi, c'était la reine Elisabeth, quoi, tu vois.
5: Ah ouais, moi, il n'y a que Lady Di qui m'a intéressé dans cette série.
4: Ah ouais.
5: Moi, j'ai regardé qu'une saison.
0: Elle arrive pas tout de suite, hein.
5: Bah, c'était l'avant-dernière, je crois.
4: Oui, elle arrive au bout de la sixième saison, je pense.
0: C'est ça, le truc. Hein.
3: Cricré la feltrie. Allez, en 2016, Renaud embrassait un flic.
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3: Et en 2016.
0: Voilà, et je l'ai entendu chanter il y a pas très longtemps, il embrassait un pneu.
3: Oh non, c'est pas gentil. Allez, en 2016, ce titre de Céline Dion arrivé en tête d'un classement en France, lequel à votre avis?
0: Les plus chantés dans les karaokés.
3: Pas les karaokés,
4: les mariages.
3: Les
4: fêtes.
3: Mariages, c'est la musique la plus diffusée lors des mariages en France.
0: Non, non. C'était ça?
3: Et c'est toujours le cas, ouais.
4: Bon, elle l'a fait ton mariage,
5: bien sûr, bah évidemment, la base.
4: Et elle l'a pas fait sur scène.
0: Vous avez chanté son duo avec Eric Antoine ou je sais pas, j'ai pas regardé, je me suis pas tourné pendant le concert.
4: Non, j'ai chanté J'irai au tueur.
3: Ils étaient bras dessous. Hein.
0: Moi, je te chante pour que tu m'aimes encore quand tu veux. bon, les amis, le son de 2016 que je vous ai choisi ce matin, c'est ça. Bang my head. Et David Guetta et Sia sur Fun.
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1: H46, on fait une battle des régions dans 5 minutes. Vous savez qu'on a récupéré un classement en début de semaine sur le niveau moyen de QI par région de France. On y va par élimination. Pour l'instant, en tête, on a les Hauts-de-France. On va récupérer Perrine qui a gagné hier. Et donc, il me faut quelqu'un d'une région. Pas Provence-Alpes-Côte d'Azur, c'est éliminé.
2: Ouais.
1: Pas Normandie,
2: c'est éliminé aussi.
1: Donc, si vous êtes d'une autre région, inscrivez-vous maintenant. Bruno par SMS. 74 900 pour la France, bien sûr. Je donne pas la Belgique, puisque vous êtes censé représenter une région de France et vous jouerez avec nous tout à l'heure dans la battle des régions. Pour l'instant, on est sur le Zoom de Pino. On a joué avec l'année 2016. En 2016, le titre que j'ai choisi de vous diffuser en entier, c'est celui-ci.
3: Nom de Zeus.

0: David Guetta avec Sia, c'était le son de 2016 que je vous ai choisi ce matin. Bon les copains, c'est la battle des régions.
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0: C'est parti d'une carte de France qu'on a vue en début de semaine qui nous montrait les régions où le QI était le plus fort et par rapport à celles où le QI est le moins fort.
3: Alors il y en a deux, donc c'est la Bretagne et le Grand Est, donc on veut vérifier ça nous-mêmes. Et on a déjà éliminé la Normandie à ce jour et Provence-Alpes-Côte d'Azur.
0: Pour l'instant, en tête, on a Perrine qui représente la région des Hauts-de-France qui a gagné hier. Bonjour Perrine.
4: Bonjour, bonjour tout le monde.
0: J'ai oublié de le dire et je suis vraiment une sombre merde. On offre un iPhone, le nouvel iPhone 18. Hein.
3: Oui.
0: À l'issue du truc, à la fin, à celui ou celle qui restera, ce sera l'iPhone 18. Peut-être que ce sera Jérémy. Jérémy est à Vigneux. Bonjour Jérémy.
5: Salut toute l'équipe.
3: Salut Jérémy.
0: Vigneux, t'es dans le 38. Tu représenteras donc ce matin la région Auvergne-Rhône-Alpes. On est d'accord?
5: Allez, c'est ça.
0: On vous pose des questions qui sont basées sur des tests QI, de vrais tests QI. Ok? Donc, trois questions chacun. Et évidemment, le but, c'est d'avoir un max de bonnes réponses. Perrine, je commence avec toi.
4: Allez, c'est parti.
0: 100, 50, 25, 12, 5. Quel nombre manque?
4: 2,5.
0: J'ai même pas compris la question que j'étais en train de vous poser.
6: C'est une suite? C'est une suite de moitié? La moitié de 100, c'est 50. Bah, la moitié de 50, c'est 25.
4: La moitié de 5,
6: la moitié
4: du coup,
6: 25, c'est 12,5. Donc la moitié de 12,5.
0: Ah oui, mais
6: 5,
0: j'ai pas dit 12,5, j'ai dit 12 et 5.
3: Mais oui.
4: Ah. Bah du coup, mais oui, mais c'est pour ça que j'ai dit 5 et 5, j'ai dit 12.
6: Donc elle avait la bonne logique.
0: Donc on lui compte le point.
4: Ah, super.
0: Vous auriez dû sur le papier me séparer avec un point plutôt qu'avec une virgule, parce que du coup, trop de virgules, tu la virgule. Perrine, tu as un point, deuxième question. Julie est plus âgée que Sophie. Et Sophie est plus âgée que Emma. Qui est la plus âgée?
4: Julie.
0: Deux points.
3: T'es très forte, hein.
0: Troisième question. Un rectangle mesure 8 cm de long et 3 cm de large. Quel est son aire? Dépêche-toi.
4: 24?
0: Ouais.
3: Wow, sans faute.
0: Sans faute. Jérémy, à toi.
5: Ouais.
0: Jérémy, combien de minutes y a-t-il dans 2h30?
5: Ça fait 140.
0: 150.
5: Putain, merde.
0: Eh ben, c'est perdu. Voilà, c'est
3: dommage.
0: Perdu.
3: Ah, oui.
4: Bah
3: oui,
4: on peut pas faire les deux autres questions.
0: Ben non. Elle a 3 points, il y a que 3 questions, tu peux pas rattraper les 3 points.
5: Ouais, Jérémy. Mais comme ça, pour le sport.
0: Ah, bon, pour le sport, ok, très bien. Alors, je t'en fais une sur le sport. Un livre possède 200 pages. Si tu lis 25 pages par jour, combien de jours il faut pour le terminer?
5: 10.
0: Non, 8. Voilà.
3: Allez, bye bye.
5: Allez, Jérémy, bonne soirée. Hein, bonne journée.
0: Jérémy,
3: t'es beau joueur.
0: Jérémy, comme ça, t'es sûr.
5: Bon. C'est la pression.
0: Bah oui, mais ça arrive. Perrine?
4: Oui.
0: Perrine, tu restes en course, tu es la fierté de la région Hauts-de-France.
4: Bah, de toute façon, la région Hauts-de-France est la meilleure.
0: Après avoir éliminé
3: Auvergne-Rhône-Alpes.
0: La Normandie, tu viens d'éliminer la région Auvergne-Rhône-Alpes. Demain, si vous représentez la Bretagne, l'Île-de-France, le Grand Est, Pays de la Loire, Centre-Val de Loire, Bourgogne-Franche-Comté, Nouvelle-Aquitaine, Occitanie ou Corse, vous êtes le bienvenu. Vous pouvez même vous inscrire maintenant, comme ça c'est fait. Bruno par SMS, 74 900 pour la France, 63 22 si vous êtes en Belgique. Bon, dans la demi-heure, on aura Ilse Stan. Et puis, on va jouer avec les chiffres avant 9h du matin, comme on le fait toutes les heures. Pratiquer cette activité fréquemment réduirait de 19% le risque de démence. Et c'est un truc qu'on peut vous interdire parfois.
3: Ah ouais,
0: me fait un signe. Non, ce n'est pas la branlette.
3: C'était pas ça, le signe.
0: On va en parler dans 3 minutes sur Fun.
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1: Bienvenue les copains, 8h58, c'est Fun Radio, j'espère que ça va bien. Il y a Tovlo et Stromae qui arrivent. L'info c'est rigolo, et dans l'info il y a l'amour et dans le prêt. On a un son à vous faire écouter juste après 9h du matin. Il va vous faire beaucoup rire si vous n'avez pas suivi l'émission. Mais pour l'instant, et comme chaque jour avant l'heure, on joue avec les chiffres. On parlait de démence tout à l'heure. Pratiquer cette activité fréquemment réduirait de 19% le risque de démence.
2: Est-ce que c'est sportif ?
1: C'est pas du tout sportif. Même si ça peut avoir un lien avec le sport.
3: C'est pas les mots fléchés ?
1: Non.
3: Ou les calculs mentaux ?
1: Non.
2: Regarder du sport ?
1: Plus ou moins.
2: Du foot ?
1: Ça pourrait.
2: Attends. Encourager une équipe ? Ah ouais, crier sur les autres qui
1: non.
2: courent.
1: Jouer aux jeux vidéo fréquemment réduirait de 19% le risque de démence.
2: Ah.
1: Dans les jeux vidéo, tu peux te faire un FIFA. D'ailleurs, ça s'appelle plus FIFA. Ouais. Et on vous offrira, là le 27 va sortir, je vous le dis c'est bientôt parce qu'on a une réunion hier des cadeaux, on vous offrira toutes les 10 minutes ou tous les quarts d'heure, tous les quarts d'heure, le nouveau jeu sur multi-console.
2: Ah, c'est trop bien.
1: Ouais, ce sera bien. Et c'est quand ? T'as la date ou pas, Agathe ?
4: Vendredi.
1: Ah bah c'est vendredi.
2: Ouais, là, c'est ce vendredi, vendredi, ouais.
1: Okay. Il me semblait bien. Non, c'est une étude britannique, je le disais, de la UK Biobank effectuée auprès de 45 000 personnes. Les joueurs obtenaient également de meilleurs résultats dans la même prospective, le temps de réaction, raisonnement verbal, numérique, attention et mémoire du travail, et mémoire visio-spatiale.
2: Ok.
1: Donc quand vos parents disent, bah, tu joues trop aux jeux vidéo, dites-leur, bah, hey, ouais, mais je serais moins con plus tard. Et puis j'ai une autre info. 71% des gens le font quand ils stressent.
2: Ils pètent.
1: Et ça te détend ?
2: Bah oui.
1: Et bah c'est l'essentiel.
2: Ils s'essuient les mains parce qu'elles sont moites ?
1: Non.
3: Ils insultent les gens ?
1: Non, je fais pas ça.
2: Ils rugissent ?
1: Hein ?
2: Ils rougissent ?
1: J'avais compris, ils rugissent.
2: Je suis stressé !
1: Non, ils se rongent les ongles.
2: Alors, et t'as l'air stressé, Bruno, parce que toi, c'est pas un ongle que tu t'es rongé là, tu t'es enlevé un steak. Mais ils s'enlèvent les peaux, Bruno.
1: Ouais.
2: Ah, mais attention, ça s'infecte, ça.
1: Ouais, je sais.
2: Mets pas ton doigt n'importe où, hein. Tu sais pas ce que tu peux choper.
3: C'est un homme qui doute, finalement. Derrière la carapace, bah, il y a un petit cœur, quoi.
1: Ouais, bien sûr, évidemment.
3: Déconstruit.
2: Ah non, mais là, c'est...
1: J'ai plus de carapace. Je rentrais plus dedans. Je l'ai enlevé. Alexandre Astan, après les infos, Fun Radio. Il est 9h.
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1: L'info sur Fun Radio avec Oriane Doro. Bonjour Oriane.
6: Bonjour Bruno, bonjour à tous. Le beau temps se maintient et les températures sont toujours bien au-dessus des normales de saison.
1: De nouvelles mesures pour faire face à la flambée des prix à la pompe.
6: Alors que le prix du gazole dépasse désormais les 2,40€ le litre, le gouvernement a annoncé hier l'élargissement des aides aux automobilistes, à commencer par l'aide aux grands rouleurs qui va être étendue à 5,5 millions de personnes. Les aides à domicile pourront en bénéficier et plus de 25 000 infirmières libérales pourront toucher un bonus ruralité de 80€. Enfin, la prime carburant que les entreprises peuvent versé à leurs salariés va passer de 600 à 1 000€. Emmanuel Macron prononçait un discours, le dernier, hier soir à la tribune des Nations Unies, l'occasion pour lui de mettre en garde contre le retour de la loi de la jungle et contre une lente division du monde. Il défend le droit international face au retour de l'impérialisme. Le chef de l'État a également défendu la solution à deux États pour les Palestiniens et les Israéliens, dénonçant un spectacle qui, je cite, nous fait honte à tous, des propos d'une absurdité grotesque selon l'entourage du Premier ministre israélien Benjamin Netanyahou. Aujourd'hui, c'est au tour du président iranien Massoud Pezeshkian de prendre la parole.
1: Les États-Unis où Meta dévoilera aujourd'hui en Californie ses nouvelles lunettes connectées.
6: Lunettes dont la caméra est de plus en plus controversée en France. Le parquet de Paris a ouvert plusieurs enquêtes après une série de plaintes déposées par des femmes filmées dans la rue sans leur consentement. Des vidéos publiées en ligne sur les réseaux sociaux. Un délit passible de 2 ans de prison et de 45 000 euros d'amende.
1: Du sport, les volleyeurs français sont qualifiés pour les demi-finales de l'Euro.
6: Les Bleus ont battu la Roumanie 3-7-0 hier après-midi. Vendredi à Milan, ils affronteront le vainqueur du match de ce soir entre la Finlande et l'Italie, championne du monde en titre. Et puis en football, un match nul pour les joueuses du PSG. Elles ont résisté 1-0 face au Real Madrid hier soir lors de leur première journée de la Ligue des champions féminines. Au prochain match, les Parisiennes recevront les Belges de Louvain. Ça se passera à Poissy. Ce soir, les Lyonnaises entrent en lice. Ce sera face à Genève, face aux Servettes. Et puis les joueuses du Paris FC, elles sont attendues sur la pelouse du FC Barcelone.
1: On finit avec la météo de cette journée.
6: Elle sera très ensoleillée avec des températures bien au-dessus des normales de saison. Au premier jour de l'automne, on attend encore jusqu'à 34 degrés dans le sud-ouest. Attention aux gros écarts de température. Il y aura parfois près de 20 degrés de différence entre le début de la journée et l'après-midi. Le ciel est voilé actuellement de la Bretagne à la Normandie. Voile qui va s'étendre au fil de la journée de la Vendée à la Franche-Comté. Il fait 9 à Valenciennes ce matin, 10 à Besançon, 13 à Mérignac, 15 au Beau-de-Provence, 21 à Figari. Cet après-midi, il fera 22 à Abbeville, 24 à Le 4, 27 à Paris et à Nevers, jusqu'à 28 à Sablé.

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1: 9h03, c'est Fun Radio. Bon réveil les copains. Mercredi, on est là le 23 septembre. Enfin, bon réveil. Il y a des gens qui sont debout depuis 2-3 heures du matin, qui ont déjà fait quasiment la première partie de leur journée. Travailler dans les métiers de bouche. Je sais que dans les labos de boulangerie, vous êtes nombreux à écouter Fun Radio. Dans les cuisines collectives également, ça prépare les repas pour les écoles, pour les EHPAD. Là aussi, on est un peu loin. Parce que des fois, t'es même obligé de mettre un casque à cause des machines, etc. Donc, ils entendent des trucs de temps en temps. Mais je sais que même en assuré, vous écoutez une ambiance. Et cette ambiance, vous l'avez que chez nous. Avec Karina.
2: Bonjour à tous.
1: Avec Pino.
3: Salut tout le monde.
1: Avec Christina.
4: Coucou.
1: On est vos potes du matin, on vous prend comme vous êtes. Vous êtes au boulot. Venez. Vous vous levez. Venez. Vous avez votre réveil qui n'a pas sonné. Speedez-vous quand même. Avec le son de Tovlo au Riviera. C'est ce qui arrive dans la demi-heure. Qui est formidable le mercredi? Ce sont les enfants. Les enfants sont formidables. C'est dans 10 minutes avec Karina qui a récupéré sur les réseaux et notamment TikTok les enfants qui l'ont fait marrer cette semaine.
2: Et attention aux livres que vous offrez à vos enfants. Il y a une tata qui a offert le guide du saisie sexuel de Titeuf à son neveu. Il y a une petite forme de regret.
1: Dans un quart d'heure, nous allons jouer. Vous allez jouer, vous et votre personne de confiance. Le jeu de la confiance, on offre des cartes cadeaux totales.
4: Voilà. De 150 euros.
1: Alors, il y a déjà, alors tu vois, et Macron, il a donné une prime de 100 euros, nous c'est 150. Voilà.
4: Et bim.
3: On pourrait être ministre.
1: Hein?
2: Oh non, on pourrait pas.
1: Bon, j'en ai vu deux, trois, franchement, si, hein, Tani, je peux te le dire. Bon, les copains, vous vous inscrivez maintenant, vous envoyez Bruno par SMS. 74 900 pour la France, 63 22 pour la Belgique. L'info, c'est rigolo, les amis. Et dans l'info, tiens, puisqu'on parlait d'essence, je voulais vous parler de Clara. Clara, elle a trouvé une bonne méthode, je pense en tout cas, pour économiser le carburant. J'ai trouvé ça sur actu.fr. Écoutez.
5: Le moment vraiment où je me suis dit je vais prendre mon choix, c'est quand vraiment j'ai vu la hausse du carburant passer la barre des 2 euros. Après, ça demande une organisation, mais dans le quotidien... Moi, ça me fait vraiment des vraies économies de pas prendre ma voiture pour le coup.
1: Donc, elle part bosser à cheval. Je les conseille à Paris.
2: Bah ouais, c'est Walnut Grove, son truc. Oh,
1: mais clair. Après, tu te dis, voilà, moi, dans un souci, là, regarde. Depuis le Covid, il y a des gens qui arrêtent de se vacciner. Donc, oui. Bah, du coup, il y a plein de merde qui reviennent, genre la rubéole, la rougeole, etc., oui. Machin. On arrête les vaccins, on revient à cheval. L'électricité.
2: À quoi ça sert?
1: Somme toute. Et les médicaments.
2: Bon.
1: Est-ce qu'on sait ce qu'ils foutent dedans,
2: bah
1: les
2: non,
1: médicaments?
2: Bah,
3: bien sûr que non.
1: Voilà. Et puis les femmes qui nous font chier avec le droit de vote et tout ça. Si on leur disait d'arrêter.
2: Ah ouais, non, ça ne nous arrange pas.
1: Et puis si on revenait en 1910. Hein?
4: Bah oui, non, en fait.
3: T'es second degré là?
1: Oui, oui.
3: Parce que moi j'étais dedans.
1: Ah, oui, c'est vrai qu'en plus, il faut préciser, évidemment, le côté second degré. Dans l'actu, il y avait l'amour et dans le pré, hier soir sur M6, il y a une des prétendantes qui s'est enfuie du gîte de Jean-Louis.
4: Mais non.
1: C'était pas hier soir, c'était lundi d'ailleurs, mais je suis tombé sur les images hier. Bah écoutez, vous allez voir, ça donne ça.
6: Elle est où Léonie?
7: Mais ça. Léonie! Léonie! Mais ça. Elle est pas dans le gîte là. Je sais pas ce qui s'est passé, je sais pas. Je me suis pas aperçu qu'il le
1: connaît. Il appelle son chien.
7: Mais ça. Ou peut-être le frère, elle en profite. Mais ça. Merde. Léonie. Merde.
2: Léonie. Oh, pauvre Léonie, elle se sentait délaissée aussi, parce qu'il faisait pas attention à elle.
1: Tiens, et puisqu'on est dans l'actu, je voulais vous amener en Meurthe-et-Moselle. Il y a une musique chère aux défunts et quelques pas de danse, c'est ce que Lexi Funéraire en Meurthe-et-Moselle propose à ses clients. Alors c'est une pratique qui est rare en France, mais qui permet de rendre un bel hommage. J'ai récupéré ça grâce à des collègues de radio, c'est ici Lorraine, écoutez.
8: Au lieu de partir avec des pleurs, juste un cercueil qui s'en va, plus partir sur des beaux souvenirs que la famille avait déjà vus.
9: C'est ce que ressentent les gens, les familles. C'est que du moment qu'on donne le meilleur de nous-mêmes et qu'on s'applique, c'est toujours vu avec satisfaction et reconnaissance.
1: C'est une bonne idée de mettre Billie Jean, je trouve. Ben surtout pour une entrée d'église. Toi, t'attends comme un con et les autres, ils font du moonwalk qui partent dans l'autre sens. Revenez avec le cercueil.

0: 9h10, c'est Fun Radio. Bon réveil les copains. Dans quelques minutes, on va parler d'un choix qui est impossible à faire. Je préfère vous le dire, et vous aurez d'ailleurs à faire ce choix, parce que je vous poserai la question. Pour l'instant, les enfants sont formidables.
1: Les enfants sont formidables.
0: Vous croyez qu'il avait remplacé une fois un jingle? Ils vont se synchroniser avec.
2: Ah, celui d'hier, c'était bien.
0: Avec Lucas, notre réalisateur, pour qu'il y en ait un qui ouvre le micro au bon moment et l'autre le dise au bon moment.
2: Et baisse le son un petit peu.
0: Est-ce que vous pensez qu'un jour il y aura cette connexion entre vous deux?
2: J'espère.
3: Bah, on travaille dessus en tout
2: on
3: cas.
2: On a toute l'année pour y arriver. Attention,
0: moi, tu sais, je travaille avec Lucas sur notre connexion. On commence à l'avoir au bout de 3 ans. Ouais. Et pas tout le temps. Mais et quand il l'a, il me regarde, il est tellement content.
3: C'était une fierté.
4: T'es comme une zone blanche, t'as la fibre de temps en temps.
0: Et que Agathe, qui est notre nouvelle productrice qui est arrivée cette année, elle a compris que Lucas, notre réalisateur, ne pensait pas comme nous. On n'est pas dans la même logique.
2: Ouais, pas le même monde.
0: Non.
2: Mais là, sa logique à lui, c'est ça qui le rend attachant. Ouais. C'est ça qui est beau.
0: C'est en fait, moi, j'apprends une nouvelle langue avec ouais. Lucas et c'est génial.
3: Par contre, ça te fera bizarre quand tu vas changer de réal.
0: Ah ben je pourrais plus changer.
3: Ah oui non là c'est trop tard. Non.
0: Si j'ai quelqu'un qui parle normalement, qui va voir le site autorisé, etc.
2: On t'a pas prévenu Lucas, tu restes à vie avec Bruno.
0: Et je t'explique alors là, vu les pieds et les mains pour que tu sois avec nous, mec, tu te barres pas dans un an énergie.
3: Je t'accompagnerai jusqu'à la maison de retraite.
2: Très mignon.
0: Il te reste 2 ans. Un peu de patience. Dans 2 ans, c'est bon. Bon, les copains, les enfants sont formidables, comme chaque mercredi, avec Karina qui a récupéré des enfants qui l'ont fait marrer sur les réseaux sociaux.
2: Les enfants, c'est très mignon, sauf quand ils grandissent et qu'ils deviennent influenceuses et qu'ils vivent plus pour les caméras que pour la vie de famille. C'est ce qui est arrivé à ce père et sa fille quand il a fallu payer l'addition au resto.
5: Je vais payer pour mon père.
6: Ah, ok.
5: Non, papa, c'est pour la vidéo, c'est toi qui paye.
2: Elle pourrait quand même inviter son père,
7: ouais,
2: non?
7: C'est pas sympa.
2: Oh, c'est pas gentil. Mmh. Et surtout de mentir comme ça à ses abonnés. Ça me l'a coupé.
4: Elle a joué comme dans Nos Chers Voisins. Ça me la coupe.
0: Vraiment? C'était si nul.
4: Mystère et boule de flouf.
0: Ah bah, dis donc, ça vole pas sa miche.
4: Ah ouais. Oh mais monsieur Durand, alors, qu'est-ce que vous faites là?
0: Elle présente plus une émission de radio, elle est dans une buvette maintenant. Ouais. Oh bah, dis donc, t'as vu ça?
4: Ça vous coupe le sifflet, hein.
2: Allez, on continue. Comment savoir quand une chanson est un carton? Eh bien, quand les enfants la chantent n'importe quand. Dédicace à notre ami Mauvais Joe.
8: Nadine, tu ranges ta chambre maintenant, s'il te plaît.
9: Et je fais quoi de mes habits, papa?
8: Eh ben, tu les ranges aussi.
9: Mais comment?
8: T'as qu'à les empiler.
9: Pile.
0: Alors, tu vois que le père avait préparé son truc avec la fille parce qu'elle a commencé le piler avant le.
2: Avant la chute. Ça quand même
0: non, parce qu'on est sur de l'exploitation d'enfants.
2: T'es en train de me dire que ça te la coupe pas.
0: Et disons que mollo le vent.
2: Bon, il y a un petit garçon qui a eu un cadeau de la part de sa tata. C'est un livre hyper intéressant pour apprendre un petit peu le corps humain. C'est le guide du zizi sexuel. Donc c'est Titeuf, le petit dessin animé. Sauf que la tata, elle a un petit peu regretté après quoi.
10: Le sifflet, le gourdin, le manche, le poireau, le piqué, le robinet. Et pour les filles, 6 expressions pour nommer le zizi des filles. Le con. C'est quoi le con? Le berlingot. Pourquoi tu rigoles? Le trou. La bouche sans dents.
2: La bouche sans dents, j'ai jamais entendu la bouche sans dents.
0: Mais
2: c'est trop mignon.
0: J'ai l'impression, Pino,
3: oui.
0: On ressortira un peu avec nos deux tantes.
3: Ah ouais.
0: Et l'autre, c'est morte de rien.
7: Moi, ça me fait rire, j'adore.
2: La bouche sans dents, je n'avais jamais entendu ça.
7: Je suis sûre qu'on pourrait faire toute une émission à trouver des synonymes.
0: Non. Ça ne le vendrait pas.
4: 3 minutes, donc, c'est bien.
0: Peut-être le patron de Fun. Nous, on s'était dit, on fait une émission de 4 heures à trouver des synonymes de Tosh.
4: Qu'est-ce que t'en penses?
0: Oh, bah super. Bah, dis donc, la marguerite, la fleur.
4: Ça vous la coupe, hein?
0: Oh là là, Tata Janine et Tata Françoise. On va vous laisser là avec, avec une bouteille de rosé.
2: Ah, vous savez plus, vous avisez.
7: Exactement.
0: On va filer avec Pino parce qu'on a une vie devant nous.
4: Alors, les surnoms des caquettes. Alors,

0: Stromae sur Fun Radio. 9h17.
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0: Salut Valentin.
2: Bonjour.
3: Salut,
2: bonjour
3: Valentin.
2: Bruno, bonjour l'équipe.
3: Coucou.
0: Ça va mon pote?
2: Ça va.
0: Paysagiste à Levroux.
2: C'est ça.
0: Dans le 36. C'est quoi le taf aujourd'hui?
2: Ça va, là je suis en déplacement, donc j'ai un grand soleil, je suis du côté de Montbéliard, donc tout va bien.
0: Ok, tu fais quoi là? T'es sur un entretien de jardin, t'es sur quoi?
2: On fait des entretiens d'antenne pour les télécommunications.
0: Ah très bien, bah, c'est important pour nous ça. Ouais. Valentin, alors tu es ici pour jouer au jeu de la confiance, j'ai 150 euros de carte cadeau total. Ok, ça veut dire qu'on t'envoie la carte, tu fais ton plein, peut-être un peu plus même, et c'est cadeau, c'est payé, c'est pour nous. Mais le problème, pour gagner, il va falloir que ce soit quelqu'un de confiance qui joue. Tu as choisi qui?
2: Alors, j'ai choisi mon beau-père qui s'appelle Thierry. Mmh.
0: Bonjour Thierry.
4: Bonjour Bruno, bonjour tout le monde.
3: Bonjour Thierry.
0: Alors beau-père, est-ce que tu es le père du ou de la chérie de Valentin, ou est-ce que tu es
3: le mari de sa mère?
0: Le nouveau mec de sa mère.
4: Le père de la fille.
0: D'accord.
3: Ah, et c'est un bon gendre, Valentin?
4: Ouais, ça va, on va pas se plaindre.
3: Mais pas de conneries quand même, Valentin.
0: C'est important.
2: Non,
3: bah
2: ça va.
3: Oui, c'est cool.
0: Et vous tutoyez dans la vie ou pas, Valentin? Tu le tutoies, ton beau-père?
2: Oui, oui, oui.
0: Vous savez que j'ai demandé ça à la chérie de mon fils?
3: Ouais.
5: Elle te tutoie?
0: Ouais, elle m'a dit, ouais, fou, là.
3: Elle y arrive pas.
6: Moi, je pourrais jamais faire ça. Oh,
3: moi, je vous vois, mes beaux-parents.
6: Ah, mais moi, je peux pas tutoyer mes beaux-parents.
5: Moi, je les ai tutoyés direct, je pense.
0: Thierry, c'est toi qui dois répondre à la question que voici.
4: Ouais.
0: Le groupe Oasis a annoncé son grand retour en France en juillet 2027 pour deux concerts au Stade de France. Ils étaient séparés en région parisienne en venant aux mains alors qu'ils devaient se produire pour la scène sur la scène d'un festival. Mais quel était le nom de ce festival, Thierry?
3: T'avais pas une idée de nom de festival?
0: Valentin, tu l'avais toi ou pas?
2: Mais pas du tout.
0: Ah bon, bah du coup, il n'y a pas de déception à voir. Rock en scène.
2: D'accord.
0: D'ailleurs, ils reviennent sur Paris, ça se trouve, ils vont se reséparer à Paris. On espère pas. Bon, bah Thierry, Valentin, ça va être un kill Bruno sur Fun Radio.
2: Super, merci.
4: Merci à vous.
3: Bisous.
0: Merci à vous.
3: Bye bye.
0: De nous écouter. Il est 9h20, c'est Fun Radio. Je vais vous passer Riviera. Et puis, je vais vous donner un sondage. C'est Happen, en fait. Un sondage qui concerne les célibataires. Mais même si vous n'êtes pas célibataire, vous allez voir, ça va peut-être vous concerner parce que c'est sûrement un choix de vie que vous avez eu à faire à un moment de votre vie. Quel est ce choix? Il est impossible. Je vous en parle dans 5 minutes en direct sur Fun Radio.
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2: 9h26, c'est Fun Radio. Il y a Meta là aujourd'hui qui va balancer ses nouvelles lunettes, présentation des nouvelles lunettes connectées. Vous savez, ça fait un sujet en France. Il y a de plus en plus de personnes qui filment dans la rue, mais sans le dire, et ils mettent des vidéos sur Internet sans le consentement des gens. De toute façon, moi, je suis toujours les gens avec des lunettes, j'ai toujours une méfiance. C'est la jurisprudence Francis Holm. toujours le gars qui dit ça a des lunettes, hein, bien sûr. Fun Radio Dance Music Riviera là tout de suite.

0: Bienvenue sur Fun Radio, les amis. Mercredi, nous sommes le 23 septembre. Je suis tombé sur un sondage intéressant. C'est le site Happn, site de rencontre Happn, qui dit que 73% des célibataires privilégient l'amour à la carrière. Ils considèrent que la vie professionnelle n'est pas importante si le grand amour se présente. 42% sont même prêts à quitter un métier ou une région pour leur plus.
1: Et du coup, c'est marrant que ce soit des célibataires qui disent ça.
2: Ouais.
0: Je voulais poser la question, vous préférez choisir l'amour ou votre carrière?
2: Alors, qui se lance en premier?
1: Non, mais alors, tu sais quoi, moi je serais tentée de dire évidemment l'amour, parce que je pourrais pas vivre sans mon amour, mais aujourd'hui, il s'avère que j'ai fait quand même le choix de ma carrière.
0: Bah, de fou.
1: Parce que je fais un métier qui me plaît et je peux le faire qu'ici à Paris. Et mon mari, il fait un métier qui lui plaît, qu'il ne peut faire qu'à Genève, donc on vit pas ensemble. Donc on peut dire qu'on a quand même un peu choisi la carrière.
0: Bah oui. Le chéri de Christina, il est horloger, mais il fabrique les montres.
2: Donc c'est en Suisse que ça se fabrique.
0: C'est quoi ? Mais c'est pour ça que je l'ai toléré comme mari de Christina, parce que
2: juste pour ça. Ouais.
0: Il fabrique les montres. Non mais c'est un truc de fou.
3: C'est-à-dire que pas
0: la Swatch, hein, t'as bien compris. Hein. C'est-à-dire qu'il fabrique des montres qu'on se paiera jamais de toute notre vie.
1: Très cher.
0: Il bosse pour une marque de montres. Même Rolex à côté, ses petits bras.
2: Mais il en a pas.
0: Il en a pas. Mais je trouve, ça fait. Bon, après, beaucoup de gens m'épatent. Mais là, j'avoue que, c'est
3: assez patent. Minutieux, faut être très talentueux.
0: Autant te dire que Lucas, par exemple, jamais.
2: Ah, bah, t'aurais pas le droit, là.

0: réalisateur, mais jamais, mais même pas en rêve. Tiens, mais Lucas, est-ce que t'as privilégié l'amour ou ta carrière?
1: Bah, en vrai, ma carrière. Hein.
0: Mais t'es bien con.
2: Ouais. J'aurais dû faire l'amour. Sois amoureux, hein, ouais.
0: Non, mais c'est moi, je pense que je privilégierais l'amour.
3: Ah ouais?
0: Ouais.
2: Bah, en fait, pour qu'on soit heureux en amour, il faut quand même avoir un petit peu de retombées financières. Donc,
3: tu peux voilà. pas vivre d'amour et d'eau fraîche, ça n'existe pas, ça.
4: Ouais, ça coûte cher, l'eau fraîche. Bah, non, mais c'est vrai.
2: L'eau fraîche, ça s'appelle les enfants, en fait, quoi.
4: Mais non, mais l'eau fraîche, il faut un frigo. Un frigo pour avoir, il faut des sous. Et
0: non, mais
4: qu'il soit
0: l'amour,
4: branché, faut
0: tu
4: payer.
0: Perds ton taf. Bah, t'as toujours une personne pour te soutenir, quoi, tu vois.
2: Ouais, c'est ça, ouais, c'est vrai. Ouais.
0: Oui, mais à la fin de ta vie. C'est la personne avec qui tu vis qui va être là pour t'accompagner. C'est pas Bernadette de la Compta qui va revenir 30 ans après en disant oh.
3: Moi je suis
0: vous
3: que
0: étiez
3: Julien
0: tellement,
3: soit là.
0: Vous étiez tellement gentil.
2: Non, t'as ce salarié qui est relou jusqu'au bout. Mais on est passé de voir.
4: T'avais dit non, mais on est venu quand même. C'est parce qu'on t'aime.
2: Mais bon Dieu, mais partez.
0: Non, mais venez le dire. Voilà, venez nous dire. J'ai envie d'avoir votre avis là-dessus. 01 42 48 5000. On fait de la radio ensemble. Il est bien ce titre. Alors, la version originale est bien, certes, mais je trouve que le remix qu'on a fait nos potes de Trinix, ça rajoute un petit truc. Bah déjà, ça rajoute le fait que ça passe sur Fun Radio, évidemment. Adèle,

0: J'aime bien ce titre. Adèle Cassillon, elle est vraiment le nom de ta collègue de classe qui est au rang avec toi quand on fait l'appel, quoi, tu
1: Évidemment.
0: Vois.
1: Évidemment. Adèle Castillon.
0: Présente.
2: Celle dont je tombe amoureux, très facilement. Adèle Castillon, ouais.
1: Elle te friendzone en plus.
2: Ah bah oui, complètement.
0: Elle est dans
2: une
0: comédie romantique. Elle est avec des potes qui sont pas toi, elle t'invite pas aux soirées.
2: Elle rigole, elle court dans l'herbe.
0: Voilà. Elle t'invite avec tous ses potes, c'est Eric Antoine, il y a tout le monde autour de toi.
2: Allez, ça te fait mal.
1: Je t'invite tout le temps.
0: Bon, les copains. Vous préférez choisir l'amour ou votre carrière? Tout le monde a répondu à cette question ou pas? Oui, dans l'équipe, hein, vous avez tous répondu.
1: Oui.
0: Non, Karina,
1: oui,
0: t'as pas dit.
1: Non, moi, j'ai pas dit, ce serait la carrière. Est-ce que ça vous étonne? Non, je ne crois pas.
0: Pas du tout, en fait. Bonjour, Jennifer.
3: Bonjour, Bruno. Bonjour, la famille.
1: Salut, Jen.
0: Mais toi, tu serais comme Karina, tu privilégierais. Oula. Tu mets en avant plutôt la carrière.
2: C'est dur à dire.
3: Oui.
0: Pourquoi?
3: Parce que j'ai fait l'erreur de le privilégier l'amour là pendant 11 ans. Et j'ai tué mon mari, enfin mon futur ex-mari, qui aujourd'hui me quitte et je me retrouve dans une zone où je n'ai plus ni famille, ni amis autour de moi.
0: Ah, dur.
3: Donc, voilà, du coup,
0: Mais alors, du coup,
3: je
0: ne
3: ferai plus l'erreur.
0: Là, donc, t'es à Orange, toute quelle région, toi, à la base?
3: Moi, à la base, je suis après Lyon, dans l'Ain.
1: Ah et oui. T'as retrouvé du boulot ou pas là? T'as réussi à retrouver du taf?
3: Non. Il m'avait poussé à. J'ai perdu mon travail en mars et il m'a poussé à faire une formation. Donc je suis partie en BTS compta que j'ai commencé il y a 4 mois et 4 mois après il me quitte.
1: Bon, tu vas finir ta formation, ma poule, et puis tu vas retrouver du boulot.
0: Oui,
1: ça va
0: et puis
1: le
0: surtout,
1: faire.
0: Jennifer,
3: il faut pour les enfants.
1: Mais t'es capable de tout.
0: Tu te crées aussi un tissu amical avec des gens, tu vois, qui sont là pour t'entourer. C'est pas possible que tu sois toute seule, Jennifer.
3: Non, mais tu vas voir que
0: c'est pas possible que tu restes toute seule.
3: Oui, voilà, oui, c'est qu'il faut que j'arrive à me recréer une vie.
0: Ah oui, bien sûr.
3: En dehors de lui.
1: Mais tu verras,
3: mais
1: ça va
3: le
1: aller.
3: Faire.
0: Mais là, on est à limite pervers narcissique, hein, quand même.
3: Ben, ouais, j'ai fait tourner ma vie autour de lui et mes enfants.
1: Bon, t'as des enfants. Et je suis sûre qu'ils sont hyper cool, tes enfants.
0: Ouais. Jennifer, bon, et courage à toi.
3: Oui, merci beaucoup. Merci à vous.
1: Bisous,
3: Jennifer.
0: Bonjour, Émilie.
4: Coucou la famille.
1: Coucou. Salut Émilie.
0: Amour ou boulot?
4: Amour.
1: Tu l'as fait?
4: Ouais, j'ai quitté le sud de la France pour monter dans les Ardennes pour suivre mon mari.
1: Ah ouais, quitter le sud pour les Ardennes. Moi j'y vais pas. Hein.
0: Déjà suivre quelqu'un dans les Ardennes, tu te regardes, faites entrer l'accusé.
1: Tu vas pas.
0: Moi j'y vais pas.
2: Une camionnette, mon vieux.
1: Et t'es heureuse?
4: Ouais, bah ça fait 24 ans que je suis avec mon mari.
1: Génial. Et bah pourvu que ça dure encore.
0: Ça veut dire que t'as bien fait.
4: Oui, j'ai bien fait.
0: Émilie, je t'embrasse.
4: Merci, bisous la famille.
1: Gros bisous.
0: Bonjour Nolan.
5: Bonjour la famille.
1: Salut. Coucou. Nono.
0: Amour ou carrière?
5: Ah bah l'amour, pour moi.
0: Mais est-ce que t'as eu à faire ce choix une fois?
5: Ouais. C'est pas la première fois que je quitte où j'habitais pour quelqu'un et j'ai jamais regretté. Bon, ça fait 3 ans et demi que
0: t'es parti dans les Ardennes ou pas?
5: Non, mais moi j'étais en Isère et je suis allé dans le Var.
1: Ah oui, t'as bien fait. C'était pour se barrer de l'Isère.
0: C'est super joli, l'Isère.
1: Non, je rigole.
0: Bon, Nolan, t'es heureux?
5: Ouais, je suis très heureux. Ouais.
0: Ah ben, c'est l'essentiel.
1: Trop bien.
0: Nolan, je t'embrasse.
5: Merci, bisous.
1: Bisous, Nolan.
0: David Guetta mémorise. David Guetta, il a reposté une vidéo qui est gaulerie.
1: Ouais, c'est un mème de lui en fait. Il se rend compte, il est en train de mixer hyper concentré et tout, il fait un peu la tête. Il se rend compte qu'il est filmé, il fait un grand sourire, c'est hyper drôle. Allez voir, c'est sur son Insta.
0: Bon, on va le mettre sur l'Insta de Fun aussi. Enfin, on va le mettre sur le nôtre et puis si Fun a le temps et s'il vient de voir ce qu'on fait, ils le mettront sur l'Insta de Fun. David Guetta, Memories, c'est sur Fun Radio.
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2: Bruno sur Fun Radio. 9h45. Il y a un sondage qui est sorti. Marine Le Pen est considérée comme la candidate la plus à même de gérer les défis de l'IA. Pourquoi pas? Faut juste qu'elle... Ouais, faut troquer le bracelet électronique contre le bracelet connecté, quoi. Puis, et puis ça marche.

0: Mémorise. David Guetta, un instant sur Fun Radio. Mercredi 23 septembre, comme chaque mercredi. Entre 10h et midi, il y a Mickaël. Vous allez me dire, il y a les autres jours.
1: Salut tout le monde.
0: Mais j'événementialise.
1: Ouais, bien sûr.
0: Les gens se disent pas. Tu sais, le pire en radio, c'est que les gens se disent, c'est tous les jours la même chose. Non, c'est tout le temps pas pareil, Fun Radio.
2: Il y a surtout le mercredi.
0: Surtout le mercredi. Pourquoi surtout le mercredi?
3: C'est pas comme ça, on est dans ton jeu.
1: Elle avait deux chats.
0: Elle comprend vite, à la différence de Pino. Mika, ça va?
4: Ben oui, ça va, et vous, les copains?
0: Il arrive avec Lul.
5: Bonjour.
0: Avec Maureen.
6: J'ai pris une cartouche gratos.
5: Oui.
6: C'était pour vérifier. Ouais,
5: il a même perdu, ouais.
0: Pas une cartouche. Bon, les copains, vous êtes là de 10h à midi.
5: Oui, on va parler des films de Noël, Bruno. Vous savez, ça arrive le 12 octobre.
2: Ah, je suis content, toi.
0: Non. J'ai commencé. On enregistre les émissions de télé à l'avance.
2: Ah, t'es à Noël, là?
0: Là, je suis en plein tournage. Donc, de chacun son tour, l'émission qui cartonne le matin. J'ai battu un record d'audience ever. Je vous ai dit ça ou pas?
2: Non.
0: J'ai eu là, pour le coup, le big boss de big boss de France Télé qui m'a envoyé un message. Ils avaient pas fait cette audience depuis 20 ans, je crois.
2: Eh bah, c'est
0: ça.
2: Bravo.
0: 30% de part d'audience. Même moi, je comprenais pas. 30% de part d'audience.
2: Trop bien.
6: C'est fort, bravo.
0: Tout pour toutes les émissions médias qui disent que ça marche pas. Donc j'étais très content de ça, mais c'était pas le sujet. Pourquoi je vous dis ça?
2: Pour Noël.
5: On parle de Noël.
0: J'ai mis la déco de Noël, ça y est. 31 novembre, il y avait la déco de Noël.
2: Oui, mais ce sera diffusé plus tard, la 12 octobre, un téléfilm de Noël. Ça va pas
5: du tout.
2: C'est
5: un chouïato, on va parler
2: de ça.
5: J'aime
2: bien, moi, mais non, c'est l'ambiance.
5: Trop... Mais non, c'est Halloween, normalement.
2: Mais
5: oui.
2: Ah, mais les films d'Halloween,
0: après,
2: ils apparaissent plus.
0: Halloween
2: focus.
0: Et Noël.
2: Halloween, Noël.
0: Ouais, mais je crois qu'il y a un film d'horreur avec des Pères Noël qui tuent.
5: Ah bon?
2: Ah ouais.
5: Et qui mange des citrouilles, ça fait.
2: Je vais pas le voir, moi, celui-là.
5: Ça fait beaucoup d'infos. Mais on va parler de ça ce matin, là, pour ou contre.
0: T'as des films de Noël. Moi, il y en a un que j'aime bien. Je suis pas trop, mais il y en a un que j'aime bien, mais qui est un film connu. Avec, Kate Winslet et Cameron Diaz.
2: Oui, c'est Zio
6: Lidl. Tu vois ta chemise? Eh ben, c'est un personnage d'un
0: ouais,
6: film.
0: Bien sûr. Ah là, mais voilà. Vraiment, je suis typiquement l'américain qui est en train de débarquer son pick-up et qui tombe sur la femme veuve.
5: Bien sûr.
0: Qui est avec sa fille et on se percute à la sortie d'une boutique. Et je l'ai pas vu parce que je suis en train de porter un carton et elle vide sa maison parce que son mari est mort et voilà, c'est là.
5: Ouais,
0: évidemment. Mais non, mais j'ai ce look-là.
5: Oui, complètement. Totalement. J'ai envie de t'appeler Cameron.
0: Et hop, et on se regarde. Et je pars avec la fille, et comme ça, c'est un mélange des deux, quoi, tu vois. C'est-à-dire que c'est Halloween et Noël. Bon, les copains, allez, puisque la suite est là, on joue avec la suite. C'est Pino qui gère.
6: Oui, c'est quoi la suite? Alors, je vous passe un son et vous devez trouver la suite. On part en Belgique pour commencer au Parlement flamand.
7: À Bruxelles, le député flamand Frédéric Ehren s'est resté coincé toute une nuit dans les.
6: Où ça, à votre avis?
3: Dans les toilettes.
6: Ouais. Vous êtes au courant de l'info?
3: Oui, on en avait parlé, mais.
6: Ah bon?
3: Oui, je crois, oui.
6: Je crois pas, non. Donc, voilà, bon, c'est pas grave. Écoutez le son.
7: Les toilettes du Parlement à cause d'une serrure cassée. Mardi soir, après une réunion, il était seul dans le bâtiment. Son téléphone était resté sur son bureau. Impossible donc d'appeler à l'aide. La ventilation ne se lançait que quand il y avait du mouvement. Alors, il a essayé d'alerter et percer la porte pour laisser passer de l'air.
3: Oh là là.
6: Ah, ma phobie, on va rester aux toilettes, quoi.
0: Excuse-moi.
3: L'enfer.
0: Non, mais surtout, comment tu perces la. Avec quoi tu perces la porte des toilettes quand t'es aux toilettes?
3: Bah, à ton avis.
0: Bah, j'y vais rarement avec une perte. Bah, pas avec ma taille.
5: Je pense, hein.
2: Elle traverse pas les portes, la tienne.
0: Alors, t'es une des rares personnes ici pour des raisons qui n'ont rien. Tu m'as vu nu, je pense, deux, trois fois. Tu sais bien que je vais pas percer une
6: porte. Bah, j'ai une clé de 12.
0: Je vais te percer la porte. Bonjour, je m'appelle Marcelo Chignola.
2: Chignola.
6: Allez, on part au Japon avec ce monsieur qui a un métier très insolite.
7: Ce japonais gagne 80 000 euros par an sans jamais travailler. À Tokyo, Shoji Morimoto est payé pour...
0: Co-animer une émission le matin avec un mec qui s'appelle Bruno, mais en japonais.
2: Non, il fait pas la queue pour des gens.
6: Non, c'est pas ça.
2: Il est pas faussaire de peinture.
6: Non, il est pas faussaire.
2: Il a pas des... il entretient des relations en ligne avec des gens.
6: Non, mais il y a un lien avec les gens.
2: Il les accompagne.
6: C'est ça, il est accompagnateur de personnes. Vous allez alors écouter.
5: Génial.
7: Pour accompagner des gens, parfois sans parler ni faire de tâches précises. Depuis 2018, il dit avoir fait environ 4000 prestations, payées entre 62 et 186 euros.
0: C'est pas triste, en vrai.
6: Bah si, c'est triste, c'est-à-dire que les gens sont seuls, donc ils payent un mec pour les accompagner, quoi.
3: Ouais, mais si t'as peur d'aller quelque part tout seul, t'as un mec avec toi à côté, moi c'est ok, je pourrais.
6: Bah ouais, bon, allez, tiens, on parlait de portes, justement. Bah écoutez, un reportage d'un jour un doc sur les galères du corps humain.
8: Ce garçon en sait quelque chose. Il a un...
0: Il a quoi? Phobie des portes?
6: Non.
2: Une tête de porte?
6: Non, on parlait de comment...
2: Percer une porte?
6: Ouais.
2: Un zizi?
5: Ah, il a un petit
2: zizi.
6: Petit zizi.
2: Mais petit comment?
6: Attends. Écoutez, vous allez voir.
8: 3,5 cm. C'est ce qu'a mesuré son médecin. Clément ne peut donc pas uriner debout, ne peut pas se masturber. Il est aussi infertile. Et malgré un physique agréable, il est encore vierge.
0: Mais est-ce qu'il n'y a pas la possibilité d'avoir une opération?
5: Bah, je sais pas.
3: Si, ouais, mais tu gagnes, tu gagnes pas beaucoup de centimètres.
5: Non, hein. Non.
3: Après, faut que tu essayes la pince à épiler, quoi.
5: Ouais. Tu pars de loin, là.
0: Non, après, tu peux faire une greffe, hein.
2: Oui.
0: Je pense, tu vois, tu fais ça. Non, après, faut faire attention, ça peut ramasser l'herbe et te la mettre dans ton yonfler.
6: Est-ce que l'éléphant récupère après lui parce que...
9: Je peux vous dire que c'est pas très très sympathique.
6: J'y gagne pas au change, hein.
9: Ils vont laisser les défenses quand même, mais bon, merde.
5: J'ai un peu envie de le voir, cet éléphant.

0: Il y a eu une crise de jalousie ce matin dans l'émission, c'était vers 6h15. Si vous avez raté, vous allez pouvoir podcaster tout ça, puisque toute l'émission est dispo en podcast, sans pub, sans musique. Et sera mise en ligne là d'ici une demi-heure. Tout de suite, Mika vous accompagne. On revient demain avec Karina, avec Christina.
1: À demain. Oui, à demain.
0: On va faire la petite réunion de. Je vais peut-être faire aller sur nos comptes Insta, je vais peut-être faire un live. Là, on a la petite réunion de débrief.
1: Donc, on dit pas de bêtises aujourd'hui.
0: Donc, peut-être que je vais faire un live pour que vous voyez comment ça se passe après l'émission, parce que c'est encore un petit peu l'émission. À demain dès 6h. Du bisou, ciao.
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0: 10h tout pile, soyez les bienvenus sur Fun Radio aujourd'hui, mercredi le 23 septembre. Vous écoutez la suite et comme tous les jours, on est ravis de vous retrouver entre 10h et midi. Là, moi je m'appelle Mika, il y a Maureen.
1: Bonjour.
0: Il y a Lul.
2: Salut.
0: On va vous offrir 1000 euros. Voilà, c'est dit, c'est fait. Je dis un moment, faut y aller, faut le dire.
2: Eh, 23 septembre, fin de mois, ça, ça fait plaisir.
1: De
0: ça
1: ouf.
0: Fait grave plaisir, surtout après l'été, on va pas se mentir.
1: Non, et puis oui, long, le mois de septembre, pardon,
2: Oh là là là là.
0: Oui, on est sur un 32 septembre, on ressentit oui, là.
2: Vraiment, la rentrée scolaire, vous vous souvenez?
1: Oui, ça paraît si loin. Il y a un mois,
0: mais oui. J'ai l'impression que mes gosses sont rentrés à l'école il y a 6 mois, ouais, je suis un peu d'accord. Robin Schulz, Waterman, Take It Slow, c'est le son de la semaine Fun Radio. Vous envoyez Fun par SMS au 74 900 dès que vous l'entendez. 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On a une bonne nouvelle à vous annoncer si vous aimez les chocolats et si vous aimez notamment Willy Wonka. Puisque les chocolats Willy Wonka débarquent dans la vraie vie, Maureen.
1: Oui. Ah ouais,
0: c'est quoi
1: cette story ? Télé-réalité, enfin je vais vous expliquer, il y a une télé-réalité Wonka qui arrive sur Netflix et du coup il y a une petite collab.
0: Ah mais attendez, un chocolat Willy Wonka pour de vrai dans la vraie vie. Et vous savez que j'ai celui du film à la maison.
2: Oui,
1: ah ouais,
2: ça,
1: la
2: c'est
1: tablette là.
0: Mais ouais, il faudrait que je le ramène un matin.
2: C'est qui te l'avait offert, Timothée Chalamet ?
0: Ouais, c'est Timo. On s'appelle souvent pas du tout. Non, le hasard de la vie fait que dans la famille de ma meuf, je vous voilà, vous m'écoutez ?
1: OK. OK.
0: Alors, non mais c'est pas
1: un tunnel.
2: J'ai jamais dû poser cette question.
1: Et tunnel, let's go.
0: Attends. Ma meuf, elle a une sœur. Enfin, elle en a plusieurs.
2: Mmh. Ouais.
0: Ok. Parmi ses sœurs,
1: oui.
0: Charlène, que j'embrasse, elle est mariée avec un Anglais.
1: Oui.
0: Ok. Ok. Elle vit à Londres, elle est super heureuse.
2: Super, voilà. Big Ben, oui.
0: Voilà. Et donc, son Jack, donc, qui est
1: son mari,
0: qui est mon beau-frère, hein, oui. Du coup, lui, il a une sœur.
1: Oui.
2: Ouais.
0: Jusque-là, tout le monde me suit.
1: Oui.
2: Bah, donc, ouais.
0: Sa sœur, elle travaille dans le cinéma, pour de vrai.
2: D'accord.
0: Pour des grosses productions américaines et elle travaillait notamment en script sur le film Willy Wonka. Et donc sur le tournage, elle a récupéré le truc.
1: Et elle te l'a donné.
0: Et elle l'a donné à mes enfants.
2: Ah, c'est énorme. Okay. C'est mignon.
1: C'est
2: voilà.
1: Mignon.
2: Ça va.
0: Ça ne ferait pas
2: un film de ça, tu vois.
0: Non, l'histoire est belle. On va rester sur Willy Wonka. Donc on va parler de ça. Les trucs de cinéma qu'on aimerait bien avoir pour de vrai, dans la vraie vie. Si vous avez une idée, envoyez vos WhatsApp, tiens, ce matin. 06 43 07 12 89. Enregistrez-le ce numéro, hein, ça va plus vite les copains. 06 43 07 12 89. Envoyez au message en attendant l'écoute UGEL sur Fun Radio.

0: Ugel à l'instant. Wow, c'est quoi cette voix, les gars? Qu'est-ce qui s'est passé? Garou a pris le contrôle de Fun Radio apparemment ce matin. Bienvenue, c'est la suite en direct là jusqu'à midi. On va continuer à parler là de ces chocolats Willy Wonka dans la vraie vie. J'avoue, j'essaie de réfléchir à un truc de film, de cinéma que j'aimerais bien. Ah si, si, ça y est, je vous dirai dans moins de 10 minutes. Je pense que ça pourrait être l'objet que Bruno aimerait bien avoir dans la vraie vie aussi.
1: Ah,
0: j'ai donné un bon indice. On va en parler dans le prochain quart d'heure. Pour l'instant, on accueille Madani. Madani du côté de Saint-Égrève dans le 38. Salut Madani.
2: Et bonjour la suite.
3: Salut Madani.
0: Mais ça va au top Madani.
2: Comment... Bah, très heureux de vous avoir encore au téléphone.
0: Mais oui, j'allais dire. Madani, il fait partie de ces auditeurs réguliers qu'on a en ligne. C'est aussi ça, hein, Fun Radio. C'est vous les patrons, c'est une grande famille. Sois le bienvenu ce matin là sur Fun Radio. Madani, on a besoin de toi. Je t'explique, on a chacun, Maureen, Lul et moi, des infos dont on veut parler. On veut défendre les infos à l'antenne. Problème, on n'aura pas le temps de tout faire. Donc on a besoin de toi pour choisir l'info qu'on va développer. On va chacun te pitcher à tour de rôle nos infos. On commence par toi, Maureen. T'es tombée sur quoi ce matin?
3: C'est un sondage. 42% des jeunes utilisent quelque chose.
0: Oui.
3: Pour les aider dans leur vie amoureuse.
0: Ah, ok, très bien. Lul.
4: Moi, je veux vous parler d'Apple. Après les iPhones, après les Mac, après les Apple Watch, ils lancent un tout nouveau délire.
0: C'est vrai.
4: Ah là, c'est un délire. Ils partent dans un nouveau truc. Ils vont tester.
0: Ça te plaît, toi? C'est un truc qui te...
4: J'adore.
0: Ah, Lul adore. En ce qui me concerne, rien à voir. Moi, c'est plutôt un fait insolite. Mais on va parler des hélicoptères de secours qui, heureusement, sont là. Hein. Vous savez, les hélicoptères qui sauvent des gens, etc. Bon, bah là, ils ont sauvé quelque chose. Mais c'est assez rigolo.
2: Wow.
0: La vidéo existe. Mais on s'y attendait pas. Madani, quelle info on développe ce matin? C'est toi qui décide.
2: Et ben, c'est pas mal. Apple, c'est pas mal. Après, moi, j'ai un petit truc aussi. J'ai une belle histoire.
0: Ouais.
2: Éventuellement à vous raconter, dont deux d'entre vous dans l'équipe là,
0: ouais,
2: ont dû voir passer l'info.
0: Attends.
4: Alors là,
0: j'ai envie de te dire, là,
4: bouleversons les programmes.
0: Non, j'ai un peu envie de partir sur l'info de Madani. Excusez-moi.
4: Bah oui.
0: Je vous respecte et je vous adore, hein, mais
3: j'espère que c'est pas dans les chiffres de Maureen, Madani, par exemple.
2: Comment?
3: J'espère que ce sera pas dans les chiffres de Maureen.
0: Bah ça, on peut pas savoir. Madani, c'est quoi ton info?
2: Décide-toi, Maureen.
3: Ah non, bah vas-y, dis-nous, tant pis.
0: C'est quoi ton info?
2: Eh ben moi, c'est une belle histoire que j'ai envie de vous raconter aujourd'hui. C'est l'histoire d'un père et de sa fille qui est diabétique.
0: Ouais.
2: Qui ont créé une marque française.
0: Ouais.
2: Et qui a pour but, sur chaque produit textile revendu, de donner une partie à l'association des diabétiques de l'Isère.
0: Ok, c'est une belle histoire. Et quel est le nom de cette marque?
2: Vu que c'est la journée des enfants, je me suis dit mercredi, oui, ça peut être pas mal.
0: C'est quoi le nom de cette marque? Comment on peut aider? Comment on peut faire
2: ça? Eh ben, c'est sur Instagram. Ça s'appelle By B-Y Crazy C-R-A-Z-Y Mad.
0: Ouais.
2: Parce que c'est ma marque, en fait, avec ma fille qui est diabétique.
0: Donc,
2: du coup, vous pouvez aller sur Insta, suivre un peu tout ce qu'on fait. C'est en lien entre le sport et le diabète.
0: Ok, très bien.
2: Voilà.
0: Je trouve que c'est une belle histoire, Madani.
3: Ouais, c'est bien.
2: Et en fait, pour la petite histoire, je vais essayer de pas trop vous prendre de temps parce que je sais qu'il est compté. En fait, j'étais passé au jeu des tirs au but. J'avais gagné un catch-y bet grâce au Portugal de Maureen.
0: C'est vrai.
2: Et dans la foulée, j'avais envoyé un message à Maureen. C'est pour ça que deux personnes de l'équipe auraient pu pouvoir passer l'info en DM, mais je sais que les DM parfois
0: parfois c'est dans les invitations.
2: Donc j'avais envoyé un message à Maureen en expliquant l'histoire et que je serais très très content de vous offrir aussi un t-shirt à vous, parce que en fait aujourd'hui je le développe sur Grenoble, mais l'objectif c'est de le développer un peu dans toutes les villes.
0: Ouais.
2: Donc n'hésitez pas à aller faire un tour sur l'Insta et voilà.
0: Eh ben, le message est passé.
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0: Madani, merci d'avoir passé ton message. C'était quoi? C'était pas prévu.
2: Merci à vous.
0: Pour les auditeurs qui débarquent là en se disant, mais c'est quoi? C'était pas du tout prévu. Madani,
2: oui,
0: merci d'avoir appelé Fun Radio et, force et courage. On t'embrasse. Belle journée à toi, Madani.
2: Merci, merci. Bonne journée à vous tous.
0: Des bisous, Madani. Le message est passé. Ça fait du bien. C'est ça, Fun Radio. C'est une grande famille, les amis.
3: Et allez le soutenir, évidemment.
0: Bien sûr. Robin Schulz, Waterma. 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

0: Bienvenue sur Fun Radio. Tiens, Big Flo et Oli, les amis, coup de vieux, c'est ce qui arrive avec Julien Doré. On adore ça, ici sur Fun Radio.
1: C'était mieux avant, remonter le temps.
0: On va se faire la petite playlist de l'automne. Pourquoi ? Aujourd'hui, c'est l'automne. Ça va sortir les plaids.
2: Oui, enfin là, ça ressort surtout les barbecues, hein, parce qu'il fait 26 oui. Cet après-midi à Paris. Et oui. En France, partout, c'est pas mal. Hein.
0: C'est vrai qu'il fait très beau. On a un petit été indien, c'est ce qu'on peut se dire. Mais officiellement, aujourd'hui, c'est l'automne, les amis. Le son plaid, automne. Vie de merde, je lis ce qu'il a écrit de la part de Big Soa.
3: Non, c'est ce que t'as dit dans le bureau hier, moi
0: oui,
3: j'ai juste retranscrit.
0: Non mais moi j'avoue que je suis j'hiberne l'automne. Parfois il y a des sons qu'on écoute et on peut pas les écouter le 15 août. Les soleils et tout ça marche pas. Je les écoute que quand c'est l'automne. On se croit la playlist à l'heure dans le prochain quart d'heure. Pour l'instant on parle de cette info Momo. Chocolat Willy Wonka dans la vraie vie. C'est un docu qui sort, série, c'est quoi?
3: C'est une télé-réalité qui sort sur Netflix autour de Charlie et la chocolaterie. Ça va s'appeler le ticket d'or de Willy Wonka. Donc c'est un jeu en gros qui va être sur Netflix. Et donc à cette occasion-là, il y a une collab qui sort entre Netflix, enfin Wonka et Ferrero.
0: Oh là là là là.
3: Et en gros, on va avoir plusieurs chocolats de la Charlie et la chocolaterie dispo. On va pouvoir les acheter dans le commerce. Ça va sortir mi-octobre. Elle, la télé-réalité, elle sort le 30 septembre.
0: Okay.
3: Donc mi-octobre, vous aurez les chocolats dispo sûrement dans tous les supermarchés.
2: Ah, j'espère en France aussi. Hein.
3: En France, il y aura. Ouais. En France, il y aura.
0: Bien,
3: juste, il n'y a pas de date encore précise de sortie, mais il devrait sortir en France.
0: Faites-nous confiance, on va s'en acheter et on va les goûter.
3: Évidemment.
0: Si vous pouviez, Maureen, Lul, avoir un truc de cinéma, un truc d'un film, mais pour de vrai, dans la vraie vie. Vous avez une idée ce que vous aimeriez avoir? Genre
2: Ouais, moi, ça serait un film quand même assez récent, mais je pense à un costume du biopic Michael. Michael Jackson.
3: Ah, de ouf.
0: Ah, wow.
2: Alors, j'entrerai pas dedans, parce que il est vraiment épais comme une pince à linge.
0: Ça se dit pas.
3: Ça n'existe pas.
0: On a bien l'image. Ouais. Ça se dit pas, mais on a bien l'image.
2: Non, mais, je pense que les tenues sont magnifiques et tout, et pièces de collection, quoi.
0: Bah, j'avoue. Toi, Maureen, t'as une idée ou pas
3: oui,
0: un truc de
3: moi,
0: film?
3: Je voudrais la cape d'invisibilité dans Harry Potter. Bon, évidemment, ça n'existe pas, parce que si tu mets une cape, tu deviens pas invisible, mais moi, j'adorerais devenir invisible.
0: Ah, mais c'est pas mal, ça.
3: Ce serait trop stylé.
0: Tirez où? Premier endroit où tirer. Ah, bah, attends. Là, t'es invisible. Tu peux aller à un seul endroit pour l'instant. Après, on te dit pas, tu peux le garder une journée, mais genre le premier endroit où tirer.
3: Je crois que j'ai un peu envie d'aller dans le bureau d'Emmanuel Macron.
0: Ah ouais.
3: J'ai envie de voir. Qu'est-ce qu'il fait? Est-ce qu'il bosse vraiment ou il est les pieds sur le bureau en train
2: de se faire? Est-ce que j'ai des vrais cheveux ou une moumoute?
3: Parce qu'il a des vrais cheveux, mais oui, je passerai. Ah, mais il le sent si je mets la main dedans, mais.
0: J'avoue, le bureau. Ouais, mais j'hésiterais entre ça et le bureau ovale de Trump quand même.
2: Ah ouais, chiant, faut prendre l'avion et tout.
0: Oui, bon, oui. Ça va. De toute façon, une cape d'invisibilité, ça n'existe pas, Lul.
2: Oui,
0: Ah, puis c'est méga relou, j'ai perdu le visa.
2: Ouais, et puis souvent, les escales et tout, c'est long, quoi.
0: C'est une galère. Escale en Islande, t'imagines?
2: Ah, ouais.
0: Faire le tour. Moi, j'avoue que ça serait l'overboard, retour vers le futur, les amis.
2: Ah,
0: c'est ça que je disais comme
3: ouf.
0: Mais j'adore faire du skate. Et je me dis, à un moment, ce truc-là, il a 40 ans. Personne l'a inventé, quoi.
2: Mais pourquoi celui-ci? Enfin, il y en a chez Decat à 100 balles.
0: Non, mais
3: il vole.
2: Et alors?
3: C'est trop stylé.
0: Mais t'es ouf, toi.
3: Bah, tu voles.
2: Bah, entre voler et rouler, c'est pareil.
3: Bah, non, t'as pas besoin de. C'est comment on appelle ça, là, quand tu frottes ton pied sur le sol?
0: Alors, techniquement, tu
2: marches.
0: Tu peux dire. Non, tu peux dire pomper, tu pompes.
3: Ouais, voilà, t'as pas besoin de pomper.
2: C'était pas prévu aujourd'hui.
0: C'était pas dans ton planning de la journée.
2: Ah, non, j'ai pas eu beaucoup de choses, mais je pompe personne.
0: Mais attends, en plus, toi, Lul, qui habite région parisienne, tu le vois bien, toutes les merdes de chiens sur les trottoirs. T'imagines comment tu kiffes
2: encore? Mais attendez, je lève le pied. Enfin,
3: mais si tu pompes, tu peux pas.
2: Mais arrêtez de me faire pomper tout le monde.
0: Un bon mercredi, ça.
2: Ouais.
3: Oh.
0: Il l'avait pas vu venir, celui-ci.
2: Ah, la bouche pleine.
0: Ah, bah, d'accord. Belle journée des enfants sur Fun Radio.
2: Oh oui.
0: Ben oui, mercredi.
2: Et toujours ce petit détail.
0: Big Flo et Oli et Julien Doré, coup de vieux. Elle a.

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0: Allez, restez sur Fun Radio. Angèle arrive avec une seule vie. Et puis Maureen, il va falloir quand même qu'on parle de ce délire là. Un nouvel artiste, t'es sur un scoop de
1: nouveaux
0: sons.
1: J'ai le titre d'un artiste, ouais. Il est pas encore sorti officiellement le titre, mais je l'ai en exclu.
0: T'as un G-son maintenant?
2: Mais ouais. T'es en bise-bise avec toutes les maisons de disques?
1: Bien sûr.
0: Et tu veux nous faire deviner l'artiste? Non, mais j'ai.
1: Bah, essayer de trouver de quel artiste il s'agit.
0: J'ai demandé, David Guetta m'a dit non.
1: Non.
0: On va essayer de trouver. Tiens, vous aussi, vous allez essayer de trouver. On va se faire ça là ce matin sur Fun Radio. Bougez pas les copains.
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0: Bienvenue sur Fun Radio, la suite vous accompagne tous les matins en direct de 10h à midi. On est ravis de vous retrouver et puis avec Maureen ce matin, plutôt avec Lul, on essaye de trouver l'artiste dont parle Maureen. En fait, t'as une exclue d'un titre d'un artiste, t'as même l'extrait.
1: Oui, j'ai même le titre de la musique.
2: Ah ouais.
0: Non mais ça va ou quoi?
2: Bah, c'est toi qui l'as fait en fait.
0: Bah oui c'est ça.
1: J'adorerais.
0: Vous êtes Selena Gomez?
1: Oui.
0: C'est possible.
1: Yes.
0: Mais j'avoue, moi j'ai proposé David Guetta. C'est pas David Guetta.
1: C'est pas David Guetta.
0: Lul, t'es sur quel délire?
2: Est-ce que c'est un artiste français?
1: Non.
2: Eh ben j'ai plus de délire.
1: Tu pensais à qui?
2: Non mais je pensais genre à un DJ Snake ou à un truc comme ça.
1: Oh. Non.
0: Bad Bunny.
1: Non.
2: Oh,
0: c'est pas Bad Bunny qui sort.
2: J'avoue, faudrait qu'il sorte de nouveaux morceaux, Nueva Yol, ça y est.
1: Ouais, hein, bon après il vient de créer une tournée là.
2: Oui, mais oui. Au boulot, Bad.
1: Boulot.
0: Bon, continue de chercher. Si vous avez des idées, 06 43 07 12 89, c'est le WhatsApp de l'émission. 06 43 07 12 89. Faites vos propositions, on va essayer de trouver quand même.
1: Et je vous le dis, vous allez adorer le titre. Moi, j'ai déjà envie qu'il sorte.
2: Et bon. Attends, il passera sur Fun Radio?
1: Bah, j'espère.
0: Ah, oui, c'est possible.
2: Non, mais c'est pas.
1: Ah, c'est possible, oui. Ah, oui, c'est possible.
2: C'est pas Vianney, même si c'est pas un français.
1: Non,
0: oui, oui.
1: C'est totalement possible.
0: Bon,
1: oui.
0: On va trouver avant midi, on va trouver. Pour l'instant, on parle de l'automne. La playlist. Oui, les amis, c'est l'automne. Oui, ça y est, c'est parti. On y va, tout droit, là. Les glands par terre.
2: Les glands ailleurs aussi.
0: Je vous cherche. Un sale gosse. Non mais en vrai on va sortir les plaids, ça y est, on va commencer à rallumer le chauffage, bonne chance à tous. Et pour ça on a envie d'écouter des sons de l'automne. Lul, c'est quoi ton son que tu n'écoutes qu'à l'automne? Genre qui te donne envie voilà, d'un plaid de campagne et de vaches qui ruminent dans le champ.
2: Bah c'est un son super mais je le trouve triste comme l'automne. C'est Amy Winehouse, You Know I'm No Good.
0: Oui.
1: C'est pas triste l'automne.
2: Bah c'est beau l'automne, mais c'est triste. Quand il se met à pleuvoir, le ciel est plus gris, c'est forcément plus triste, moins...
0: Il fait nuit à 17h.
2: Moins joyeux que l'été,
1: mais
2: quoi.
1: Non,
0: il y a les impôts
1: connu.
0: Qui tombent, il y a les impôts qui
1: oui,
0: tombent.
1: Oui, bon, d'accord.
0: Alors,
1: ça,
0: donc c'est ta meilleure saison,
1: ça,
0: non?
1: Ça, la saison, elle est pour rien. Non, mais c'est cocooning, l'automne.
2: Non, mais d'accord, ça peut être cocooning, mais... C'est quand même plus triste.
0: Moi, je trouve que dans l'automne, tu vis dans The Holiday, le film dont parlait Bruno ce matin. Ouais, mais...
1: Bah, c'est incroyable, The Holiday. C'est pas déprimant comme film.
0: Non, c'est

0: Ouais, mais bon.
1: Bah, en plus, oui, c'est en hiver. Il y a un peu de neige.
0: Oui, c'est en hiver, mais ça y est. C'est bon, c'est là où il fait froid, quoi. C'est octobre-avril, quoi.
1: Vous avez une vision biaisée de l'automne, ça m'agace.
0: Mais alors, justement, c'est quoi ton son de l'automne, toi?
1: Moi, c'est The Neighborhood et le titre, c'est Sweater Weather.
2: Mais non, mais ça, tu te roules dans les feuilles mortes.
1: Bah oui. Et alors, où est le problème?
0: Un cocker, Maureen.
1: Oui.
0: Non, mais c'est vrai que c'est pas mal.
1: Oh, my sweater.
0: En fait, t'as envie d'un feu de cheminée,
1: oui,
0: une petite maison avec une fenêtre comme ça qui donne sur un ruisseau.
1: Tu vois les feuilles tomber, elles sont oranges, c'est coloré, c'est magnifique.
0: Bah oui, non, je suis d'accord.
1: Oui, enfin, aimer l'automne. Je vais faire une campagne.
2: Tu vas surtout aller faire ta piqûre parce que vraiment, tu m'inquiètes.
0: Moi, je suis parti sur un titre pour moi et ça pue l'automne. Je peux l'écouter qu'en automne. Ça a 15 août, je peux pas l'écouter.
2: Ouais.
0: Lana Del Rey, Summertime Sadness.
1: Ah, moi, je peux écouter ça un 15 août.
2: Bah, en fait, comme il y a Summer dans le titre, c'est un peu biaisé.
0: Bah, Summertime, mais Sadness.
2: Ouais, souvenir d'été,
0: mais
2: quoi.
0: Mais c'est une version club qu'elle m'a mis, Bixou.
1: Bah, c'est pour te remotiver. Hein.
2: Ah, ah oui, attends, parce que là,
1: et tu arrêtes avec la Sadness, hein. L'automne, c'est pas Sadness.
2: Là, effectivement, je t'imagine avec un café, un plaid, fait.
0: Mais n'hésite pas à prendre la version Armin van Buuren, toi.
1: Mais
0: aussi,
1: c'est pour que tu sois nostalgique de ton été en club.
0: Oui, c'est vrai. Bon, tu parles en club, c'était assez calme. Hein.
2: Je déteste l'automne. Ce simple rappel.
0: Bon, vous avez compris l'idée, quoi.
1: Oui.
0: Mais c'est bien l'automne.
1: Bah oui, c'est une super saison, l'automne.
0: C'est super. Regarde, les rayons d'action sont pleins de plaids et de boules de Noël.
1: Mais moi, j'adore.
0: Ouais.
1: J'adore Noël.
0: Angèle. Une seule vie, c'est ce qu'on écoute tout de suite, les amis, sur Fun Radio.

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1: C'est ça les amis, bienvenue sur Fun Radio tous les matins en direct, 10h midi, la suite. Moi je m'appelle Mika, il y a Maureen.
2: Coucou.
1: Bien sûr, il y a Lul.
3: Bonjour.
1: Côté son, on va kiffer encore et toujours, bien sûr, Offenbach arrive. Lul.
3: Oui, bonjour.
1: On a rendez-vous avec toi là dans moins de 5 minutes et on parle d'Eric Antoff.
4: En fait, c'est l'anniversaire d'Eric Antoine.
2: Okay.
4: Et je me dis que pour le fêter, c'est plus Eric Antoff. Donc, il va vous mettre des chansons, il va faire disparaître des paroles et vous allez devoir les compléter.
1: Ah, heureusement qu'on est le 15 juin, quoi. C'est,
4: bah, c'est un super jeu de mots, Eric Antoff.
2: Oui,
1: non, mais j'aime bien.
2: J'ai hâte de compléter ses paroles.
1: Bon, pour l'instant, on cherche cet artiste qui va sortir un son et Maureen a déjà le son, le titre,
2: oui.
1: Un extrait. On n'arrive pas à trouver de qui il s'agit. Il y a des propositions. Il y a Polo qui dit salut. Moi, c'est Paul, 37 ans. Je pense à Bruno Mars.
2: Ah, j'aurais adoré, mais non. Pas Bruno Mars, malheureusement.
1: C'est pas Bruno Mars. Je vois qu'il y a d'autres messages. Il y a des propositions parce qu'il était au Stade de France. On parle de Jay-Z.
2: Non, c'est pas Jay-Z.
4: Est-ce que ce serait pas Pierre Demar?
2: Non, c'est pas Pierre Demar.
4: Parce qu'il sort un nouvel album, je me suis dit peut-être.
2: Non, non.
1: Et pourquoi tu parles comme journaliste un peu éventuellement qui sera à Télérama, quoi.
4: Bah, quand tu parles de Pierre Demar, tu dois parler comme ça.
1: Ah, hein. Ça va, Pierre Demar. On propose Coldplay aussi sur le WhatsApp. Oh. Je rappelle le numéro, hein, 06 43 07 12 89. Est-ce que c'est Coldplay?
2: Non, c'est pas un groupe.
1: Donc c'est un artiste solo, là.
4: Et déjà, est-ce que c'est un homme? On t'a demandé?
2: C'est un homme. Oui, je crois que vous m'avez demandé, je sais plus.
1: Enrique Iglesias?
2: Non.
1: Pourquoi? Je pense à lui.
2: Je l'adore.
4: Damien Sargue.
2: Non.
1: Je trouve pas. Si vous avez des idées, allez-y. WhatsApp de l'émission 06 43 07 12 89. On va finir par trouver quand même. Bah, ce serait bien que tu le balances avant midi quand même.
4: Ouais.
1: La frustration.
4: Justin Bieber.
2: Non. J'aurais trop aimé mon
1: Justin
2: bébé.
1: Justin Timberlake.
2: Non.
1: Eh, tu saoules là.
2: C'est pas un Justin.
4: C'est un ouais. Justin. C'est un Bridou.
1: Allez hop. Bon, bougez pas, Eric Antoff arrive. Comme Eric Antoine, mais Antoff, et c'est sur Fun Radio.
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1: Oui les amis, c'est la suite sur Fun Radio. Je m'appelle Mika, il y a Maureen.
2: Bonjour.
1: Il y a Lul.
2: Salut.
1: Il y a le WhatsApp de l'émission, je le rappelle, 06 43 07 12 89. Ce matin on cherche cet artiste dont Maureen a le titre, le prochain titre. Voilà, t'as l'extrait, tu sais. Moi j'avoue que j'ai pas vu passer ce truc. Il y a des propositions, je pense qu'on l'a. Enfin, je peux me tromper, mais Audrey elle propose Jason Derulo.
2: C'est pas Jason Derulo.
1: Vas-y là.
4: J'ai peut-être une idée.
1: Ah, vas-y.
2: Ouais, vas-y, Lul.
4: Pitbull.
2: Ah, non.
1: Ah, j'ai cru, hein.
2: Non, mais parce que j'aimerais bien qu'il sorte un nouveau titre.
1: Ah, je pense que je sais.
2: Vas-y.
1: Non, je le dis après, mais je pense que je sais.
2: Okay.
1: Mais ouais, je pense que je sais. En attendant, on accueille notre invité. Eric, Antoine n'était pas dispo, parce qu'il rentre pas dans le studio, il fait 2m40. Donc on a son pote, c'est Eric Anteuf, qui vient nous rendre visite.
4: Eric Anteuf, bonjour à tous, j'avais pas forcément prévu de l'incarner en personnage, mais disons que je suis là maintenant, donc...
1: Ouais, t'es là, t'es Eric
4: Anteuf. Salut, c'est Eric Anteuf. Alors, je vous explique en gros en quoi ça consiste. Aujourd'hui, Eric Antoine fête ses 50 ans, il les fait pas déjà.
2: Oui, c'est vrai.
1: Oui, c'est vrai.
4: Faut qu'on le dise. Et donc, il est en train de préparer sa soirée d'anniversaire, et il va mêler ses deux passions, le chant et la magie. Donc okay. Il a pris des titres qu'on utilise habituellement pour faire la fête et il a fait disparaître quelques paroles.
2: Oh, okay.
1: Un peu comme un n'oubliez pas les paroles.
4: Exactement. Chacun votre tour, vous allez devoir compléter les paroles de la chanson.
1: Ok.
4: Sachant qu'il serait vexé que vous ne chantiez pas. Donc si vous connaissez pas les paroles, improvisez, faites un truc. Okay.
1: Ah, très bien, okay. Très bien.
4: Vous allez entendre ce petit signal et à ce moment-là, les paroles disparaîtront, donc ce sera à vous.
2: Ok.
1: Ok.
4: J'ai fait en sorte de choisir des sons que vous aimez chacun et chacune. Donc on va commencer avec toi, Mika, et Jean-Jacques Goldman.
1: Ah, allez, putain. Si vous avez pas la genèse de ce truc, j'aime pas Jean-Jacques Goldman. Voilà, je le dis, je suis désolé, on a tous des défauts.
2: Ça c'est ton plus gros défaut, je pense.
4: Et ça sera sur Je te donne. Attention, musique et Patno Maestro.

0: Tool.
1: Après je. Ça marche.
2: C'est hyper méchant.
3: Ouais.
2: C'est hyper méchant pour Jean-Jacques.
3: Mais c'est ouf. Vrai. Jean-Jacques, il chante super bien. Mes différences.
1: Pause. Quelqu'un d'autre dans ce studio n'aime pas trop Jean-Jacques Goldman.
2: Ah, il y a Anis.
1: Anis, réalisateur.
2: Mais on va pas lui demander son avis parce que ça peut être border.
1: Ouais.
2: Parce que Anis, il peut arriver au micro et faire non, mais alors lui, je le prends. Je prends toute sa famille.
1: Oui,
2: je les écartèle. Oui, ouais, merci Anis.
1: Oui, merci Anis.
2: Bon, Maureen.
3: Oui.
2: Un titre un peu plus récent.
3: Ouais, je vais relever le niveau. Enfin, je vais essayer.
2: C'est This Is et Théodora, Mélodrama.
3: Ok.
2: Essayez de trouver les bonnes paroles.

0: Simpson.
1: Tu t'en sors bien.
2: Il m'a moqué un mot.
1: Il y a juste ouais. un...
3: Qu'est-ce que t'as loupé?
0: Tout vrai.
3: T'as loupé, tu me donnes le blues d'hiver, je suis dans un étoilé, mais je repense
2: ah,
3: à hier.
2: Ah oui, voilà, voilà, un étoilé, mais j'y vais jamais.
0: Bravo, bravo, bravo.
3: Bon, Mika, c'était la petite vanne Jean-Jacques Goldman, mais j'ai vraiment pris des titres que t'aimais bien, sinon c'est pas drôle. Trois cafés gourmands pour toi.
2: Bah, c'est un des titres préférés, arrête de faire genre.
0: Je veux pas que je joue, quoi.
3: Bah si, mais en fait, j'aimerais que tu joues vraiment le jeu et que tu complètes
0: mais
3: les paroles.
0: Mais je n'ai pas les paroles
3: mais
0: de trois cafés gourmands.
3: Mais tu les connais, évidemment.
2: Oh, dans tes soirées, là, attends. Un peu... Du mat là.
0: Hein si, quand ça à 3h du mat, tu
3: mais
0: peux être sûr que je suis pas dans cette soirée.
3: Quand t'es en combi latex là.
2: Oui, hein
0: une boule dans la bouche.
2: Mais non,
0: oui.
2: Mais des titres pour rigoler. Ah, tu sais bien.
0: Non, non, j'ai pas les paroles, mais vas-y.
2: Si.
3: On y va.
4: Comment pourrais-je faire pour me séparer d'elle? 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
0: Je n'ai pas. C'est con parce que j'ai pas les paroles.
2: Il est ce matin que tu es parisien.
3: Tu es
0: Et non, j'ai pas les paroles.
2: Mais invente.
3: Pas l'inventer.
0: Bah dans ce cas-là, laissez-moi inventer.
2: Bah
3: oui.
0: Bah non, mais là c'est trop tard, ça a fini.
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3: T'inventeras sur la prochaine, d'accord?
0: Exactement.
3: Maureen.
2: Oui.
3: Gims.
2: Oui.
3: Niska.
2: Oh là, oh là.
3: Sapé comme jamais.
0: Ah, pas mal.
2: Attends, Niska, il est sur Sapé comme jamais?
3: Oui, oui.
2: Ah ouais.
3: On oublie un peu ce couplet.
0: Je l'apprends, je crois, oui. Moi. Je vous le dis.
3: Mais c'est à toi, vas-y.

0: Wanano. Oh les mains, pour la fin. Ah non, c'est pas ça.
1: Oh les mains, pour la fin. Je vois la maîtresse en maillot de bain.
2: Ça marche mieux comme ça. Hein. Moi, je préfère ta version.
0: C'est parce que moi, je le dis tout le temps et j'avais oublié que c'est pas les vrais paroles.
2: C'est vrai qu'on le dit souvent.
1: Ouais.
2: Quand le titre est juif, c'est incroyable. On dit haut les mains, peau de lapin. Mais c'est pas la bonne version.
1: Ok. Bon, eh ben, c'était Eric Antheuf. Il reviendra pas, ce personnage, mais il était super content de
0: venir. Moi, j'adore.
3: J'ai plus le chanson là.
1: Bah, on a plus le temps. Je t'en aurais bien fait une dernière que t'aimes vraiment.
0: Oui, pour que tu relèves ton niveau qui est médiocre, Michael. Bah, oui,
1: mais tu peux peut-être le faire sur le début de Offenbach.
2: For to the floor.
1: Eh ben voilà.
2: Offenbach for to the floor sur Fun Radio. Soyez les bienvenus, les amis. C'est Fun Radio.

0: Allez, restez sur Fun Radio. On va s'écouter Tove Lo, Stromae, des fleurs, là, dans le prochain quart d'heure. Ça y est, je pense que j'ai trouvé ton artiste, là, qui va sortir un titre, et t'as l'exclu, Maureen.
1: Vas-y.
0: Je te le dis, je pense que c'est Pharrell.
1: Oh, non. Désolée.
0: Bon, elle m'a fait un... Ah, eh ben non.
1: Non. Ouais, je sais que tu l'aimes beaucoup, donc je sais que ça déçoit peut-être, mais non, c'est pas Pharrell.
0: On va trouver avant midi. On va trouver. Si vous avez des idées, 06 43 07 12 89. Soyez les bienvenus.
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0: 11h tout pile, soyez les bienvenus sur Fun Radio. Nous sommes aujourd'hui mercredi le 23 septembre. Vous écoutez la suite et on est en direct jusqu'à midi. Je m'appelle Mickaël Yamorine.
1: Bonjour.
0: Il y a Lul.
2: Salut.
0: Côté son, je vous l'ai dit là, un petit Tovlo, Stromae, on l'adore, c'est des fleurs. Et ça arrive sur Fun Radio. Toujours des fleurs, évidemment. Beaucoup de choses à faire d'ici midi. Et notamment... goûter les nouveaux burgers McDo. Je vous le dis, voilà, ça sort aujourd'hui. Donc nous, une nouveauté chez McDo, ça suffit à y aller. 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
2: Bienvenue dans ce manga.
0: Merci, merci.
1: Arrêtez. En plus, ça se trouve, ça se dit pas Nagi. Ben, moi, je le dis Nagi.
0: Nagi.
1: N-A-G-I. Nagi.
0: Ouais, je pense Nagi. Je pense. J'ai envie de dire Nagi. Je trouve que ça lui va bien.
1: Bon, si vous regardez ce manga, dites-nous. Hein.
0: Et du coup, c'est des burgers. Alors le pain, il est blanc. C'est un peu comme
1: c'est
0: des bao.
1: C'est du bao, ouais.
0: Ah, les bao, c'est ma passion. Donc je peux être très déçu
1: et
0: du bao McDo.
1: La boisson, c'est Sprite, fruit de la passion.
0: Oh, je veux.
1: Je veux.
2: Bienvenue dans N'oubliez pas les bao.
0: On va se le goûter en direct. On vous dira si ça vaut le coup d'aller l'acheter ou non. Puis on va parler des téléfilms de Noël. Téléfilms de Noël qui arrivent sur TF1, TF1+. Le 12 octobre. Ça suffit.
3: Oh là là, rien que la musique, là.
0: Ça suffit.
3: Ça tend.
0: 12 octobre, les gars.
1: Ça tend. Mais non, mais... j'avoue, c'est, ouais.
0: Mais laissez ma guirlande tranquille. C'est trop tôt, le 12 octobre. Tu vois ce que je veux dire? Non, je trouve, en vrai, moi, j'ai en tête une date. On va voir. On va en débattre.
3: Ouais.
0: Et on a besoin de vous au standard. 01 42 48 5000. Venez faire de la radio avec nous. Venez nous dire si vous êtes plutôt pour ou plutôt contre les téléfilms de Noël. Le 12 octobre. C'est pas on vous demande pour ou contre les téléfilms de Noël.
3: Non, bon, j'ai rien contre eux, ça peut exister quoi.
0: Ben voilà, c'est juste que là ça arrive un peu tôt. Et je dis pas merci TF1. D'ailleurs normalement, si l'annonce a été faite hier pour TF1, a priori dans l'après-midi ça devrait arriver sur M6.
1: Oui, oui.
0: Mais
1: et
0: pas
1: ils
0: l'annonce.
1: Vont dire le 11.
0: Non, pas l'annonce, la diffusion.
1: Ah oui.
0: Je pense cet après-midi. Tovlo, Stromae sur Fun Radio.

0: évidemment.
1: Allez, restez là, BTS arrive avec Dynamite.
2: Oh yeah.
1: J'ai envie de danser dans un centre commercial. Voilà, je vois.
2: Hyper riche.
1: Oui, mais tu sais, faire une animation, quoi.
2: Un
1: tu vois.
2: Flash mob. Un flash mob de ouf.
3: Ah, tu sais que dans le centre commercial où je vais, ils font des combats de catch.
2: Quoi?
3: Oui, alors c'est en région parisienne, c'est à La Défense. Des fois, ils organisent des combats de catch, mais des trucs de boxe, des karaokés.
1: Tu te rends bien compte que ça n'a aucun sens.
2: Au milieu des boutiques, genre.
3: Au milieu des boutiques, exactement. Il y a un grand espace vide et ils font des animations comme
1: Sephora,
3: ça.
1: Sephora, cut.
3: Exactement.
1: Prise du kangourou, retourné. Je sais pas si ça existe. Tiens, il y a des propals pour l'artiste là.
2: Oui, il y a Audrey qui propose Ed Sheeran. Ce n'est pas Ed Sheeran, mais c'est un artiste qui est en tournée actuellement.
1: Ah, ça resserre. On cherche cet artiste qui va sortir un titre. Maureen est tombée dessus, elle a l'exclu et nous on l'a pas, on va le trouver avant midi. En attendant, parlons des téléfilms de Nawel. Ça arrive le 12 octobre prochain, là. Dans quelques semaines, les gars, je suis en train de me dire dans un mois, pas du tout, dans moins d'un mois, on est le 23 septembre. Dans trois semaines, quoi. Téléfilm
3: de Noël. C'est Noël?
1: Oui, dans deux mois.
3: Non, trois mois. Octobre, novembre, décembre.
1: Oh putain. Moi, j'avoue, je suis contre. Le 12 octobre, c'est beaucoup trop tôt pour moi. J'adore les téléfilms de Noël, mais 12 octobre, c'est pas possible. C'est pas de poste, les gars, c'est beaucoup trop tôt, Maureen.
2: Je suis contre aussi, c'est trop tôt.
1: Merci.
2: J'adore les téléfilms de Noël, et vous pouvez être sûr qu'à partir du 1er novembre, je vais être devant.
1: Voilà.
2: Mais laissez passer Halloween.
1: Voilà.
2: C'est fou, ça. Mmh. À chaque fois, on dit, ah ouais, Halloween, c'est pas ouf, mais oui, mais en même temps, on met Noël déjà direct, donc forcément, Halloween peut pas s'installer.
1: Voilà.
2: On laisse Halloween s'installer, et après, on fait Noël.
1: Mais présente-toi en 2027, pourquoi? Mais je suis complètement d'accord, c'est 1er novembre, pas avant.
2: Oui, non, mais en plus, Lulu, on en parlait ce matin, il disait qu'il y a plein de téléfilms d'Halloween, et il a raison, il y a plein de trucs.
1: Ils sont jamais diffusés.
3: Bah non.
1: Toi, Lulu, t'es pour ou contre?
3: Je suis complètement contre. Moi, ça y est, le Père Noël, je l'emmerde. Non, pardon, je suis vulgaire en ce moment. Non,
1: il fait sa thérapie.
2: Il s'en rend compte tout seul, c'est bien.
3: Oui, non, mais je me rends compte qu'à l'antenne, je suis un peu vulgaire, mais c'est pas grave. Non, contre, c'est trop tôt, et pour moi, il y a une date. Est-ce qu'on peut définir une date ensemble?
2: Oui, ah oui, vas-y.
3: Pour moi, on en a un peu parlé avec Mika, 1er novembre.
2: Mais bien sûr, 1er novembre.
3: On laisse passer Halloween,
1: voilà.
3: Et en douceur après le 1er novembre,
2: tu lances l'étrange Noël de Monsieur Jack, qui se passe à Halloween, et ensuite il part dans le monde de Noël, et bam, meilleur transition.
1: Oui, c'est super. 31 octobre, les bons becs.
2: Voilà.
1: Des bonbons ou la mort, des bonbons ou la mort. Oui,
2: non,
1: bon, comme
2: ou
1: si
2: un sort ou un sort.
1: Ah oui, c'est la mort.
2: C'est pas des bonbons ou la mort,
1: ah, les miens sont trop, ils sont trop radicaux, mes gosses. Eux, vraiment, ils sonnent chez des gens, ils font bonjour, des bonbons ou la mort.
3: Ah, c'est ça, tous les avis de décès par chez toi. Ah oui, d'accord.
1: Il faut que je leur enlève le fusil et tout, alors.
3: Ah oui,
1: d'accord, c'est un sort.
2: C'est
1: et
2: un
1: comme
2: sort.
1: Quoi, à une lettre près, parfois, hein. Donc des bonbons, un sort, et le lendemain, boum, le Grinch. Là, oui.
2: Là,
1: on discute. Venez faire de la radio avec nous, 01 42 48 5000. Venez nous dire, les amis, si vous êtes plutôt pour, plutôt contre les téléfilms de Noël, le 12 octobre, sur TF1. Je trouve ça trop tôt, c'est trop tôt.
2: Trop tôt.
1: Reason, c'est ce qu'on écoute tout de suite, ça, on adore. Lavinia.

0: jusqu'au bout. Qu'est-ce qu'on aime ça, Lavinia, c'est Reason sur Fun Radio. Là, je voulais, la dernière seconde, je voulais. Ah, je l'en dévore. Je peux plus.
1: Alors.
2: Et donc, tu es devenu Marseillais là.
0: Oui.
2: Oui.
0: La vérité, c'est que j'avais pas vu que le titre se terminait.
1: Oui, je me disais bien.
0: Je vous dis la vraie vérité. Les amis, on a du boulot. Beaucoup de monde au standard ce matin pour débattre sur ce sujet, pour ou contre les téléfilms de Noël le 12 octobre. Dans le désordre, j'y vais à l'arrache. On reçoit François, 26 ans, du côté de Ancy dans le 69. Salut François.
3: Salut la suite.
2: Coucou,
3: salut
2: François.
0: François, pour ou contre les téléfilms de Noël dès le 12 octobre?
3: Moi les gars, je suis carrément pour. Hein.
0: C'est vrai?
3: Carrément pour. Ah oui.
1: Mais pourquoi, t'es un lutin?
3: Non mais parce que vas-y, j'en ai marre du chaud là.
0: Ouais, ah, tu veux pas rentrer dans le mode de Noël.
2: Mais ouais, mais tu sais, l'automne, il fait pas chaud, non?
0: On a dit qu'on aimait
3: ouais,
0: pas l'automne.
3: Mais... ouais, non, mais puis Noël, c'est le plaid, c'est le chocolat,
0: c'est la magie.
3: C'est détente, quoi. C'est ouais. La magie.
2: Ouais, ouais.
3: C'est hyper
2: ouais,
3: important.
2: Ouais.
0: François, il est pour. Mais merci d'avoir appelé Fun Radio ce matin.
3: Ouais,
0: parce que
1: François, bien... tu donnes encore tes dents à la petite souris, c'est juste pour ça.
3: Oui, oui, oui, oui. Je crois au Père Noël, hein.
0: Bah,
3: oui,
0: bien sûr, bah,
1: évidemment.
0: Évidemment que tu... Alors, moi aussi. Il est là.
3: Bah, oui.
0: Je veux dire que cette année, en plus, il va bosser. Il va bosser pas mal.
2: Il va faire des plans d'essence.
0: Ouais, tout à fait. Mickaël est avec nous en ligne 35 ans du côté de Noailles. Salut, Mika.
4: Salut, la suite.
2: Salut, Mika.
0: Salut. Est-ce que t'es pour, est-ce que t'es contre les téléfilms de Noël le 12 octobre?
4: Moi, je suis contre.
0: Ah, t'es dans notre délire.
2: T'es dans notre team.
4: Ouais, carrément. Moi, je trouve que c'est beaucoup trop tôt et on respecte plus le calendrier. C'est-à-dire qu'il y a Halloween et après il y a Noël. C'est-à-dire
0: oui.
4: Que si on commence à mettre tout trop tôt, on va mettre Pâques avant Noël, on va mettre.
0: Bah oui.
2: Oui.
0: Non, mais bon. Mais non, mais t'as raison. Le calendrier de l'Avent, les gars, c'est le 1er décembre.
4: En fait, je trouve que ça fait perdre la magie de l'esprit de Noël, après Halloween, après les bonbons, tout ça.
0: Mais oui.
4: Là, on va dans les magasins, ils commencent déjà à mettre les rayons déco, je trouve que c'est beaucoup trop tôt.
0: Mais genre, oui, merci Mika, t'es dans notre team, tu me fais plaisir.
4: Ouais, carrément.
0: Des bisous, on t'embrasse, belle journée.
4: Bisous, ciao.
2: Bisous.
0: Salut, salut. Aude est avec nous, du côté de Saint-Martin-Lastier dans le 24. Salut Aude.
5: Salut la team.
2: Coucou.
0: Salut Aude. Salut Aude, sois la bienvenue ce matin sur Fun Radio. Plutôt pour ou contre les téléfilms de Noël le 12 octobre?
5: Alors moi je suis contre vous, je suis pour parce que je regarde même l'été.
0: Quoi?
1: Ah oui.
2: Ah ouais.
0: Mais genre
2: ouais.
0: Attends.
2: Ah mais t'es fan de Noël Aude.
0: Oui voilà.
5: Ah mais Noël, Halloween, j'ai même un sapin spécial Halloween que je mets, donc ah non, je suis une adepte, voilà.
1: C'est pas vrai.
0: Ah mais
2: oui, alors ça se fait de plus en plus les sapins d'automne maintenant. Oui, je vous jure.
1: Ah ouais.
2: Oui oui, mais le problème Aude, c'est que là on va rentrer dans Halloween, tu peux pas regarder des films de Noël en même temps. Tu fais pas tout en
5: je
2: même temps.
5: Je fais les deux. Sur Netflix, t'as le mois de l'horreur. Je fais les deux.
0: Ah ouais, wow. Mais d'accord.
1: Mais c'est quoi ta transition? C'est Scream et le Père Noël est une ordure.
5: C'est ça.
0: Oui, c'est vrai que c'est
5: avec des Z.
0: C'est quand même particulier. Mais peut-être que Aude, tout simplement, t'es peut-être Marie Carré, on fait pas. Peut-être que t'es dans un délire de tu vois.
5: Je suis en train de décongeler là.
0: Oui, et chaque année, elle arrive.
2: Elle décongèle quand, Maria?
5: Ouais.
2: Le 1er novembre.
0: Exactement,
5: voilà.
0: Aude. Elle laisse tranquille les citrouilles et les bonbons.
1: Oui, c'est vrai.
0: Voilà. Bon, merci d'avoir appelé Aude. On t'embrasse.
5: De rien, bisous la team, bonne journée.
2: Bisous.
0: Des bisous, des bisous. Delphine est en ligne avec nous. Noisy-le-Grand, direction la région parisienne. Salut Delphine.
6: Oui, salut.
2: Coucou
0: salut
2: Delphine.
0: Delphine. Salut Delphine.
6: La suite.
0: Plutôt pour, plutôt contre les téléfilms de Noël le 12 octobre?
6: Moi, je suis contre, complètement contre.
0: C'est vrai? Pour quelle raison?
6: Bah ouais, parce que c'est trop tôt, c'est n'importe quoi, et en même temps, tu crois que déjà à Noël, il y a déjà les publicités de cadeaux, de trucs très très tôt.
0: Ouais.
6: Et je pense qu'un mois, un mois et demi à l'avance, largement.
0: Donc
2: oui,
0: Delphine, t'es dans notre team, tu voudrais faire passer une loi qui dit que on se met en mode Noël à partir du 1er novembre. On est d'accord?
6: Tout à fait. Minimum, ah. Ouais. Minimum 1er novembre, ouais, minimum.
0: Je suis désolé pour tous les gens nés en novembre, mais je trouve que novembre,
1: changez de mois.
2: Ah, j'avoue que c'est un mois chiant, je trouve. Désolé.
0: C'est horrible.
6: Ouais.
0: Non, mais je trouve qu'il n'y a pas beaucoup d'événements, tu vois, enfin, non, octobre, je me dis Halloween, septembre, c'est la rentrée scolaire, décembre,
6: c'est
0: Noël, et novembre, c'est un peu entre deux.
6: Bah, dès qu'on rentre de vacances.
0: Dès qu'on rentre de vacances,
6: on voit déjà les pubs, les trucs, ça y est, ça saoule.
0: Delphine, merci d'avoir appelé, Fun Radio ce matin.
6: Avec plaisir.
0: Des
6: au
0: bisous,
6: au revoir,
0: on t'embrasse.
6: Tout le monde. Bisous, bisous,
2: bisous.
0: Des bisous. Je vous l'ai dit, ça n'arrête pas, ce sujet-là. Et je peux vous dire que ça a dû voter sur le compte Insta de Bruno Fun Radio.
1: Ah, je pense que les gens, ils sont dans notre team, ils sont contre.
0: Tu penses qu'ils sont contre?
2: Genre à 85%, je dirais.
0: Ah, waouh,
1: je dirais 91%.
0: Oh la vache, vous mouillez, quoi. Laissez-moi chercher.
1: Attention.
0: Hein. Ouais. Les films de Noël dès le mois d'octobre, c'est contre à 73%.
2: Ah, je pensais que ce serait plus élevé, tu vois.
0: 3 sur 4, quand même. Bah ouais, je comprends. Mais nous, c'est voilà, c'est 1er novembre. Quoi qu'il arrive, ça sera 1er novembre. BTS, Dynamite, à l'ancienne, là, ça va faire du bien de se réécouter ça. Et c'est sur Fun Radio. Que c'est...

0: Allez, restez sur Fun Radio, UGL arrive avant midi. On va se le chauffer ce McDo, hein, je vous le dis, on va se le tester. Non mais en vrai, là il reste 40 minutes d'émission, il faut que dans les 40 minutes on teste le nouveau burger, les baos là, les trucs.
1: Ouais. Oui,
2: on l'a reçu.
0: Ouais, bah oui c'est mieux. Ouais. On est sûr qu'ils y sont là?
1: Ah oui, c'est sûr, ça sort aujourd'hui.
0: Ah ok. Pas oui. De...
1: Non là c'est sûr.
0: Non parce que nous sachons. Hein,
2: je suis solide sur mes appuis et beaucoup moins sur mon transit.
0: Eh ben on va se goûter ça en direct, bougez pas, il y aura les chiffres de Maureen, les chiffres qui font l'actu avant midi.
1: Et trouvez-moi ce chanteur aussi là.
0: Donne des ordres celle-ci là.
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2: Les amis, c'est la suite sur Fun Radio. Ugel, Jamaïcane. C'est tout de suite, c'est ce qu'on écoute les amis. Il y aura les chiffres de l'actu de Maureen. Et puis on va goûter ce nouveau burger McDo. Là, en direct, avant midi, sur Fun Radio.

0: Même qu'avant midi, on ait la réponse à cette question de quel artiste international.
1: Mais en plus, j'ai un extrait à vous faire écouter.
2: Mais oui, mais ça énerve mais, là.
3: Alors, tu sais que moi, j'ai cherché, je ne trouve pas. Bah, en même temps, j'ai pas le nom, donc compliqué de trouver.
1: Oui, bah oui.
3: Non, mais j'ai cherché sur
1: artiste
3: internet.
1: Artiste qui va sortir une musique.
3: Oui, non, mais voilà, ouais, c'est globalement.
0: Calvin Harris.
1: Non, ben.
3: Ah, c'est un DJ.
1: C'est pas un DJ.
0: Bon, avant midi, tu le dis, parce que c'est très long et qu'on veut savoir et que merde. Pour l'instant, les chiffres qui font l'actu avec toi, Mabrine.
1: Premier chiffre, 30, et le biopic de cet artiste français sortira le 30 juin.
0: Oh, mais elle fait que des devinettes, celle-ci, là. Un artiste français, Johnny Hallyday.
1: Oui.
3: Ah oui.
1: Exactement, ouais. Le biopic Johnny de Cédric Jimenez avec Benjamin Voisin devait de base sortir le 8 décembre 2027 et ils ont avancé la date et il sortira le 30 juin 2027.
0: J'ai hâte de le voir.
1: Oui, pareil.
3: Mais alors, ce qui est étonnant, c'est qu'ils avaient mis la date du 8 décembre pour plus ou moins coller avec les 10 ans de sa mort.
1: Oui.
3: Et alors là, ils se sont dit, bon, non, finalement,
0: il est mort. Et marketing is marketing.
3: Oui, c'est vrai.
0: Qu'est-ce que je te dis ?
1: Autre chiffre, 25, et ce vendredi, le 25 septembre, le groupe Bon Entendeur sortira un son avec cette icône mondiale.
0: Je l'ai vu, j'ai
3: Maria Carré ?
1: Non.
0: J'ai vu, il l'a annoncé hier sur
3: Alors, c'est une femme ?
1: C'est une femme.
3: Taylor Swift ?
0: Non, tu sais qui c'est.
3: Adèle ?
1: Non.
0: Tu sais qui c'est, mec.
3: Céline Dion ?
1: Oui.
0: Ouais.
3: Ah, ouais. On sait quel titre ils vont remixer ?
1: Mais pas du tout. Mais
0: c'est pas un remix, mec.
1: Enfin, c'est un titre original,
0: ouais.
1: Enfin, ouais.
0: C'est des voix sur un titre.
1: Ouais, il l'avait fait avec Jean Dujardin, si je ne me trompe pas.
0: Oui, ils ont fait alors beaucoup de sons comme ça avec des acteurs et tout. Et en fait, la voix sera posée sur un titre de Bon Entendeur.
3: Trop bien.
1: Ouais. J'ai trop hâte de voir. Non, mais c'est ouf qu'ils puissent faire ça avec Céline Dion.
0: C'est très, très fort.
1: Autre chiffre, 23. Et cette chanteuse vient de détrôner Maria Carey grâce à son titre numéro 1 au top 100 Billboard durant 23 semaines consécutives.
3: Le top 100 quoi ?
1: Billboard. Ouais, Billboard.
0: Elle est quand même partie sur un Billboard. Attends.
1: 23 semaines consécutives.
0: Taylor Swift ?
1: Non.
0: Qui a fait numéro 1 comme ça ?
3: Natacha Saint-Pierre.
0: Ah, Céline Dion !
1: Non.
0: Alors,
3: bah, je sais pas.
1: Là, en gros, ça fait 23 semaines que son titre est numéro 1.
3: Miley Cyrus ?
1: Non.
0: Mais les gars, on est cons, quoi.
1: Je sais pas si vous allez la trouver.
0: On joue sur Fun Radio ?
1: Non, pas du tout.
0: Ah, voilà, bah donc.
3: C'est plus rock ?
1: Non.
0: Non, il y en a qu'à moi.
1: Non. Pas du tout.
0: Théodora.
1: Non, pas
3: c'est une américaine ?
1: Oui.
0: Ok. Théodora.
3: Selena Gomez ?
1: Non.
0: Oh, mais je suis pas
3: Katy Perry ?
1: Non, je pense que vous l'aurez pas parce que
3: c'est. La première lettre.
0: Ah, c'est la country ?
1: Ouais.
0: Ah,
1: une genre de country.
0: Bah non, là.
3: Elodie Fraîché ?
1: Non, pas du tout. C'est Ella Langley. Avec ce titre, Choosing Texas, et ben elle a battu le record de Maria Carey de 22 semaines consécutives. Elle est à 23 semaines consécutives à la place de numéro 1. Alors, le top 100, en gros, il se fie au stream, aux diffusions radio et aux diffusions télé aussi.

0: du roi. Et les ventes des disques.
1: Pas mal, hein. Bah, c'est que c'est forcément canon, hein, si elle pète les records.
0: Oui.
1: Je connaissais pas.
0: Ah, ma sœur.
2: Non, c'est
0: il
2: sympa.
0: Est super ce titre en vrai.
2: Ça me donne envie de tirer du cheval, mais c'est sympa.
0: C'est bah,
1: ouais,
0: ça.
1: Bien sûr. J'aimerais bien te voir, non pas sur un cheval, mais sur un poney, parce que tu l'as touché le sol, toi.
2: Mais
0: sûr.
2: J'en ai fait quand j'avais 13-14 ans, j'étais moins grand, mais c'est vrai que pauvre poney, quoi.
1: Oui. Comme là, t'es très grand, tu sais, les vrais petits poneys de Shetland, et là, vraiment, Lulz, je pense que c'est toi qui fais avancer le poney avec tes jambes. Merci beaucoup, la Momo.
0: Mais de rien, avec plaisir.
1: Edelbrook, Inner Light. C'est ça qu'on écoute maintenant, et c'est ça qu'on adore sur Fun Radio. Le McDo est en route. Officiellement. On va goûter le McBao, faut s'écrire, ça s'appelle pas
0: c'est
1: comme ça.
0: C'est le Bao.
1: Ah, c'est un Bao.
0: Bao Chicken, je crois.
1: Ça tombe bien parce qu'on a faim. Même parce qu'on a faim tout le temps, nous.
0: Oui.
1: Bah, allez.

0: Allez, restez là, Riviera arrive sur Fun Radio avant midi. On est ravis de vous retrouver en direct tous les matins, 10h midi. Moi c'est Mika, il y a Maureen.
1: Coucou.
0: Il y a Lul.
2: Bonjour.
0: Jérém sur le WhatsApp de l'émission, je rappelle le numéro, vous pouvez agir n'importe quand, n'importe comment, pour ce que vous voulez, 06 43 07 12 89, il dit Burger King est tellement au-dessus du McDo.
2: Mais alors je suis d'accord,
1: oui, mais
0: jamais zéro.
2: Ah
0: oh,
2: mais si, ça a tellement plus de goût.
1: Oui, je préfère.
2: Les burgers ressemblent à des burgers.
1: Oui voilà, mais le problème c'est qu'il n'y a pas de collab, sinon on serait allé chez BK. Après
0: là,
1: on peut y aller demain. Hein.
0: McDo qui arrive. Là, il y a McDo qui arrive, qui est en route. On va goûter les baos, là. Il y a de la commande bœuf, poulet, poisson. On est sur quoi, là?
1: Bœuf. Poulet.
0: Poulet.
2: Ah, donc, il n'y a pas de poisson.
0: Non. Bon, non, parce qu'on n'a pas envie.
2: On les laisse tranquilles dans l'océan, c'est pas.
0: Bah oui, c'est
2: petit poisson. Alors que les vaches.
1: Arrête.
2: Mais on les bute.
1: Ah non.
0: T'as un petit saumon, t'es là, tu te retrouves quand même d'un coup à Neuilly dans la bouche de Lul. Tu dis, bah non. J'avais rien demandé, je suis un petit saumon. Bon, ce son et cet artiste, là, qui va sortir un son, mon ride.
1: Oui.
0: Dis-nous, j'ai plus d'idée. Je te le dis, j'ai fait le tour, j'ai plus d'idée. Attends. Non.
1: Je vous le dis, j'ai vu quelqu'un dans les messages là qui a envoyé la bonne réponse.
2: La première lettre.
1: Triche pas.
2: La première lettre.
0: Ah bah ça y est, je suis.
1: Un T.
0: Ah bah ça y est, je l'ai.
2: Thierry Gomard.
1: Non.
0: Ça y est, je l'ai. Tu peux le dire. Ça y est, je suis dessus. Je le vois.
1: Non, bah attends.
2: Attends, T, c'est son prénom, c'est un pseudo.
1: Enfin oui, c'est pas son vrai prénom.
0: Non,
1: hein, c'est son nom d'artiste.
0: C'est un nom d'artiste. Et c'est pas la semaine, quoi. C'est ça?
2: Oui. Ah, The Weeknd!
0: Oui.
1: Alors, le titre va s'appeler Tokyo. C'est en collab avec une chanteuse, j'ai plus son nom. Et.
0: Franck.
1: Non.
0: Quand tu sais pas, tu sais, Franck.
1: Non, mais c'était une chanteuse qui est pas connue.
0: Ok.
1: Enfin, si, sûrement dans son pays, mais voilà. Et du coup, le titre va s'appeler Tokyo.
0: J'adore.
1: On a un petit extrait.
0: On a l'extrait. C'est ça. C'est bien, hein.
2: Ah, il est en colère,
1: c'est très électro, j'adore.
0: Ils sont tous en électro, là. Angèle, lui,
2: ouais.
0: C'est quoi, là? Alors
1: ah non, mais je pense que le son va cartonner. Il n'y a pas de date de sortie, donc c'est un peu frustrant.
0: Oh là là, alors
1: mais, il le joue en ce moment parce qu'il est en tournée en Asie et il le joue sur scène. Voilà.
0: J'aime beaucoup le petit extrait qu'on vient d'avoir. J'ai eu une déconnexion de cerveau parce que...
2: Oui, alors je t'ai vu, mais vraiment, t'as louché.
0: Ouais, j'ai eu un problème parce que Cyrine et Julia, qui bossent dans l'équipe, reviennent d'arriver en studio avec les nouveaux burgers de chez McDo.
1: Oui.
0: On va les goûter, voilà. C'est vraiment... Alors, c'est pour la science. Hein.
1: Ah oui,
2: aucun kiff personnel.
1: C'est pour vous dire si vous pouvez foncer ou pas, quoi.
0: Ouais, c'est juste pour ça. J'ai une question quand même. C'est ma carte, du coup, qui a... Eh oui.
2: Ah, merci, Mika.
1: Merci, Mika.
0: Avec grand plaisir. Tu me diras quand même le combien ça.
2: Oui, parce qu'il y a 6 sacs. Hein.
0: Bon, allez, on goûte ça en direct sur. Non, mais en vrai, on vous dit, ça vaut le coup. On les goûte en direct sur Fun Radio. Bougez pas.
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2: C'est la suite sur Fun Radio et Riviera qui arrive là dans moins de 5 minutes. La suite, c'est quoi ? C'est trois potes tous les matins qui font les cons, qui prévoient des choses et qui parfois découvrent en plein direct qu'il y a un nouveau burger chez McDo. Mmh. Du coup, tout ce qui est prévu, eh ben à la poubelle pour goûter le nouveau McDo. Merci beaucoup Cyril et Julia d'être allés chercher le McDo.
3: Et merci à toi Mika parce que j'ai cru comprendre que c'est toi qui invitais et j'ai pris un maxi best-of.
2: Alors ça me fait plaisir, mais je pensais que tout le monde avait un truc, je suis un peu déçu, en fait il n'y a que nous trois.
4: Bah après tu peux relancer une CB hein.
2: Et ouais mais j'ai perdu. Alors les potatoes.
4: Bah c'est des potatoes quoi.
2: Oui mais la sauce gold.
4: Ah j'ai pas goûté la sauce gold. Mais la sauce gold c'est pas la sauce du menu, c'est une nouvelle sauce chez McDo.
2: Et ben c'est super bon.
4: Oui ça va, c'est mignon.
3: Ça pique ?
2: Non ça pique pas, cette sauce elle est très bonne.
4: Il y a le Sprite, alors le Sprite il est bleu.
3: Il est bleu. Voilà,
4: pourquoi il est vraiment...
3: bleu. Attendez, c'est excellent la sauce gold, on dirait de la sauce barbecue mais encore mieux.
2: Merci, voilà je vous le dis. Oh c'est vraiment bleu hein.
4: Ah oui elle est bleue. La boisson, j'arrive pas à l'ouvrir.
2: Je vais mettre ça sur Instagram, vraiment, elle est... ça va me faire du like hein.
4: Et alors elle est au goût fruit de la passion.
2: Fruit de la passion.
3: C'est vrai qu'il y a la couleur un peu listerine.
2: Oui. Il y a une couleur bain de bouche un peu, mais c'est, ça a l'air...
4: Ah par contre c'est bon.
3: Ah c'est super bon.
2: C'est vrai, c'est très très bon.
4: Ah ouais.
3: Oui.
2: C'est genre quel goût on a dit ?
4: Bah fruit de la passion.
3: Okay. C'est un peu un diabolo.
4: Ouais.
2: Beaucoup de glaçons.
3: C'est en fait c'est fruit de la passion mais ça a le goût de diabolo pêche.
2: Ouais.
4: Un peu
2: maintenant,
4: ouais.
2: Désolé, hein, on fait de la radio, on est payé là pour ce qu'on fait, je sais que c'est pas bien. On va goûter le burger. Alors moi j'ai poulet, Maureen a poulet.
4: Oui.
2: Et lui il a bœuf.
3: Oui, c'est le premier bao de ma vie. Hein.
2: C'est vrai mais alors, c'est pas un vrai.
4: Il y a du chou dedans.
2: Il y a du chou,
3: et
2: de
3: ça,
2: la salade.
3: C'est vrai que j'avais pas cette info au début.
2: Mais c'est bon le chou. Alors on y va, on goûte. Ouais. Le pain est blanc. Voilà, je sais pas quoi vous dire, on n'est pas top chef. Hein.
4: Oh. Il y a des graines de sésame noires dessus.
2: Ah, waouh. On a des serviettes?
3: Je les ai toutes.
2: C'est
3: parce
2: pas
3: que
2: mal.
3: Je mange très mal.
4: Ah, c'est pas mal, hein.
2: Oh la vache.
4: La sauce, elle est bonne.
2: Et Cyril. Eh, franchement, les gars.
3: C'est pas mal. Le chou rapporte un petit côté exotique.
4: Non, mais il y a bien... Ça, moi, je trouve, j'ai déjà mangé des bao, il y a vraiment le goût du bao, je trouve.
2: Non, mais viens, on le fait façon top chef, vraiment.
3: Oui, voilà.
2: Vas-y. Alors... C'est intéressant. Moi, je trouve qu'à la deuxième lecture, en fait, le petit croquant qui nous amène et sa petite sauce relevée, tu vois, elle vient me mettre le umami.
3: Déjà, visuellement, on sent qu'il y a eu un effort. Ouais. C'est vrai que ces couches, ça nous rappelle un peu les étapes de la vie. Les couches quand on est enfant, les couches quand on est vieux. Et le goût, finalement, c'est l'âge adulte.
2: Oui.
3: Voilà, c'est la douceur.
2: C'est très, très bon.
4: Ouais, bon, c'est super, quoi. C'est délicieux.
2: T'en penses quoi, Elena Rose?
4: Ah, c'est validé. Moi, je valide.
3: Ah ouais. Daros, tu me feras penser à repasser pour qu'on parle de ton contrat.
4: Non, mais franchement, c'est validé. Foncez.
3: Les débris sont pas dingues.
2: En début de saison, c'était nickel.
4: Non, mais le pain, il est...
2: Avec au minimum de verbes. Ouais, c'est bon. Ah ouais,
4: non, mais le burger, il est bien fourni. Le pain, il est agréable. La sauce, elle est super bonne. Non, c'est validé.
2: Franchement, les gars, c'est délicieux. C'est un chouïa relevé. Mais vite fait, le burger. Il y a une petite sauce un peu... qui fait trembler la culotte.
3: Pas moi. Même si je tremble de la culotte actuellement. Mais c'est le chou. Non, alors je trouve pas que ça pique. Mais j'aime bien ce qui est épicé.
2: C'est très très bon, les
4: îles. Bon.
3: Vous goûtez, vous nous dites.
2: C'était pas prévu, mais voilà, débrief culinaire en direct sur Fun Radio. Franchement, en vrai de chez vrai, aucun intérêt à faire la pub de McDo là, mais c'est très très bon.
4: De toute façon, ils ont pas besoin de nous, hein. T'inquiète.
2: Oui, c'est vrai. Comme si on était là, la marque Nike, impeccable.
3: Je vous conseille, hein. Ils font des shorts.
2: Et je vous dis pas.
3: Ah, ça respire, hein.
2: Visa pour payer.
4: Je trouve bien.
2: Hyper pratique.
4: Il y a un petit arrière-goût citronné, gingembre ou soja.
3: Ouais, il a pas
4: un truc comme ça. Non, je vous jure.
2: Oui, Hélène.
3: Hélène, on a renégocié ton contrat, mais maintenant t'en fais trop.
4: Vous trouvez pas, il y a un petit arrière-goût?
3: Ça me rappelle les épices au Pérou. Oui, Hélène.
2: Oh. Oui, tout le monde est pas allé au Pérou.
4: Non, je trouve, il y a un petit arrière-goût sauce soja.
2: Bon, bref, c'est délicieux. Voilà, vous avez eu le débrief, du McDo. Moi, je trouve que c'est bien de faire ça tous les mercredis maintenant.
3: Ouais.
2: Donc là, on a testé ça. Éventuellement, mercredi prochain, on peut se tester un kebab.
3: Ah oui.
4: Oui.
3: Ah, vous savez, je pense que ça fait plus de 10 ans que j'ai pas mangé un kebab.
2: C'est pas vrai.
3: Donc j'aimerais que ça se passe là, le nouveau kebab.
2: Bah bien sûr, on va s'en faire un la semaine prochaine.
3: Sachez que toutes les semaines, je trouverai une excuse.
2: Très très longtemps, j'ai pas fait une pizza 4 fromages. Riviera, She Doesn't Mind, c'est ce qu'on écoute tout de suite sur Fun Radio, les amis. Oh la vache. Bah on va se le finir. Bienvenue, c'est la suite. On dirait.

0: Bah ouais, mais j'ai pas fini. Bissou, elle me dit on y va, mais j'ai pas fini, moi.
1: Pas du tout.
2: Bah, Val. Et attendez.
0: Hyper autoritaire. Oh, j'ai un peu envie de le faire.
2: Il y a dans le menu, il y a une. Dans le menu, il y a une glace au matcha. Il va falloir que vous la goûtiez.
3: Le McFlurry, là.
2: Oui.
4: J'ai jamais goûté de matcha non plus.
2: Bah ouais.
0: Vas-y, on y va maintenant, on a le temps là.
2: Ah,
0: vas-y, vas-y.
2: On a pas fini le plat.
0: Bah, c'est pas grave. Oh là là. Ton intestin, il s'en fout, hein, ça finit tout au même endroit. Hein.
4: Ah, là, y a
2: c'est matcha.
0: Ah, l'estomac,
2: Kit-Kat,
0: pas l'air. Voilà, ça, je suis pas prof d'SVT. Putain, je me fais reprendre et tout.
2: Matcha Kit Kat chocolat blanc.
0: Attendez.
4: Il y a qu'une cuillère.
0: Il y a un problème, c'est que Lul, il aime pas manger après les gens.
2: Vas-y, Lul, commence.
0: Moi, je m'en fous, je crois.
2: Oui, moi aussi.
0: Ça dépend si.
4: J'ai une angine blanche.
0: Ça dépend si tu suçotes la cuillère longtemps.
4: Je vais essayer de faire intelligemment.
0: Oh, il a suce de ouf.
4: T'es dégueulasse, de toute façon.
2: Non, abuse pas.
4: Bah, en fait, j'ai plus mangé de petits, c'est quoi, qu'il y a dessus,
2: du Kit Kat chocolat blanc.
4: Ah, bah, le Kit Kat, super bon. Le matcha, dégueulasse.
0: Mais t'aimes pas le matcha?
4: Bah, j'avais jamais goûté.
0: Vas-y, je crois que j'ai plus envie de
2: ça. Oui, tu m'as vu. Mika, fais pas ton bébé, là.
0: Ouais, bon, d'accord.
2: C'est bon, au pire, c'est comme si t'avais mis ta langue dans sa bouche.
0: Genre, déjà, zéro personnalité, en plus, je me fais trop mal parler.
2: Mais
0: en plus. Mais mange!
4: Bon, d'accord. Mais tu verras, c'est sympa, ça a le goût de gazon.
2: Mais pas du tout.
4: Bah, si.
2: Arrête de touiller, là.
0: Attends.
2: Mange.
0: Je vais manger le Stade de France. Ouais, c'est un goût de verdure.
2: C'est du thé après, hein, le matcha, donc, t'attends pas. Non, vous faites les difficiles, je suis sûre.
0: C'est pas mal. C'est dur,
2: moi,
0: c'est pas mal.
2: J'ai déjà goûté du matcha, je vais
4: vous
2: dire.
0: Moi, j'adore le Kit Kat au matcha. Voilà.
4: Ouais.
0: Vous avez cette info, en faites ce que vous voulez, ce sera dans ma bio lundi.
2: Ça va.
0: Ouais, c'est bon. Hein. Ouais, c'est très bon. Bon, ben voilà.
4: Allez. Encore une belle journée de travail.
0: Peut-être ouais.
2: Non, foncé, c'est pas mal, hein.
0: De quoi?
2: Foncé, c'est pas mal.
0: Oui, non, c'est très très bon. Restez là, on est tombé sur une petite infogolerie, là. On va vous la partager avant midi, bien évidemment. Parce qu'on va bosser un peu quand même. Restez là, c'est la suite et on est en direct jusqu'à midi.
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2: Oui les amis, tous les jours de 10h à midi en direct sur Fun Radio. C'est la suite, bien évidemment. À partir de midi, ça continue, ça ne s'arrête jamais sur Fun Radio. Il y aura Café Conron. Et un petit Michiko là, juste après midi. On va pas se demander où on va déjeuner ce midi, puisqu'on vient de déjeuner un McDo en direct, évidemment.
3: Ah oui, Burger King.
2: Lul, il pourrait.
3: Ouais, mais ça va, menu enfant, les gars.
2: Tiens, Lul, justement, t'es tombé sur une info concernant Aya Nakamura et tu voulais nous en parler ce matin.
4: Absolument, en fait, c'est Aya Nakamura qui a fait une déclaration pendant une interview. Elle a révélé qu'une fois, en sortant du studio, elle était à la station essence, et elle a croisé un SDF, un sans domicile fixe, et elle s'est dit, tiens, je vais faire un geste, je vais lui donner 500 €, je peux me permettre.
2: What?
4: Bah, ce qui est énorme, en vrai, magnifique geste, donc bravo madame déjà.
5: Ouais.
4: Elle donne les 500 €.
2: Oui.
4: Et elle fait son plein d'essence, elle fait son petit tour, et là, le SDF revient la voir, et lui dit, eh, ton billet, c'est un faux, reprends-le.
2: Je te fous de ma gueule.
5: Non.
4: Et donc, elle a essayé de lui expliquer, et non, c'était un vrai. Elle a dit, ça m'apprendra à vouloir être trop généreux, j'aurais dû donner 100 €.
2: Bah, enfin.
4: C'est quand même très généreux aussi.
5: Oui.
4: Se dise, parce que...
2: Oui, voilà. Faisons un petit tour de la générosité.
4: Des fois, je fais pas l'arrondi à la caisse, donc tu vois.
2: Oui, bah ça. Bon, après l'arrondi à la caisse, mec, c'est-à-dire que...
4: Il y a un débat.
2: Non, alors c'est très bien. C'est super.
4: En fait, j'aimerais que ça marche dans les deux sens.
2: Mais
4: tu vois, si tu payes 3,03 €, j'aimerais qu'on te dise, vous voulez vous arrondir à 3 €, tu
5: vois.
4: Et jamais. Mais non, on me dit direct 4 €, non.
2: Oui, voilà, c'est ça. C'est-à-dire que ça monte un peu au-dessus. Puis surtout que chaque magasin que tu fais, à un moment, c'est plus à l'arrondi, en fait. C'est mis ton salaire. Mais en tout cas, c'est très gentil de la part d'Ayana Kamura. C'est un peu con de la part de ce monsieur.
4: Bah, c'est dommage, mais bon, je pense qu'il a eu peur.
2: Bah oui, il s'est dit 500 balles.
5: Oui.
2: Bon, bah, en tout cas. Ça l'a grandi, madame Nakamura. Nous, on se laisse là. On va se digérer la glace matcha.
5: Ouais.
2: Oh là, Maureen, clairement, elle est partie. Bon, prenez soin de vous, restez à l'écoute de Fun Radio. Des bisous.
4: Bisous.
2: Pour l'instant, il est midi.
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6: Et tous les jours à midi, on fait un point sur l'actualité avec Oriane Doro. Bonjour Oriane.
7: Bonjour à tous. Au lendemain des annonces du gouvernement sur les aides au carburant, la CGT estime que cela ne répond pas au problème de la flambée des prix à la pompe. Sophie Binet, la secrétaire générale du syndicat, dénonce une usine à gaz. L'aide aux grands rouleurs va être étendue à 5,5 millions de personnes, mais ce coup de pouce de 100 € est insuffisant selon elle, notamment pour les aides à domicile ou les infirmières. Elle réclame le blocage des prix et des marges des pétroliers. Ce n'est pas envie d'embêter Total, a fait savoir ce matin le ministre du Commerce Serge Papin. Philippe Brun ne participera pas à la primaire social-démocrate. La justice a rejeté sa demande d'être réintégré au scrutin et au PS. Le député socialiste de l'Eure en avait été écarté la semaine dernière suite à des accusations de violence de la part d'une ancienne collaboratrice. Il compte désormais saisir la cour d'appel de Paris. Les 5 candidats doivent participer à un premier débat télévisé ce soir sur LCI. Le français Martin Ryan va pouvoir être libéré. Il vient d'être gracié par l'Azerbaïdjan. L'homme d'affaires, emprisonné depuis près de 3 ans, avait été condamné à 10 ans de prison pour espionnage. Sa grâce intervient quelques heures après la levée des sanctions européennes visant un oligarque russe. La circulation des trains est très perturbée en Normandie. 12 jours après le déraillement d'un train en Seine-Maritime, les cheminots du dépôt SNCF de Caen exercent leur droit de retrait. Selon la CGT, un agent a découvert lundi une éclisse cassée sur une voie ferrée située dans la Manche. Problème qui avait conduit au déraillement de Brétigny-sur-Orge en 2013. Accident qui avait fait 7 morts et plus de 400 blessés. C'est une découverte qui pourrait nous en dire beaucoup plus sur les origines de Paris. Un mur datant de l'époque gallo-romaine a été découvert cet été près de Notre-Dame sur l'île de la Cité. Selon le ministère de la Culture, il pourrait s'agir d'un fragment de rempart datant de la tribu gauloise des Parisiens. En football, la Ligue des Champions féminines se poursuit ce soir avec l'entrée en lice de 2 nouveaux clubs français. Les Lyonnaises affrontent le Servette Genève à 18h45 et à 21h, les joueuses du Paris FC sont attendues sur la pelouse du Barça. Hier, le Paris Saint-Germain a arraché un match nul un partout face au Real Madrid.

Salut tout le monde, bienvenue sur Fun Radio, c'est Karel, je suis super content de vous retrouver. On est mercredi aujourd'hui les amis et je vous annonce que vous allez peut-être pouvoir gagner en écoutant Fun Radio 1000 euros cash, restez bien avec moi et on profite tout de suite. Le mix Fun Radio démarre très fort avec Eva, Lady Gaga et DJ Goja.

La Dance Music, le mix Fun Radio en classique à l'instant, la Star Fun Radio, Lady Gaga, et on fait ça tous les jours, le son de Fun Radio mixé avec bien sûr la possibilité de réécouter quand vous voulez. Tous les mix sont dispo en podcast pour écouter le site funradio.fr ou directement gratuitement sur l'application Fun Radio. On continue tout de suite, Jennifer Lopez, David Guetta, Save Me Tonight et le Café Conron de Clan, découvert sur Fun Radio la première fois.

0: c'est mercredi. Bon courage à vous tous. Dans deux jours, c'est le week-end. Vous écoutez Fun Radio.
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0: Et tous les jours, on fait une petite connexion, bien sûr, sur le WhatsApp de Fun Radio pour envoyer vos messages, choisir la musique, faire une dédie fun. N'hésitez pas, 06 43 07 12 89. J'ai vu Farid. Farid qui fait une grosse dédicace à sa chérie Lumna. Il y a aussi Cécile qui est en pause-déj du côté de Saint-Malo. Une Malouine qui fait une dédicace pour Florent et Nathanaël. Et il y a Lucie qui me demande. Le DJ Fun Radio UGL, tout de suite, on le mixe. Et ce soir, c'est l'After Fun Radio.
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0: 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Deux classiques, on a mis deux tubes Fun Radio Anthologie. Franchement, le premier, j'adore. Tayo Cruz. Avec Dynamite. Le deuxième est trop cool aussi. Hein. Major Lazer, watch out for this. C'est vous qui décidez. Hein. Votez, c'est parti. 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
0: Avec Brad Pitt de retour au ciné.
13: Dans un combat, c'est pas la taille du chien qui compte. C'est la taille de son courage.
14: Non, je ne crois pas.
13: Une dernière mission.
0: Le film Heart of the Beast, l'histoire de James, un ancien des forces spéciales qui se retrouve perdu au cœur de l'Alaska avec son chien après le crash de son avion. Livrés à eux-mêmes, ils devront puiser dans leurs dernières forces pour survivre ensemble. Heart of the Beast, c'est à voir au ciné.
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pause déjeuner. Et tous les soirs aussi, il y a du mix sur Fun Radio, 21h minuit. Vous connaissez l'After Fun Radio, 3 heures de mix avec Mato Platine, Alex au micro tous les soirs. C'est toujours des dingueries cette émission, n'hésitez pas. Ça commence tout à l'heure à 21h. Et le son de l'After, la Swedish House Mafia sur Fun Radio.

0: 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Soyez tous les bienvenus, il est 13h.
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0: C'est mercredi aujourd'hui, dans deux jours, le début du week-end. Et c'est la pause déj, à profiter du son de Fun Radio, à partir manger là, à la maison, dans les bureaux, dans les voitures, vous êtes sur les routes. Merci beaucoup d'avoir choisi Fun Radio. Le mix Fun Radio continue avec David Guetta, Ike Patton et Léo Funback maintenant.
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Et attention les amis, je vous donne un rendez-vous tous les vendredis, samedi, dimanche. La meilleure émission, c'est Fun Radio Anthologie. C'est l'émission pour retrouver tous les plus grands classiques de Fun Radio. Un son qui en fait partie, qu'on va s'écouter là tout de suite, que j'adore, c'est Pitbull. Après, le nouveau Hype Patton à découvrir sur Fun Radio.

0: bienvenue sur Fun Radio. Avec vos messages, je suis en train de me marrer là. J'étais en train de parler avec Jessica qui nous écoute tous les jours. Jessica, gros bisous ma chérie. Il y a aussi Mathieu qui m'envoie un message sur le WhatsApp 06 43 07 12 89. Mathieu qui est sur la route là pour aller bosser, qui fait une dédicace pour toute la famille. Alors il y a Malo, Léa et Lohan. N'hésitez pas à m'écrire. 06 43 07 12 89. Évidemment. Et Tovlo Stromae tout de suite. On écoute Des Fleurs et Elder Brook, la musique de GTA 6.
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0: Qu'est-ce que j'aime ce son? La radio numéro 1 sur la dance music, c'est Fun Radio avec le nouveau Armin van Buuren, Everlasting.
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0: Et on vote bien sûr pour le match Fun Radio. Plus que 20 minutes là pour voter, choisir le son qu'on écoutera à 14h. C'est très serré, 50-50. Le match Fun Radio aujourd'hui avec Tayo Cruz, Dynamite. 50-50. Tout est encore possible. Story Instagram Fun Radio, lâchez-vous, votez. Major Lazer, Watch Out For This ou Tayo Cruz, c'est vous qui décidez. Charlotte Cardin sur Fun Radio.
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incroyable ce son, je l'aime trop. David Guetta, Art Bat à l'instant sur Fun Radio, la première radio dance. Il est 14h.

On va écouter celle qui termine là, actuellement sa tournée mondiale en Espagne. C'est Shakira. On va écouter Die Die après des heures de vote. C'est l'heure, la révélation du gagnant du match Fun Radio. Ça a été très serré. La victoire à Major Lazer avec Watch Out Pobi, 51% des votes.

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1: 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Un numéro, le numéro du WhatsApp pour envoyer vos messages 06 43 07 12 89. Tout le monde là au boulot, en voiture, à la maison, n'hésitez pas dans les boutiques aussi, comme Samira qui nous écoute là en ce moment. Gros bisous à toi Samira. Il y a beaucoup de monde, Maxime, Léa, Nicolas. Nicolas qui choisit la musique, DJ Goja. Ça la première fois c'était sur Fun Radio. Michiko. Et encore une belle nouveauté à découvrir, Miley, Bass Persuade sur Fun Radio.
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0: 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J'ai un peu gâché la fin, je suis désolé. Take it slow, j'étais surexcité. 1000 euros cash à gagner dès que vous entendez Take it slow sur Fun Radio. Et maintenant c'est fini. Juste le temps du son pour le Robin Schulz avec Take It Slow sur Fun Radio. Tout de suite, c'est plus de 40 minutes de dance music non-stop. On continue très fort, UGL.
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C'est le cadeau de la rentrée, un beau cadeau. 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Le son de la semaine, Robin Schulz, dès que vous l'entendez. Fun par SMS au 74 900, c'était Kitslow. Et juste le temps du son pour vous inscrire et gagner 1000 euros. 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

0: plus de 40 minutes de dance music non-stop. Et on est connecté bien sûr sur le WhatsApp de Fun Radio 06 43 07 12 89. Une grosse dédicace de Mélanie là qui nous écoute du Portugal avec l'application Fun Radio. Je rappelle, hein, pour écouter Fun Radio dans le monde entier, il y a l'application Fun Radio. D'ailleurs, dites-moi, vous êtes peut-être à Tahiti là en ce moment, vous écoutez Fun Radio. Allez-y, lâchez-vous, hein, 06 43 07 12 89. Tahiti au hasard, totalement au hasard. La dance music, ça continue avec Farruko, Yapake, Kavinsky en classique sur Fun Radio.
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passe l'après-midi ensemble, c'est Karel sur Fun Radio. À partir de 16h, on va retrouver Cyril Hanouna. En plus, c'est son anniversaire aujourd'hui. 18h, la team Fun Radio. 21h, l'After Fun Radio, le son de l'After Fun Radio. Avec Léo Funback.

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David Guetta Icon à l'instant avec le Sexy Beach, la dance music qui continue. Et comme tous les jours à partir de 16h, on va retrouver Cyril Hanouna. C'est son anniversaire en plus aujourd'hui. Joyeux anniversaire à Cyril avec les cadeaux, les rendez-vous qu'on adore. D'ailleurs, si vous voulez participer à l'émission, vous envoyez Cyril par SMS au 74 900. Et maintenant, on écoute UGL sur

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1: Quel bonheur de vous retrouver les chéris. C'est Cyril Hanouna et les
2: Merguez.
1: On est là jusqu'à 18h les chéris. Alors aujourd'hui c'est mon anniversaire. Je déteste ça normalement. Je déteste ça.
3: Bon anniversaire.
1: Je déteste ça. Mais les chéris, je voudrais dire merci. Merci. Merci au public parce que pour mon anniversaire, ils m'ont offert hier un record d'audience.
3: Bravo.
1: Record d'audience pour Tout Beau Tout Neuf hier. Record d'audience depuis le début de la saison. Plus gros record, voilà, c'est donc merci. Vous avez jamais été aussi nombreux à regarder TBT9. Et Dieu sait que voilà, on est reparti de, voilà, comme des dingues là. Bravo. C'est une folie là. Merci et bravo à vous. Alors les merguez sont là, il y a Raymond qui est de retour.
4: Bonjour.
1: Comment ça va?
4: Ça va super, impeccable.
1: Ça va mon Raymond, ça va.
4: Il a l'air en forme en tout cas. Impeccable.
3: Pourquoi
4: c'est les phrases de tonton
1: impeccable.
4: Et de papa.
1: Alors non, le tonton il est même très relou, il fait impeccable. Et je dirais même impeccable.
4: Et il y a
1: un autre bail, il y a ton oncle, il fait comme ça, t'arrives et ton oncle c'est un petit peu le, tu sais, t'as toujours un oncle dans la famille. C'est un petit peu l'intello de la famille. Et il regarde, il est vers la fenêtre comme ça, t'arrives, tu fais ça va tonton? Écoute-moi mon petit. Mieux serait indécent.
4: C'est vrai à tous.
1: Mieux serait indécent. C'est magnifique. Tu vois, bah, il regarde au loin comme ça. Il regarde toujours l'horizon. Maintenant t'es dans le salon de ta grand-mère, il n'y a rien à voir, il regarde l'horizon, on dirait qu'il voit Eric Tabarly en catamaran le gars. Maintenant il n'y a rien à voir, hein. Il y a un buffet en osier. Il regarde au loin, on dirait qu'il regarde un gars qui est parti sur la route du Rhum.
4: À la fête, il te prend, c'est la zone industrielle devant. Tu regardes, bordel,
1: au loin, il y a toujours l'horizon devant lui. Mieux serait indécent. Tu vois, non, mais c'est vrai, le gars, il regarde quoi?
4: Il n'y a jamais personne, quand tu dis ça va, il n'y a personne qui dit non, ça va pas.
1: Ah, si, il y en a.
3: C'est horrible, c'est vrai.
1: C'est très relou. Alors, moi, j'ai un problème sur le ça va. Alors, moi, j'ai un truc, moi, j'ai une technique. Parce que moi, j'ai un énorme problème, c'est qu'il y a plein de gens, je sais pas comment ils s'appellent.
5: Pourtant, t'as une bonne mémoire.
1: Ouais, c'est vrai. Mais j'ai une technique. À chaque fois, ce que vous faites, et ça fait toujours plaisir. Tu rencontres un mec. C'est oh, comment ça va, beau gosse.
5: Isabelle Morini-Bosse fait toujours ça.
1: Et je vais te dire, il m'est arrivé un truc horrible avec ça. C'est qu'un jour, je fais oh, comment ça va, beau gosse. Et malheureusement, j'étais avec mon fils.
4: Aïe.
1: Et mon fils, en fait, vous voyez, c'est la version d'Elon Musk de moi.
4: Ah,
1: tu vois? Non mais et mon fils, il a aucun filtre.
4: Ouais.
1: Et le mec est à côté, il est à côté de moi. Ouais. Et je lui dis oh comment ça va beau gosse. Le mec est avec sa femme en plus. Et mon fils devant le gars fait pourquoi tu l'appelles beau gosse, il est éclaté.
3: Non,
1: mais oui, le mec était là devant. En plus c'est un mec connu.
5: Ah, cette transparence.
1: En plus c'est un mec connu.
4: En plus c'est un mec connu.
1: Le gars rigole un peu pour faire genre il est sympathique. Non mais il lui fait et mon fils, c'est vrai, t'es éclaté. Mais il le connaît pas, hein. Il n'a jamais vu de sa vie. Un jour il m'est arrivé un truc horrible avec mon fils. Je fais plaisir parce qu'il y a une très grande marque de montre, mais vraiment la plus grande marque de montre. Non mais c'est vrai, la plus grande marque de montre qui m'invite dans un magasin pour me montrer des montres. On va le dire, c'est Patek.
5: Ah ouais.
1: C'est le numéro 1.
5: Ah mais oui.
1: Il y a rien de plus beau.
5: Ah oui.
1: Il y a rien de plus beau. Ah oui. Patek Philippe. Et j'y vais et j'ai la mauvaise idée de ramener mon fils. C'était il y a pas longtemps, c'était il y a 3-4 mois. Et je ramène mon fils et le mec, bon, il est comme un ouf parce que il sait que voilà, c'est la marque de montre, c'est exceptionnel. Et il veut me montrer des montres. Et là, il sort des montres. Et là, mon fils voit les 3 montres. Le gars est derrière son bureau.
6: J'ai peur.
1: Et là, je lui fais, il fait alors, qu'est-ce que t'en penses? Elles sont éclatées les montres.
4: Oh là.
1: Qu'est-ce que tu veux dire par éclaté?
5: Le vendeur,
1: qu'est-ce que tu veux dire par éclaté?
4: Des diamants,
1: j'avais
4: dit.
1: Elles sont rincées, les montres.
4: Il a eu confirmation. Il a eu confirmation.
1: Allez, et là, moi, je fais non, mais parce que c'est en fait, c'est il aime bien, mais c'est pas voilà, parce que c'est, il aime pas tous les modèles, mais il en aime certains. Et là, je fais bon, bah nous, on va y aller.
4: Tu sais que ton fils, pour la négociation, c'est lui qu'il faut emmener.
1: Ah ouais.
4: Tu veux acheter une voiture, un appartement, une connerie, tu l'emmènes. Alors, il vous plaît l'appart? Ouais, mais regardez ce qu'a dit mon fils, il est éclaté. Enfin, va peut-être baisser un peu le prix. Parce que lui, il va te négocier tout.
1: Je te jure. Un jour, on m'a invité à visiter l'Élysée.
4: Ah. Il a dit c'est éclaté.
1: Et j'ai eu la mauvaise idée de ramener mon fils au
3: Cinéma.
1: Je vous le jure que c'est vrai. J'ai eu la mauvaise idée de ramener mon fils à l'Élysée.
3: Mais non, pas à l'Élysée.
1: Et ils me font visiter. Je suis avec la première dame, Brigitte Macron.
4: Oh.
1: Et elle me fait visiter l'Élysée. Avec deux, trois personnes qui étaient triées sur le volet. Mmh. Et j'ai la bonne idée de ramener mon fils avec son meilleur ami, Eddie.
5: Ah, oh là.
1: À l'époque, ouais. Et là, on retrouve mon fils, c'est pas une vanne, hein. En train de faire de la boxe.
6: Non, arrête.
1: Ouais,
6: non.
1: En train de faire de la boxe. En plein salon de l'Élysée. Ça. Sur une statue de l'Élysée,
3: non, tu devais écouter. Non. La statue, c'est le PIB de la Côte d'Ivoire, la statue. Ouais. En train de faire de la boxe.
1: Quoi? Et là, je lui dis, et là, je le vois. Je le vois de loin. Je dis, oh putain, ils vont nous foutre dehors, sans déconner.
4: Tu vas casser.
1: Je fais, arrête avec ça. Arrête, ça va. Elle est raidée, la statue.
6: Ah non.
1: Elle dit, je m'en balais qu'elle est raidée, la statue. Elle est rincée.
4: C'est le même jour où ta maman est venue avec
1: son. Ouais, exactement. Ça, ouais.
4: C'est celle-là, la meilleure anecdote. Ouais,
1: c'est ça.
4: Sera pas mieux que ça.
1: Il y a ma mère en plus derrière.
4: C'est sac plastique de.
1: Et mon fils, à chaque fois qu'il rentrait dans une pièce. Ah, c'est éclaté. Vas-y, la table, elle est éclatée. Vas-y, c'est rincé. Vas-y, c'est éclaté.
6: Devant Brigitte Macron.
1: Bien sûr, ouais, le bureau, il est éclaté. Vas-y, c'est quoi ce bureau effréné, là?
4: Pas les dorures, il n'y a pas les dorures. C'est un gars simple.
1: Ouais, c'est tout. Déconner. Une honte, les gars. Et attendez, et ils avaient préparé un petit buffet.
4: Non, c'est ça le
6: meilleur.
1: Et ils ont préparé un petit. Non, parce qu'il y a un autre bail. Ils ont préparé un petit buffet. Et mon fils. Et je vois plus mon fils à un moment. Et donc, on arrive dans une salle où ils avaient préparé un petit buffet avec deux, trois invités. Et là, mon fils avait défoncé tout le buffet déjà. Ah. Avec son pote.
5: Il ne restait plus rien.
4: Ah bah Eddie, c'est un professionnel. Hein.
1: Sans déconner, les gars.
4: Eddie, il est comme
1: et moi, je les vois, mais ils sont démontés, ils sont assis, il y en a partout.
5: Les doigts huileux.
1: Les doigts huileux. Ils sont rigolés de chiffres et ils touchent
5: les bureaux,
1: ils touchent les fauteuils,
5: les
1: miroirs,
5: les statues.
1: Les miroirs.
4: Oh là là là là.
1: Mais sans déconner. J'ai dit, mais sans déconner, mais qui m'a foutu ça ici? Non, mais l'archouma, sans déconner, vous savez pas l'archouma que j'ai eu? Non, mais Narchouma, et vous la connaissez, là, et il y avait ma mère, et à un moment, je vois sur une cheminée de l'Élysée,
4: ça c'est ma preuve.
1: Un truc de ouf, les mecs, mais vraiment une cheminée tout en marbre, avec différents marbres et tout. Et je regarde, et c'était mon fils. Donc là, je sors de mon fils qui a les doigts huileux, qui est en train de toucher des tableaux de l'Élysée, truc, frère. Et ils osent rien dire, les gars, tu vois.
5: Il est mignon.
1: Et là, j'enchaîne directement les doigts huileux avec. Je vois de loin. Je vais raconter. Il y a le buffet et je vois de loin, les gars. Je regarde. Mon regard est pris par la cheminée. Je fais, elle est belle cette cheminée. Et je vois un sac éclaté. Genre un sac, genre Lidl. Ouais, je sais plus quoi. Un sac de course éclaté en plastique avec du papier aluminium qui sort du bail.
4: Ça,
1: tu vois, qui sort du bail. Et je vois le bail huileux, tu vois. Mais vraiment. Je vois le sac, mais vraiment huileux, tu vois.
5: Il y a une kémia dedans.
1: Mais tu sens le sac huileux. Et dans ma tête, au début, je dis, à l'Élysée comme ça pour faire le truc, ils ont été faire les courses chez Lidl et ils ont mis le sac comme ça. J'ai dit, la vérité, c'est pas tenu. Franchement, les mecs, ils mettent le sac comme ça, zam. Et là, en même temps que je regarde le sac, je tourne la tête et je vois ma mère de loin. Et là, je dis, mais j'ai capté. C'est elle qui a ramené un sac huileux. Écoute-moi bien, je vois ma mère, je dis, c'est à toi le sac, là?
4: Bien sûr que c'est à moi.
1: Je dis, mais frère, on est à l'Élysée, enlève-moi ce sac éclaté, là, dégueulasse, là, devant tout le monde. Elle me dit, quoi? J'aurais ramené du bouscouteau. Qui sait qu'elle parle bouscouteau? Même le président, il aime le bouscouteau. De quoi tu te mêles, toi? Va te faire foutre, tu connais rien.
5: C'est sûr qu'elle a dû te faire foutre, tu connais rien, je t'emmerde.
1: Du bouscouteau, c'est un gâteau, écoute-moi bien, il y a plus d'huile dans ce gâteau que 8 repas par jour pour une personne normale. Bon, restez avec nous sur Fun Radio. C'est mon anniversaire et vous m'avez offert des cadeaux. Je vais ouvrir les cadeaux dans un instant. Merci les amours, restez avec nous, puis on va jouer avec vous, bien entendu. Il y a des très beaux cadeaux à gagner aujourd'hui pour l'anniversaire. Vous envoyez Cyril, c'est Greg et Riel au 74-900, à tout de suite.
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1: Merci d'être avec nous sur Fun Radio. Moi j'adore ma famille. Je le dis parce que je vous racontais des anecdotes il y a un instant sur Fun Radio. Mais c'est vrai que, il faut pas les sortir partout. C'est pas partout. Moi, un jour, je suis allé chez un mec. C'est un des plus grands industriels de France. Un des mecs les plus riches de France. Et j'arrive chez lui et j'ai la bonne idée aussi de ramener mon fils.
2: Ah là là.
1: Et là, premier truc qu'il dit, on arrive. Mais oh mon chéri, bah tiens, j'ai ramené mon fils. Oh, qu'est-ce que je l'aime. Eh, hey, c'est éclaté chez toi, pourquoi t'habites ici? Alors, allez.
3: Ça va, c'est quoi éclaté?
2: Qu'est-ce que tu entends par éclaté?
1: Il est nature. Et les gens l'adorent.
3: Souviens-toi quand j'ai eu au téléphone il n'y a pas longtemps, il m'a dit vrai. Salut trou du cul,
1: c'est vrai que la semaine dernière, je suis avec mon fils dans la voiture, Fabien m'appelle, il y a le Bluetooth, et je dis à mon fils, ça va chéri, regarde, qui c'est Fabien, tu te rappelles de Fabien, il t'avait offert un truc pour ta naissance, tout ça. J'ai dit, oui, il est avec moi à la radio, ah, c'est le trou de balle là qui est à la radio avec toi.
2: Ah oui, il écoute déjà, il écoute, c'est qui tu es.
1: Il fait, ah, c'est le trou de balle qui est à la radio avec toi. Je dis, oui, exactement.
3: Et là, il me le passe et il me dit, salut trou de balle.
1: Salut trou de balle.
3: Tu vois, il est poli, salut. Il est pas obligé, hein.
1: Il est pas obligé.
4: Moi, il m'appelle connard, donc.
1: Tu sais qu'il te connaît bien. Merci. Jordan Deluxe est avec nous. Bonjour. Dans les merguez. Polska est là.
5: Coucou.
1: Il y aura d'ailleurs. Alors aujourd'hui, tu vas nous faire un petit Polska Shop ton 06. Ah. Hier, on a eu un moment extraordinaire avec Capucine.
5: Ah, c'était pas si ouf.
1: Je me le suis réécouté. Je me suis réécouté de dingue. Kusmi est là. Merci beaucoup.
2: Bonjour.
1: Kusmi. Fabien Delettre est là.
3: Bonjour.
1: Et notre chipo, Shana Lousteau.
6: Bonjour.
1: Alors, les chéris, vous m'avez tous offert des cadeaux.
3: Ouais, il y a des gens qui sont venus avec.
1: Alors, franchement, vous êtes des amants. Alors là, c'est un cadeau rouge, je sais pas ce que c'est. Alors, c'est pas qui me l'a offert.
3: Il est pas venu de nous, il est venu d'Élysée celui-là.
1: Arrête.
3: Si ?
1: Ah ouais. Désormais, vous êtes chaussés par le président. C'est les charentaises du président.
3: C'est du
1: 46.
2: Il n'y avait que ça comme taille.
6: C'est très grand.
3: Quelqu'un les a déjà mis là, non? On les reçoit comme ça tout neuf.
1: Non, mais
3: c'est
1: tout neuf.
3: Mais arrête.
2: Ouais, c'est comme ça.
3: Ils sont ternes.
1: Ça, c'est tout neuf, ça. Et elles sont ternes.
3: Tu penses qu'elles ont été portées?
1: Non, mais elles ont été portées.
3: Non,
1: les mecs,
3: ils
1: ont fait du jardinage avec.
3: Ça, c'est un retour, les mecs.
1: C'est un retour, ça. Non, les mecs.
6: Ça, ça coûte combien, ça? Parce qu'on l'avait dit.
2: 69 euros, je crois.
3: Arrête.
2: Quand même.
1: C'est à Coco Rico.
3: Bon, bah écoute. Mets pas tes mains là-dedans, ça. Je t'ai pris un petit truc, c'est pour te détendre à ton bureau.
1: Oh, merci. Bah, j'ai pas de bureau.
3: Non, mais t'inquiète pas, ça se déplace. Si jamais des fois t'as des.
1: Il m'a mis des mecs que j'aimais bien.
3: Il m'a mis
1: Alexandre Attia.
2: Standardiste.
1: Il m'a mis Jean-Michel Apathy, Emmanuel Macron et Nagui. Et Fabien Delette devant.
3: Voilà, donc quand t'as envie de te détendre, tu mets la petite photo du personnage.
1: Ah oui, ça tu changes, tu peux changer les photos là.
6: C'est fort.
3: C'est mignon.
1: Rajoute Jordan Deluxe.
6: C'est sûr.
1: Ah bah ça me fait plaisir, c'est un beau cadeau ça. C'est tout ?
2: Non, c'est écologique parce que ce n'est pas du neuf.
1: Ce n'est pas du neuf.
2: Hein, c'est de l'occasion.
4: Oh, ça va lui plaire, ça. Bien
2: sûr. Oui,
3: c'est calfeutré, on dirait. Vous pouvez pas commencer à ouvrir un peu.
1: T'as acheté ça sur Vinted?
2: Oui, j'ai acheté ça sur la boutique. Sur la boutique officielle.
3: Oh, de quoi?
1: Oh, il est beau.
2: La boutique officielle.
1: Oh, il est beau.
3: Un slip.
2: Non,
1: c'est un sweat.
2: Très beau. Avec les lettres RG. Alors, je sais pas si c'est Ryan Gosling ou Roland Garros. C'est un des deux.
1: Mais comment tu veux que je rentre là-dedans?
3: Trop petit.
2: Ah ben je peux changer si c'est trop petit pour toi.
6: Excusez-moi les gars, au niveau des tailles, vous êtes comment?
2: Moi la taille, on m'a dit prends du L. J'ai pris du L.
3: Non, c'est du L ça?
2: C'est du L. Ah bah c'est écrit dessus.
3: Je mets du L moi.
7: Je rentre pas là-dedans.
2: Mais si c'est trop petit, je changerai, je prendrai du XL.
3: Bon, si tu rentres pas là-dedans,
2: je changerai.
3: Bon bah passe-le moi, je vais le changer.
7: Non mais là c'est pour Jordan, là c'est pas pour moi.
3: Ouais. Si tu rentres,
7: il est très beau.
3: Tu vas rentrer dedans, ça se voit.
7: Ah non,
6: c'est beau.
2: Eh ben, je prends en XL.
3: Tu rentres.
2: Oh, il se déshabille pour rentrer dans
3: le suite. Ah, et au même moment, il y a Aurélie, même le jour de son anniversaire. C'est un gâteau qu'elle a fait elle-même
1: avec des chocobons. Aurélie, je l'aime.
3: Oh là là, c'est beau.
6: Ah, ça a l'air bon, moi.
1: Ah, j'adore. Et Aurélie, t'es la meilleure.
3: Bravo. C'est une ancienne pâtissière qui bossait avec Cyril Lignac avant.
1: C'est pas vrai. T'as un amour, chérie. Franchement, et il est incroyable le gâteau. C'est elle qui l'a fait. Tu l'as fait. Il a quoi? Il a quoi le gâteau? Viens nous dire. Prends le micro de Cosmi. Merci Cosmi pour ton cadeau. Tu sais que j'adore. Hein. Ouais. Il est grave bon. Alors, dis-moi, ma chérie.
8: C'est un gâteau chocolat noisette. Oh, et comme je sais que t'adores les chocobons, et ben j'ai mis des chocobons aussi avec.
1: T'as un cœur. Les mecs, je vais vraiment goûter le gâteau de Aurélie. Amenez-moi une assiette.
6: Plusieurs assiettes.
1: Ouais, non, une assiette.
6: Déjà une assiette. Et nous, on fait quoi, merci. Nous
1: Hop, elle a ramené un couteau sur la table de ma mère, c'est choqui. Elle a ramené un couteau, mon frère.
2: Le marteau, c'est 20 mètres.
1: Mais c'est la première fois que je coupe un gâteau.
6: Ah bon?
1: Ouais.
6: T'as jamais coupé de gâteau de ta vie?
1: J'ai jamais rien coupé, à part un zboub, mais c'était longtemps. Quand je faisais des circoncisions, c'était celui de Jordan Deluxe, j'ai un peu trop coupé. J'ai pas dosé, j'ai trop coupé.
3: Cyril va couper en direct pour la première fois un gâteau, c'est magnifique.
2: Ah, oh, quelle poigne!
1: Oh là là!
6: Il s'applique.
2: Il y a du muscle, hein.
1: Oh là là! Il est incroyable le gâteau.
8: Et à l'intérieur, je t'ai fait une petite ganache chocolat noir.
1: Non! Tant qu'il n'y a pas la ganache à Jordan dedans.
3: Putain, mais c'est Cyril Lignac. Je vais dire la vérité, Aurélie, gâteau, je n'ai jamais vu Cyril goûter un gâteau en direct. C'est vraiment que ça lui fait envie.
6: Bravo.
1: Ah, il est incroyable le gâteau.
2: Il a des goûteurs ou non, il peut goûter tout seul, Chana.
1: Je vais goûter. Il y a des chocobons et tout. Ah non, franchement, je vais le goûter. Je le goûte en direct le gâteau d'Aurélie. En plus, Aurélie, je rappelle qu'elle a que 16 ans.
6: Elle attend un enfant.
1: Et c'est pareil que ses amis et ses parents, ils le conseillent l'avortement.
9: Aurélie n'a que 16 ans, elle attend un enfant,
1: ses amis
3: et ses parents. Lui
1: le gâteau a l'air incroyable.
2: Attention, c'est parti, Cyril le goûte.
3: Voilà.
1: Ou alors.
3: Incroyable. Oh là là là là.
2: Bravo Aurélie.
1: Bravo Aurélie.
2: Elle est contente.
3: Elle est émue.
1: Aurélie, t'es un amour, il est très haut.
3: Il t'ouvre une boulangerie pâtisserie, c'est bon.
2: C'est un glaçage dessus, c'est un petit glaçage.
1: Excuse-moi. Glace-toi le cerveau. Allez, on va s'écouter. Oh, Rihanna, Calvin Harris, les fans de Love et les Chirons, jouez avec vous dans un instant. Il y a des très beaux cadeaux aujourd'hui pour mon anniversaire. Vous envoyez Cyril, c'est Greg Ariel, au 74 900 les chéris. Je vais vous faire un truc perso aujourd'hui. Genre mon slip, un truc comme ça.
2: Ah, super. Deux jours, hein.
1: Ouais.
2: Ça donne envie.

0: de moi
1: non, ou pas gentil.
2: Vraiment, pour toi, au de la table. Vas-y, même dans les équipes. Vas-y, n'hésite pas.
3: Je vais dire Fabien Delettre, vrai gentil.
2: Ouais. Pas mal.
3: Après, je sais pas. C'est...
0: Ah, ouais, je dis les faux gentils.
3: Bah, entre Jordan et Polska, mais ouais, je vais dire. T'as du soda plein là. Je vais dire Jordan. Oh, Jordan, c'est un faux gentil, Jordan.
4: Vous êtes vraiment des salopards.
2: Polska.
1: Bah, moi, je dirais l'inverse. Oh. Je dirais que Jordan, c'est un vrai gentil. Et Fabien, c'est un faux gentil.
5: Oh là. Ouais, moi, je dirais vrai gentil Fabien, parce que je le connais très bien.
2: Ah, moi aussi.
5: Et faux gentil, je dirais Polska.
1: Bah, ouais. Tu es même pas gentil.
5: Bah, je sais pas, Jordan.
4: Vrai gentil, sûr et sûr, franchement, Fabien, ça se sent, et vraiment, parce qu'il envoie des messages au week-end et tout, et vraiment, faux gentil, mais à 100%, Raymond, alors, c'est sans aucune hésitation.
0: Oh, les monstres.
4: Non.
0: Je vais dire vrai gentil Kusmi, que je connais depuis,
2: Vas-y, mariez-vous.
5: Ça va, on fait ce qu'on veut.
0: Et faux gentil, je vais me tourner vers mon collègue Jordan.
5: Oh voilà. Non! Un compliment.
4: Mais quel salaud!
6: On doit citer ouais des gens autour de la table.
2: Ouais.
6: Mais parce qu'on parlait d'Aurélie. Il n'y a pas plus gentil qu'Aurélie. Non, donc c'est pour ça que je voulais dire Aurélie. Donc autour de la table, c'est que Smith pour moi. Le plus gentil.
2: Et le faux gentil.
6: Et le faux gentil, je dirais Jojo.
4: Alors excusez-moi.
6: Non, parce qu'en fait, Jordan, moi je t'adore. C'est mon préféré. Mais par contre, je pense que tu peux être un peu, tu vois.
4: Quoi?
5: Langue de vipère.
6: Voilà, exactement. Ouais. Hypocrite. Ouais, je pense que tu peux être. T'es gentil avec tout le monde.
2: Tu veux changer, Chana?
4: Ah, genre,
2: Polska.
6: Non, c'est beau.
4: Genre, comme Isabelle Morny-Bosque, un peu.
6: Ah bon?
4: Non, je te posais la question.
2: Moi, je vais vous dire la vérité. Je pense qu'un vrai gentil. Voilà, pour moi, j'ai aucun problème avec personne. Je vais dire que Smith parce que
5: ça fait longtemps
2: que j'ai pas parlé de lui. Et on est content qu'il revienne.
5: Ensuite, tu parles de moi souvent.
2: Ouais, mais, et le faux gentil. Et je ne dirai qu'une seule chose pour vous mettre, pour vous donner un indice. Caroline Margerido avait raison.
4: C'est sûr.
5: C'est un indice.
2: C'est un indice.
3: Faut suivre.
4: Mais faites-vous plaisir, Alice.
1: Moi,
4: je suis
1: change,
4: là pour ça.
1: Je change. Finalement, c'est Fabien le vrai gentil et Jordan le.
2: Voilà.
0: Comme quoi.
2: Non, mais c'est vrai que. Alors, je vais vous dire la vérité. Et moi, pour l'instant, j'ai vu que sa face.
1: Gentil.
2: Mais c'est vrai qu'il y a plein de gens dans le métier et plein de gens qui disent mético de Jordan.
4: Ah bah vous avez raison.
2: Non mais c'est déconné. Il y a plein de gens qui me disent ça. Vraiment, on nous dit pas ça à chaque fois.
0: Mais même pas dans le métier, moi me l'ont dit à Rungis.
4: Devant les tomates.
0: Devant les...
4: Ils ont dit ça.
2: Mais Raymond, sans déconner,
0: t'as marée, pas dit moi, ça. Poisson, ils m'ont dit fais gaffe à Jordan.
2: Non mais sans déconner, il y a plein de gens et des gens du métier. Moi, j'ai plein de gens qui me disent. Fais attention à Jordan.
1: Je pense à cause de son physique. Hein.
2: Ouais. Caroline, non. Normalement, tu te méfies jamais d'un petit boob.
4: Non,
1: c'est vrai.
4: Ah, oui. Méfiez-vous. Même moi, je me méfie de moi. On va dire.
2: Non, mais c'est vrai qu'il y a beaucoup de gens qui disent du mal de Jordan le pot. Et moi, pour l'instant, j'ai vu que la face, voilà, la face émergée.
4: Après, le problème, c'est qu'il y a beaucoup de jalousie aussi. Vous savez, quand on travaille avec
2: personne,
4: vous,
2: jaloux de toi.
4: Ah non, pas de moi.
2: Ça n'est jaloux de toi.
4: Vous avez pas compris.
0: Le melon du gars.
4: Il y a beaucoup de jalousie.
0: Ouais, de regarder les audiences. Le matin, toi, ça.
4: On lui rappelle que son jet de luxe est un
2: fait.
4: Tu
2: nous fais une Fabien Lecoeuvre, là.
0: Ah ouais.
2: Tu nous fais une Big Glaoui, hein.
0: En pic d'audience, moi,
2: Big Glaoui, Big Glaoui, on est en record d'audience hier à la télé. Vous allez voir, il va arriver ce soir. T'as vu, c'est l'info sur.
4: Il a mis une photo ce matin, sur Instagram.
2: Il va dire, c'est l'info, là, sur.
5: Chez
2: là. Sur Charles II, sur Charles III, là. Sur Charles II, là. Je sais plus quoi, là.
4: T'as vu ce matin, à 9h10, Big Glaoui a mis une photo de lui. Et derrière, elle a marqué « Merci pour les 1 million
2: 8 ». Non, bah,
4: arrête. Je te le montre.
0: Non,
4: je te le montre, je l'ai vu.
2: Ah, attendez. Alors, c'est un ami qui m'appelle.
0: Ah.
2: Ouais. Un ami de... Tiens, attends, tu sais quoi?
0: Tu veux pas dire au parleur si on
2: peut entendre? Attends, je vais l'appeler. Tiens, on va le prendre. On va le prendre au téléphone.
4: C'est pas menteur, hein.
0: Énorme. Quoi?
6: Qu'est-ce qu'il est drôle.
2: Non mais c'est vrai, mais Fabien Lecoeuvre, vous savez que Fabien Lecoeuvre, il est persuadé que c'est lui qui
0: Ah, il a raison.
4: Et il a mis que lui.
6: Regarde.
0: Il fait partie de l'émission. Il fait partie de l'émission.
6: Il t'a fait rire.
2: Mon Pascal.
7: Bon, tu as vu l'édito de
2: Attends mon chéri, je te rappelle.
4: Ouais, c'est pas Pascal.
2: J'adore.
0: Ça rappelle, je suis à la défense, là, je suis à la mise en tunnel.
2: J'adore.
4: Je suis avec la meuf, là.
2: C'est à la vie pour me dire bon anniversaire.
0: C'est
2: gentil. Ah, j'adore. Vous avez vu les mecs quand ils m'appellent, moi, ils démarrent direct.
4: T'as vu les gâteaux?
0: Il n'y avait pas de bonjour, qu'est-ce que tu fais? T'es où? Tu vois, t'as vu ce qu'a dit le.
2: C'est extraordinaire. Bon, les chéris, moi, je voudrais vous dire merci pour mon anniversaire. Merci pour tous vos cadeaux. Kusmi, j'ai adoré ton cadeau.

0: Même s'il est trop petit.
1: Oui, non, non,
2: il
1: non.
2: Il est pas trop petit.
3: Ça se détend.
1: Là, je t'explique. Là, je ne vois pas comment je rentre dedans.
2: Moi, je rentre.
1: Tu veux le passer, Jordan?
4: Moi, je pense que ça passe, moi. Non, mais attends, tu pourras plus le ramener après, si?
1: Mais si.
4: Mais t'enlèves pas l'étiquette, quoi.
1: C'est vrai que je le rachète.
0: Il rachète un Marc Lacoste.
1: La boutique. D'ailleurs, vous connaissez cette blague?
5: Quoi?
2: Laquelle?
1: Ça fait plusieurs fois que je vous la raconte, mais je vous la raconte pour des auditeurs de Fun Radio qui sont avec nous. Avec le convenu, tu la connais, elle, j'adore.
3: Vas-y, raconte-la pour les auditeurs de Fun Radio.
1: Ah ouais, elle est incroyable. Il y a un mec qui arrive. Il y a un Américain, un Tunisien et un Français. Ils arrivent chez un pote et il arrive et il a une piscine de dingue, il a une maison de dingue et tout. Et il dit, regardez la piscine. Et là, il y a un mec qui arrive, l'Américain, il fait, oh, il y a un crocodile dans ta piscine. Il fait, ouais. Oh, it's amazing, un crocodile dans la piscine. Wow, it's marvelous, it's amazing. Là, il y a le Français qui arrive, il fait, non, mais t'as un crocodile dans ta piscine. Putain, mais c'est dingue. Putain, c'est incroyable. Putain, je t'ai connu, t'avais rien. Aujourd'hui, t'as un crocodile dans ta piscine. Putain, c'est fou et tout, bravo et tout. Et là, il y a le Tunisien qui arrive, il fait, oh frère, j'ai vu la piscine, hein. Eh, hey, ça retoque la piscine Lacoste.
4: Merci. Elle est drôle.
1: Bon, voilà, merci. Allez. Non, mais tu sais qu'il est, je rentrerai jamais dedans.
3: Merci.
1: Allez, les chéris, on va se retrouver dans un instant sur Fun Radio. Je vous rappelle que je vous ferai un très beau cadeau. J'offre ce suite et j'en rachèterai un autre.
4: Ah bah non, mais
1: j'offre le suite de que suite et je m'en rachète un autre. C'est magnifique, on l'offre aux auditeurs.
4: Ah bah oui, on peut l'offrir, bien sûr.
1: Allez, envoyez Cyril, c'est Y, il y a le 74-900. Le suite est magnifique, c'est un suite blanc. RG, Roland Garros, ça vaut très cher.
4: Est-ce que tu peux signer l'étiquette?
1: Non, mais je signe et tout. Allez, on se retrouve dans un instant sur Fun Radio.
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1: Ah les gars, oh là, hey, je pensais à un truc là pour mon anniversaire. Ouais. Je voulais me faire un petit kiff. Parce qu'aujourd'hui, quand même, je peux me faire un petit kiff quand même.
2: Ah oui.
1: Est-ce que vous pouvez me caler un son que j'écoute tout le temps? C'est un vieux son. Hein. C'est un vieux son, c'est Enrique Iglesias et Nadia.
3: Ah ouais. J'adore.
1: Franchement, ouais.
4: Ah, je m'en rappelle.
1: Non, mais faut mettre le début. Si tu mets. Arrêtez cette manie de mettre les titres n'importe quand, n'importe comment. Ce que veulent les gens, je vais vous expliquer, c'est le début. Parce que quand tu t'entends le truc, tu fais, oh putain, j'adore. Tu vois ce que je veux dire ou pas? Tu lui mets le refrain, c'est fini, c'est mort. Le mec, il a pas envie, il a rien envie.
3: On veut la monter, quoi.
1: Bien sûr, on veut la monter, bien sûr. Voilà, tu l'as mon casse ou pas? Il va l'avoir dans un instant, mon casse, il a tout, il est, c'est le meilleur. Les chéris, merci d'être avec nous en tout cas. Vous pouvez jouer, tiens, j'offre un suite de dingue pour mon anniversaire. Vous envoyez Cyril, C-Y-R-I-L au 74-900. On le donnera tout à l'heure. Et envoyez vos SMS, je vous jure, il est magnifique.
3: Il est dédicacé.
1: RG dédicacé. C'était le cadeau de mon anniversaire de Cosmi, il est un peu petit sur moi. voilà, donc si vous avez une taille entre M et L, il va vous très bien vous aider. Là, moi, je crois que je suis passé un petit peu en XL.
2: Les doubles XL ne participaient pas. Hein.
1: Donc là, ouais. Oh, j'adore. Enrique Iglesias.
5: Tu sais, tout le monde peut participer. Parce qu'il est dédicacé.
3: Ah oui,
5: c'est le radar. Maintenant.
1: Regardez, le début, c'est très fort quand tu fais comme ça.
5: Bien sûr.
1: I don't know why.
5: Putain, c'est lui.
1: Putain, c'est le mec.
2: Continue.
1: Je fais très bien, j'adore.
5: Enrique Iglesias.
1: Oui. Jordan,
3: quoi?
1: Ça devrait être ton chanteur préféré. Il a dit qu'il avait un petit zboob.
3: Oh, mais ça va pas continuer. Arrêtez avec ça. Les gens y croient après.
1: Polska, tu peux lui parler s'il te plaît?
6: Petit zboob.
3: Oh merde.
1: Merci. Bon, on a réveillé Polska avec ses conneries.
5: Ton voisin, lui, en Espagne.
1: En Espagne.
3: Ah ouais,
5: il fait pas du footing avec toi, lui, le matin?
1: Il fait du footing. Oh, moi, lui, il en fait. Moi, je le regarde.
3: Ah ouais. Vous êtes le voisin? Tu
6: Marbella.
1: Pas lui. Il est sale, t'es sale.
6: Ah ouais.
1: Je te jure, t'es sale. Ah. T'es sale de la tête aux pieds. T'es sale de la tête aux pieds. Va, s'il te plaît, fais-moi plaisir, va manger là-bas. On peut pas te regarder manger, tu dégoûtes tout. Non, si. Va manger là-bas tranquillement. Tu vas faire un gift, on n'a pas besoin de toi là pour l'instant.
3: Comme dans les visiteurs.
6: Il s'est léché les doigts?
1: Non, mais il lèche les doigts.
6: Non, il prend la bouche pleine.
1: Dis comment il mange.
6: Tant qu'il se lèche pas les doigts, c'est bon.
1: Arrête, il se lèche les doigts.
6: C'est la pire chose qu'il peut faire.
1: Il parle la bouche pleine. Il est sale de la tête aux pieds. Il dégoûte tout le monde.
3: Merci monsieur.
1: Va manger là-bas. Va manger là-bas. Vous savez pas ce qu'on vit. Vous ne savez pas ce qu'on vit. Non mais le mec, regarde-le, sans déconner. Oh là, il potionne, il met les doigts dans sa bouche, c'est horrible. Il se lèche les doigts comme ça. Oh là là, il me dégoûte.
6: Il se touche le petit
1: zibou. C'est quoi pour mon anniversaire? J'en ai rien à foutre. Ce soir, je crois que je vais faire le jeu du Nutella.
3: Non. Je suis pas en état.
1: Je
3: veux pas vivre ça. J'ai pas la force.
2: Tu peux nous rappeler c'est quoi le jeu du Nutella?
1: Le jeu du Nutella, c'est très simple. On va faire un jeu. Les chroniqueurs doivent mettre un chiffre avec leurs doigts. Je compte. Ça tombe sur quelqu'un. Chaque fois, il y a un éliminé. Celui qui reste doit lécher le doigt de Jordan après qu'il ait pris son doigt, qu'il ait mis dans le Nutella. Léché et il doit relécher derrière. Écoute-moi bien, ça fait partie des supplices. Tu sais que le KGB fait ça.
2: Et tout le monde avoue en 10 minutes.
1: Quand les mecs ne veulent pas avouer,
5: c'est sûr.
1: Ils disent appeler de luxe. Ah. Non mais je t'ai dit que. Non mais alors lui il est con, je lui dis que je voulais pas le voir manger, il se met plus devant moi. Non mais sans décoller, il était mieux à sa place. Non mais
5: il est parti de ta gauche à la Real.
1: Non mais va là-bas, ne mange pas devant moi, je t'en supplie.
5: Viens sur ses genoux.
1: Polska, c'est pas un des mecs les plus sales que tu connaisses?
6: Non, il me dégoûte en fait.
1: Non.
6: Parce que je sais pas où il a mis ses mains avant.
1: Ah, mais non, mais ça, moi je sais.
3: On peut pas savoir.
6: Il s'est tripoté le petit zboob.
1: Non, mais ça, c'est
6: la
1: propre.
6: Vérité.
1: C'est propre, c'est petit, ça se lave très vite. Non, mais c'est vrai.
2: C'est comme une cacahuète.
1: Un petit coton-tige. Un petit coton-tige, tu frottes un peu.
2: Ça passe.
1: C'est comme une cacahuète, c'est vrai. Non, mais franchement, t'inquiète pas. C'est magnifique. Bon, merci d'être avec nous, en tout cas, sur Fun Radio. Nous dansons jusqu'à 18h, on rigole beaucoup. Les chéris, je vous rappelle que j'ai un cadeau de dingue pour vous aujourd'hui. Envoyez Cyril, c'est YRL 74-900. Et puis, donc, il y a le suite là, que j'ai dédicacé.
3: Marco Crocodile.
1: Il est très beau, Marco Crocodile. C'est-à-dire, c'est Lacoste, tu peux le dire.
3: Ah, d'accord, bah, Lacoste alors.
1: Ouais, dis-le, t'emmerde pas, Crocodile, tout ça, parce que les gens vont peut-être penser que c'est alligator. Voilà, donc, un séjour à l'hôtel aussi 1837 d'une durée de 3 jours et 2 nuits pour 2 personnes, d'une valeur de 760 € à gagner aussi. Y a plein de cadeaux à gagner, bien entendu, sous une chaleur tropicale.
3: Accent,
1: j'adore. C'est tout. Pour les cadeaux, c'est tout.
2: Oui, c'est tout, parce que
1: Pascal, est-ce que tu vas m'offrir un cadeau?
6: Oui, évidemment, il est commandé, il arrive.
3: Ah, c'est quoi?
1: Ça, c'est la meilleure, c'est le meilleur bail.
6: C'est la meilleure douille, ça.
1: Ouais.
6: Non, c'est vrai.
1: Raymond.
3: Ah, mais moi, t'as un doute?
1: Non,
6: bah, il est où cadeau. Il est où?
1: Voilà. Le problème, c'est que je ne veux pas.
5: T'as un doute?
1: Je ne veux pas de cadeau.
5: Je vais juste demander de ne pas le perdre.
1: Shana m'a déjà offert son cadeau.
5: Oh, on peut le savoir?
7: Ah, j'ai peur.
2: On peut savoir, Cyril, ou c'est trop intime?
1: Moi, je pense que
7: vas-y, mon frère.
1: Non, je peux pas le dire.
7: Vas-y. Shana, elle a pas l'air de vouloir.
6: Mais c'est quoi?
1: Je peux pas le dire.
6: Mais non, je t'ai pas encore offert le cadeau.
1: Si, elle m'a offert son cœur.
2: Il va poser.
5: Mais c'est sûr qu'il allait jouer au con. C'est beau.
1: Il a osé.
5: C'est de la fesse.
1: Il a osé. Il a osé le con.
3: Et là, il est pas trop petit, il est trop grand peut-être.
1: Et celui-là, je le donnerai jamais à gagner aux auditeurs. Même si on aime beaucoup les auditeurs de Fun Radio. On est con.
5: Oh putain.
1: Alors, apparemment, il y a quelqu'un au standard pour moi. Une star, on m'a dit.
5: Oh.
1: C'est Fabien Delette qui me dit une star.
5: Oh là.
1: Allô?
8: Allô? Salut Cyril, ça va?
1: Une star, attends. Salut Cyril, ça va? Mais c'est Mourad de Fun Radio. C'est le patron.
8: C'est moi.
1: Mais c'est le patron de Fun Radio, c'est Mourad.
5: C'est Mourad.
1: Mais tu m'as dit une star.
5: Bah c'est la star.
1: Alors, je vais te dire la vérité, je préfère 100 fois Mourad de Fun Radio à une star. Quand tu m'as dit une star, j'ai dit oh merde, la flemme. Et là, Mourad de Fun Radio, je suis comme un fou. Ça va mon Mourad d'amour? Qu'est-ce que
8: ça
1: je
8: va et toi, joyeux anniversaire.
1: Putain d'amour, moi
8: tout le monde à Fun Radio.
1: Tu sais que je t'aime. Hein.
8: Ah bah moi aussi.
1: Et Tristan aussi. Hein.
8: Et Tristan, c'est un joyeux anniversaire. Il peut pas être là au téléphone parce qu'il a une réunion.
1: Non, mais il a raison. Heureusement qu'il est là pour faire des réunions parce que nous.
8: C'est le seul qui bosse.
1: Mourad, je l'adore. Hein, on est fou de lui.
6: Ah ouais, c'est une crème.
1: C'est une crème. Alors je voudrais dire, on l'aime. Franchement, Mourad, je voudrais dire, c'est le patron de la radio, c'est le patron de Fun Radio, et tous ceux qui nous écoutent sur Fun Radio, sachez que la radio est à l'image de Mourad. C'est-à-dire que c'est une radio, on se prend pas la tête, on kiffe, tout le monde se kiffe, on est bien, on est cool. Et Mourad, tu es un ange. Tu sais que je t'adore, vraiment, mon Mourad.
8: Ah ben merci beaucoup. Et j'ai un petit cadeau que je t'ai fait livrer.
1: Non,
8: pour ton
1: pas
8: anniversaire.
1: Vrai. Attends, mais.
5: Oh,
1: mais c'est,
5: oh,
1: c'est des fleurs, mais il faudrait.
5: Un magnifique bouquet.
2: Ah, ça va plus loin que prévu, dis donc, ça fait.
1: Il veut me pécho.
5: Alors, c'est du bouquet,
6: Mourad,
5: incroyable.
6: Qu'est-ce que tu fais, Mourad?
1: Mais à quoi que
6: tu fais?
2: Alors, Shana est un peu embêté là.
6: Pas toi.
8: Alors, le truc, c'est que Cyril, j'espère que ça te fait plaisir, mais je sais que t'es un peu discret sur ta vie. Je sais pas si t'es en couple en ce moment. Tu peux l'offrir.
1: Ah oui.
5: Oh.
1: Non mais c'est vrai. Alors
5: je
1: vais te dire la vérité. Shana, je vais pas te l'offrir.
6: Non, mais je sais.
1: Je vais te dire pourquoi, parce que je vais l'offrir à Jordan Deluxe pour qu'il revienne quand même.
5: Oh,
1: je veux dire, merci Tristan et Mourad, on les aime, hein, les patrons de Fun Radio. On les aime, les chéris, c'est un bonheur. Ah bah il s'est barré.
6: Merci
1: mon Mourad, on t'aime fort et merci d'être avec nous.
8: Merci et merci à vous d'être là tous les après-midi.
1: Il faut quoi, c'est nous qui te remercions, c'est un bonheur pour nous. Merci mon Mourad. Qu'est-ce qu'on l'aime.
8: Salut.
1: Qu'est-ce qu'on l'aime ce mec. Non mais franchement.
5: Ouais. Il est gentil.
1: Non mais c'est pas qu'il est gentil, il est surtout très bon. Il connaît tout, c'est vraiment un pro de la radio. Je l'aime Mourad. Tiens, je t'ai offert un bouquet de fleurs mon Jordan.
5: Ouais. Ah oui, c'est la surprise.
1: Merci. La seule chose que je te demande, prends pas ton cucu pour un vase. Merci.
2: Cyril voulait te déclarer sa flamme.
5: Ah bon,
6: il est très beau.
2: Quand tu étais pas là, il a pas osé le dire, il a dit à l'antenne.
5: Ah bon, c'est
2: il allait chercher un bouquet pour toi.
1: J'ai dit c'est pour toi que je vais offrir un bouquet mon Jordan. Voilà mon chéri.
5: C'est trop mignon. Très beau. Merci beaucoup, mais pour quelle raison?
1: Parce que
6: qu'il t'aime.
1: Parce que pour moi tu es la révélation du début d'année de la radio.
5: Oh bah disons. Mais il y a 5 minutes, j'étais le gros dégueulasse.
1: Tu peux être sale et avoir du talent.
5: Ah, d'accord. Non,
6: okay.
1: Je vais te dire, Van Gogh peignait comme un sagouin. Je vais pas te faire des toiles magnifiques.
5: Merci. Bah, ça me touche, merci beaucoup.
1: Ah bah merci. Allez, on va s'écouter. Oh oui, ça
5: va pas rentrer dans mon appartement.
1: Les chéris, dans un instant, on va jouer avec Lucie. Avec cette question, pour quelle raison une star américaine va-t-elle devoir verser 125 000 euros à un Français en colère? Et dans un instant, il y aura également Polska quand elle aura fini de manger. Polska, shop 06.

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1: 16h-18h sur Fun Radio, merci d'être avec nous les chéris, on est tellement heureux d'être là, hein, tous les jours, c'est un bonheur. Franchement, moi je suis tellement content d'être sur Fun Radio. C'est 18h, il y a une bonne ambiance, les gens sont sympas, les gens sont gentils. On vient d'avoir Mourad là, le patron de la radio. Vous avez vu cette gentillesse?
2: Quelle classe. Ouais,
1: franchement. Fabien, je sais que tu travailles beaucoup avec lui, et tu l'adores.
2: Bah c'est quelqu'un qui est à l'écoute, c'est un bon patron, c'est quelqu'un qui est sérieux, qui est humble.
1: En plus, comme t'as deux patrons en fait, parce que c'est Mourad et moi.
2: Ouais, il y a deux manières de parler différentes.
3: Redis ce que tu viens de dire, comme t'as deux patrons, c'est quelqu'un de, vas-y, refais.
2: De quoi?
3: Quelqu'un de sérieux, c'est quelqu'un de gentil, généreux.
4: Et donc Mourad, dans cette histoire, on n'en parle pas.
2: Ah non, monsieur,
3: le deuxième patron.
2: Mon deuxième patron, non. Non, la vraie différence,
3: c'est quelqu'un de gentil.
2: C'est au niveau de la communication.
4: Voilà. Communique pas pareil, les deux.
2: Voilà, exactement. Il y a Mourad, c'est toujours,
4: oui, c'est bien, je te dérange. J'ai juste deux sujets.
3: C'est ça qu'il faut faire. Vas-y. Alors, les deux, vas-y.
2: Ça sonne. Allô? Oui, Fabien, c'est Mourad. Je te dérange? Alors, j'ai trois petits sujets, ça va aller très vite. J'aimerais que tu mettes un deuxième David Guetta à 17h02, bien sûr, si tu as l'aval de Cyril. Deuxième sujet, on m'a dit que le Perrier l'autre fois était assez tiède, on va peut-être vérifier la température des frigos. Et troisième sujet, là je suis un petit peu gêné, mais je te préviens quand même en avance, dans 6 mois, il y aura une OP avec une expérience. Est-ce que tu penses que je peux en parler à Cyril? Voilà.
4: Merci Mourad.
2: Merci.
1: Bravo, on l'aime. Mais les auditeurs de Fun Radio vont l'aimer même sans le connaître.
3: Non, c'est ça. Tellement.
1: Alors, après.
3: Et après.
2: Deuxième patron. Ça sonne. Allô.
4: Ah, bah enfin, tu réponds. Mais c'est insupportable. Vous me cassez les couilles.
2: Mais Cyril, j'étais sous la douche.
4: Mais je m'en branle que tu sois sous la douche. Quand j'appelle, tu réponds.
1: Est-ce qu'on peut lui donner tort? Je ne crois pas.
2: J'ai Cyril, il est 2h du matin. L'autre fois, et alors tout? Moi je suis aux chiottes. Non, à 2h du matin, tu n'as pas à être aux chiottes.
1: C'est insupportable.
3: Il y a 3 points aussi ou pas? Ça c'est le premier.
2: Oh non, le sujet ça va très vite. Je dis, est-ce que t'as jeté un coup d'œil à l'émission? Oui. C'est de la merde. Merci Cyril.
1: On va la faire quand même.
2: Mais ça, sa manière de parler, il faut le savoir.
3: Extrapolé là.
1: Oui. Oh non, il a pas extrapolé.
2: Non mais parce que moi je lis en ça.
3: Entre les.
2: Parce que je connais très bien. Sûr. Je sais lire en ça. Et moi je vous jure que je ne vois aucune agressivité.
4: Mais non.
2: Dans ce message, parce qu'en fait c'est sa manière
3: de s'exprimer.
2: Et s'il m'appelait en disant oui, salut Fabien, j'irais
1: oula. Là, il serait plus inquiet.
2: Là, j'irais à ma femme. Attendez, taisez-vous, il se passe quelque chose. Qu'est-ce qu'il y a, Cyril?
3: Chérie, on est viré.
1: Et là, il y a Fabien qui me répond souvent, te caille pas le lait.
5: Te caille pas le lait, mon Cyril.
2: Juste pour une petite anecdote qui s'est passée pendant les vacances. Donc, avec Cyril, il dit, comment pour appeler l'émission? Et donc, je dis, on a qu'à dire Hanouna et les merguez. Et donc, j'en parle à Mourad. Il fait, alors, c'est quoi le titre, Fabien, dis-nous? Cyril, il a pensé un truc assez drôle. Il a pensé à Hanouna et les merguez. Là, il y a eu un blanc. J'ai pas bien entendu. Attends, je mets mon.
4: Ah mon putain,
2: t'as dit ça? Je vous jure, c'est ça qu'il fait. Attends, je mets mes écouteurs.
1: Attends, qu'est-ce que tu dis?
2: Il me dit, j'ai entendu Hanouna, 16h-18h, et je lui dis, et les merguez. Il me dit, ça, c'est le titre. Il dit, est-ce que je prends ça pour valider? Je lui dis, oui, c'est validé. D'accord, je vais appeler la direction et je reviens vers toi. Et après il m'avait rappelé, il dit oui, alors on a un petit doute. Voilà, mais bon après il dit est-ce que t'as moyen peut-être de vérifier que c'est Cyril est sûr de lui et tout. Et je dis mais là tu crois que je vais appeler Cyril? Il est en réunion, lui dire Cyril, est-ce que tu veux bien qu'on appelle ça les merguez?
6: Bah oui, on sait jamais.
2: J'ai dit mais c'est ce qu'il va me dire. Il va me dire je t'ai dit que c'était les merguez, ce serait les merguez. Ou même avant tu m'as dit ou les bananes s'ils veulent pas les merguez.
1: Il dit, ah, j'étais dans l'alimentaire. Ouais. Voilà.
2: Et Mourad a dit ah donc on a deux propales.
1: Merguez, je l'adore. Je l'aime trop, je te jure que je l'aime trop.
2: D'accord, donc je reviens vers toi alors. Avec les deux titres.
4: On va faire un testing.
1: Mais vraiment, je l'aime trop, sans déconner.
2: Hein, ah, c'est vrai que ça peut être aussi Hanouna les bananes.
3: C'est pas le même rayon.
1: Bien sûr. C'est vrai,
3: Mais c'est vrai que c'est extraordinaire, quoi. Parce qu'il comme il est dingue, et en plus il a tout pouvoir, il peut faire n'importe quoi.
1: Mais c'est vrai. Qu'est-ce qui lui arrive, mec?
3: Mais c'est important, vous êtes dingue.
4: D'avoir un débrief comme ça.
3: Mais c'est vrai que vous êtes dingue et vous avez tout rigolé.
1: Allez, sors, tu ressors.
3: Ah non!
4: Non, mais ça important qu'il fasse.
3: C'est la vérité.
5: Garde les fleurs ou pas?
1: Tu ressens. Et tu redonnes les fleurs à Chanel. Tu redonnes les fleurs à Chanel.
3: D'accord.
1: On en a marre. Polska, ça va être à toi dans un instant, parce qu'on a tellement rigolé là.
4: Ouais.
1: Je vous ai posé une question. Pour quelle raison une star américaine va-t-elle devoir verser 125 000 euros à un Français en colère?
4: Ah.
1: On va s'écouter à Dracula. Je me rappelle, vous rappelez là? Ils avaient fait une
2: comédie musicale.
1: Exactement.
2: Ouais. Ouais. Avec. Tu te souviens, Cyril?
1: Bien sûr, j'ai adoré.
2: Kamel Wally.
1: Bien sûr, je l'embrasse, Kamel.
2: Et le celui qui joue Dracula, tu te souviens?
1: Non.
2: Il se sait pas que du sang.

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1: 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Il y a Lucie qui est avec nous. Salut Lucie.
2: Salut Cyril, salut Merguez. Joyeux anniversaire, baba.
1: T'es un amour, chérie. Merci Lucie. T'es infirmière libérale.
2: Exactement.
1: T'habites à Champeau.
2: Ouais, c'est ça.
1: C'est à côté de Melun.
2: Oui, exactement.
1: Je connais bien, ouais, 77, ouais, Champeau, ouais. Je disais souvent Champeau l'artiste.
2: Rien à voir, mais ça marche.
3: Ça tire à balles
1: réelles. Et l'autre, mais pourquoi tout ce que tu dis, ça n'a rien à voir avec la réalité? Non, mais franchement.
3: Mais si, vous avez mis un petit tacle.
1: Non, mais Raymond.
4: Je sais pas quoi faire. Je sais plus quoi faire.
1: Non, mais si on déconne, c'est un enfant.
4: Quoi faire avec
1: moi, je suis
4: en
1: train d'appeler le grand frère.
3: Je sais plus quoi
1: Pascal Sautens.
4: Appelle-le, moi, je
1: te jure.
4: Faire avec cet enfant.
1: J'ai envie de le mettre une semaine avec Pascal Sautens, le grand frère.
5: Ce serait énorme.
1: Lucie, en tout cas, merci d'être avec nous, ma chérie. T'es mariée, t'es fiancée, t'es comment?
2: Je suis mariée et 2 enfants.
1: Dans quel âge?
2: La 9 et bientôt 5.
1: 9 et bientôt 5, allez, chérie, on va essayer de mettre des cadeaux.
2: Ah, avec plaisir.
1: Les enfants, c'est ma vie.
2: Ils sont super contents.
1: Mais c'est ma vie, Lucie, ma vie. On va jouer avec les merguez.
2: Allez.
1: On va jouer avec les merguez. Ils ont 3 minutes pour trouver la bonne réponse. Et dans un instant aussi, il y aura Polska. Chop ton 06, ça, on aime. Pas qu'on aime, on adhère. Oh, Polska.
5: Je stresse.
1: Elle est contente. Ça va, t'as bien mangé?
5: Ouais, c'était bon.
1: Fini le gâteau. Hein.
4: Ça va pas bien manger là.
1: Merde pas. Tu sais qu'il y a pas de fèves. Tu sais que t'es pas obligé de prendre toutes les parts. Il y a pas de fèves hein, dedans. C'est un gâteau. Une galette des rois.
4: Je cherche encore.
1: Non, mais pas besoin de chercher la fève. Hein. Allez, les chiens, je vous laisse 1 minute pour trouver. Déjà une première minute. Allez, c'est parti. Pour quelle raison une star américaine va-t-elle devoir verser 125 000 euros à un Français en colère?
3: Est-ce que c'est une histoire de plagiat comme il y a eu il n'y a pas longtemps?
1: Stéphane Plagiat?
3: Oui, exactement, l'agent star.
1: L'agent immobilier, non.
6: Est-ce que c'est un Français qui a travaillé pour la star et qui n'a pas été payé?
1: Non, pas du tout.
3: La star. C'est une histoire de procès?
1: Une histoire de procès, un petit peu.
3: Ah.
6: Est-ce que la star, on la connaît tous ici?
1: Ah ouais.
6: C'est une big star?
1: C'est une big star.
6: Big?
1: C'est une big star.
6: Tu aimes bien cette star?
1: Ouais, j'aime bien.
6: On l'adore. Britney Spears.
1: On l'adore sur Fun Radio.
6: C'est Britney.
1: Britney Chiche? Non, c'est pas Britney Spears. C'est pas Britney Spears. Alors,
3: est-ce que c'est lié à une chanteuse ou un chanteur? Que t'as dit une star, mais t'as pas dit un homme ou une femme.
1: Chanteuse. Une femme.
3: Une femme.
6: Ah. C'est une chanteuse?
1: Oui.
6: Américaine. Et il y a que elle qui aurait pu faire cette embrouille avec le Français?
1: Non, il y en a plein qui auraient pu le faire, mais elle l'a fait.
5: C'est une embrouille.
6: Quoi? Polska.
5: C'est une embrouille du coup.
1: Merci Polska.
3: Bah oui, il y a un business
5: là.
3: C'est toi de l'argent.
1: Ramenez un savane là pour. Appelez Papy Brossard là pour Polska. Là.
4: Alors c'est.
1: Alors les chéris, je ne vous ai laissé là très peu de temps. On va se retrouver dans un instant.
4: Oui,
1: je vais vous laisser 2 minutes de plus sur cette info. Pour quelle raison une star américaine va-t-elle devoir verser 125 000 euros à un Français en colère? Elle est folle l'histoire.
3: C'est la réponse.
1: Elle est folle. C'est vrai, t'as la réponse?
6: C'est toi le Français?
1: Il va nous le dire dans un instant, peut-être. Je suis pas sûr qu'il ait la réponse. Et il y a Polska qui va choper ton 06 dans un instant. Ça, qu'est-ce qu'on aime, ça? Qu'est-ce qu'on aime? Oh là là là. Comment tu te sens en forme?
5: Oui, mais j'ai peur.
1: T'as peur de quoi?
5: Capu, elle a fait fort hier.
1: Non, mais t'inquiète.
5: Mais
1: faut que tu t'enlèves ça de la tête. Hein.
5: Oui, arrête.
1: Et je vais
5: dire, je vais faire comme elle, hein. Je vais dire direct bonjour, tu m'excites.
1: Non, allez, à tout de suite sur Fun Radio. Calme.
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1: Oui, Cyril Hanouna est là, merci. Merci, je suis tellement heureux d'être avec vous. Ouais, parce que je suis obligé de me présenter, parce que les gens, voilà, ils disent Cyril Hanouna et les merguez.
2: Ah oui.
1: Et les merguez sont là, il y a Raymond qui est là.
3: Bonjour.
1: Il y a Polska.
4: Bonjour.
1: Il y a Kusmi.
5: Bonjour.
1: Il y a Jordan Deluxe.
6: Bonjour Cyril, bon anniversaire de la part d'Eddy.
4: Oh là là.
6: Bonjour. Joyeux anniversaire.

0: La tête est folle.
1: Fais une chanson comme ça en impro. Allez, c'est parti. Remettez au début, fais une chanson en impro avec Michel.
2: C'est là que j'ai peur.
1: Écoutez bien les rimes, vous allez voir. Jean-Louis Goldman a bien.

0: avec Chana. Eh oui, je suis bien content d'être sur Fun Radio, bien bon.
1: C'est pas écrit.
2: Les rimes, c'est pas mettre Gims.
1: C'est centimètre Gims.
3: C'est fort. L'imitation est forte.
2: Attention, t'en as pas une autre, Denis Mitchell, qui nous fasse sur un autre. Sur la route de Memphis.
4: Ouais. Tu peux en faire d'autres ou pas, Jordan?
2: Non, radio, vas-y. Sur l'anniversaire.
4: Il fait la moto qui démarre. Eddie Mitchell, ça c'est rare. Personne n'a fait la bécane. Il a eu l'idée.
2: Vas-y, attention. Attends. Vas-y.
5: Ça peut encore commencer.
2: Ça va être là. C'est là.
0: Aujourd'hui, c'est l'anniversaire de mon ami Baba Luna.
4: C'est Jean-Marie Le Pen.
0: L'ami Chana. C'est l'anniversaire, mon baba.
4: Mais je suis dans les graves.
1: C'est très bien.
2: Mais non, fais la voix normale.
4: Bah, c'est la voix.
2: Mais non.
5: Eddie Mitchell.
4: Voilà.
2: Vas-y.
0: Aujourd'hui, c'est l'anniversaire.
4: Non, tu l'as perdu.
0: C'est l'anniversaire de mon baba.
4: Tu l'as perdu.
0: Mon baba, nous, non.
4: C'est avec la
1: voix. Mais je te jure, l'immigration. C'est intolérable.
3: J'en peux plus.
4: Bravo. T'es chiant, mais bravo, franchement, c'est vrai, on l'adore.
2: Non mais je te jure, on l'adore. Fabien Delette est là, merci. Et Chana Lousteau là. Lucie, merci d'être avec nous, Lucie, sur Fun Radio.
6: Oui.
2: Oh, Lucie, je te jure, on n'en peut plus de lui. Hein. Jordan, c'est
6: équipe, hein.
2: Ah, c'est quelqu'un, je te jure. Hein. On n'en peut plus, on pleure. C'est qu'on pleure de rire. Hein. Ouais, c'est pas personne, ce mec. Les chéris, j'ai des cadeaux de dingue hein, pour vous. Envoyez Cyril, c'est Greg et Riel au 74-900, dont un suite que m'a offert Cosmi. À l'instant, il est tout neuf, il est magnifique, il est blanc. C'est un Lacoste entre taille entre M et L que j'ai dédicacé. Ah, et ouais. En plus, je vous ai mis une petite surprise dedans.
4: Oui.
2: Vous allez voir.
4: Cadeau bonus.
2: Surprise, une petite dédicace en plus.
4: Ah, ouais.
2: Lucie, on joue avec toi, ma chérie, pour un très beau cadeau. D'accord. C'est un robot aspirateur avec sa base aspirante. 350 euros le bail. Hein.
4: Ah, quand même.
6: Ah,
2: c'est un vrai délire. Hein. Tu sais, c'est un aspirateur robot. Ça veut dire que tu pars le matin, tu laisses, il a tout aspiré. Voilà, ouais, je te le dis. Alors, t'arrives le soir à la maison, c'est du propre. C'est du propre. Allez, ma chérie, on joue avec l'équipe. Je rappelle, les amours, qu'il y a. Il y a 2 minutes encore. Alors on rajoute 2 minutes pour trouver la bonne réponse à cette énigme. Pour quelle raison une star américaine va-t-elle devoir verser 125 000 euros à un Français en colère?
1: Est-ce que c'est la star qui est venue en France ou est-ce que c'est un Français qui est aux États-Unis qui a eu une embrouille avec?
2: Non, c'est en France que ça se passe.
5: Ah bah c'est bon.
3: Je crois que Rihanna elle habite en France, hein. Elle est tout le temps en France.
2: Ouais, tout le temps en France, Rihanna.
4: C'est la star. C'est la star qui a mis un plein d'essence et qui est partie aux États-Unis sans payer le plein. 125 000 euros.
1: Je suis taquin.
2: Ça va, il est taquin. Ça dénonce.
1: Je suis taquin.
2: Lui, alors là, ça rigole pas. Là, c'est la France en colère.
4: Là,
2: je reconnais la France en colère. On avance un peu sur le conducteur.
1: Exactement. Vous avez compris, oui.
2: Oui, Fabien.
4: Cyril, est-ce que c'est pas une star qui a loué une maison en France et qui est repartie avec une œuvre d'art qui vaut 125 000 balles?
2: Non.
1: Est-ce qu'on a parlé de Rihanna dans l'émission, il y a je sais plus combien de temps, on avait parlé, elle était venue en France pour acheter une maison à Épinal. Est-ce que c'est un rapport avec cette histoire d'Épinal?
2: Oui, c'est un rapport avec ça.
4: Ah, c'est Rihanna. Elle a pas payé la maison?
1: Non.
2: Alors, qu'est-ce qui s'est passé?
4: Elle a pas payé les 125 000 euros? Pourquoi de 125 000 balles?
1: Elle a dit 125 000 euros.
2: Essayez de trouver pourquoi.
4: Parce que.
1: Ah, je sais.
2: Vraiment, on peut trouver.
1: Je sais trouver. Elle a signé le compromis de vente, et sauf que maintenant, elle en veut plus. Et comme en France, t'es obligé genre de payer, je sais plus si c'est ça.
2: C'est 10% du prix.
1: 10% du prix, si tu veux pas la maison, elle lui doit 125 000 euros.
2: Chana, quelle est la bonne réponse?
4: Maison à 1,2
3: million. C'est tout à fait ça. Rihanna et Asa Proki ont dépassé le délai de rétractation d'une maison achetée dans les Vosges.
2: 400 mètres carrés près d'Épinal, affiché à 1,25 million d'euros.
3: Ouais.
2: Elle avait signé la promesse d'achat.
3: Exactement. Et en fait, on a 10 jours en France pour se rétracter ou pas. Ils ont dépassé ce délai et maintenant ils disent non, on veut pas l'acheter. Donc le vendeur dit ok, bah dans ce cas, tu dois payer 10% du prix, donc 125 000 euros. Et le problème, c'est que Rihanna veut toujours pas payer. Donc l'affaire a été emmenée au tribunal.
1: On est en France, madame.
3: Il y a une décision qui va être rendue en novembre.
2: C'est fou. Hein.
4: Mais moi, ce qui me choque, c'est les 400 mètres carrés d'un million à Épinal. Mais c'est parce que je pense que une maison, c'est quoi une maison un peu perdue comme ça? Ça doit pas être.
1: C'est une maison d'architecte.
2: Non, non, mais il a raison. 1,25 million et elle s'est fait enfler.
4: 400 mètres carrés à 1 million à Épinal.
2: À Épinal, non, mais.
4: Ah, vous trouvez que c'est cher?
2: 400
4: bah oui,
2: mètres carrés,
4: je te les ai à Sergi Pontoise, moi, pour 300 000.
2: Mais il a raison. À Roy, une belle maison, je te les trouve, moi.
4: À Roy, et Roy, c'est. Bah, alors, on respecte mal, beaucoup Épinal.
2: Bien sûr, on respecte Épinal, on respecte une belle maison, on respecte tout, mais bon.
4: Ah, tu vois, il n'y a pas de vis-à-vis. Il ne doit pas y avoir vis-à-vis, peut-être.
2: Et vous avez vu, parce que le délai de rétractation en France, c'est de 10 jours.
3: Ouais, c'est ça. Ouais.
2: C'est combien de délai de rétractation que ton bouffe, toi, ce bouffe?
4: 10 centimètres. Il se rétracte à 10 centimètres automatiquement. Il se déploie, c'est lui qui fait 10.
1: C'est l'horlogerie, c'est l'horlogerie. Ah, comme les vieux coucous, là. Qu'on sait, là.
2: Et il est content, regardez-le, il est content. Il est content,
4: Il est content.
2: Lucie, c'est gagné pour toi.
3: Bravo.
2: Chérie, un robot aspirateur avec sa base aspirante d'une valeur de 350 euros. Il aspire, il lave, il s'adapte à tous les types de sols. Franchement, c'est le top. C'est le top pour toi, ma chérie. Et on va rajouter quand même des Kids Fun Radio pour les enfants.
3: Ah, ah ça bah, va.
2: Il y a de tout. Il y a des t-shirts, des casquettes, des gourdes, des jeux de cartes.
6: Okay, avec plaisir. Je te remercie en tout cas.
2: Je te fais des
6: bisous.
2: Et bon
6: anniversaire.
2: T'as un amour. Merci, Lucie, d'avoir été avec nous sur Fun Radio.
6: Et mon fils veut te dire bon anniversaire.
2: Ah, bah vas-y, passe-le moi.
7: Bon,
2: merci, mon chéri. Comment tu t'appelles?
7: Mathéo.
2: Théo, t'as quel âge, mon chéri?
7: Mathéo.
2: T'as quel âge?
7: 4 ans.
2: 4 ans, mais t'as un amour. Je te fais d'énormes bisous. Mon chéri, je rajoute 100 euros de cadeaux.
4: Oh là,
2: chéri,
4: c'est beau.
2: Ah, je rajoute 100 euros de cadeaux, je suis obligé.
4: T'as pas sa soeur qui veut passer bon anniversaire. Tu vas rajouter 100 euros.
2: Elle est où, sa soeur?
6: Elle est à la danse.
2: Je rajoute 100 euros.
4: Ah, tu vois, c'est
2: ça, monsieur Cyril. Je peux pas faire 100 euros pour le
4: Y a l'oncle qui va arriver. Moi, j'ai envie d'une Rolex.
6: Merci.
2: On t'embrasse très fort, ma chérie. Merci d'avoir été avec nous.
6: Merci beaucoup, c'est gentil.
2: Vous envoyez Cyril, c'est Greg et Riel au 74-900. Il y a deux cadeaux de dingue. Il y a un séjour. Je vous l'ai dit, de dingue dans un hôtel de fou le 1837 d'une durée de 3 jours et 2 nuits pour 2 personnes. 760 euros. Et puis, il y a le suite qu'on m'a offert que SMIC, qui est un peu petit pour moi. C'est une taille entre M et L. Il est très beau. C'est un Lacoste. Il est blond avec marqué RG dessus. Il est exceptionnel. Il est très très beau. C'est un vintage. Et en plus, je l'ai dédicacé.
1: Oui.
2: Ouais. Dans un instant, Polska Shop, ton 06.
4: Ah.
2: Polska, est-ce que t'es prête?
3: Oui.
2: Ah. Tu veux pas encore un autre truc à manger?
4: Il reste du couscous.
1: J'espère qu'elle va choper les 06 plus vite que les savanes. Hein, parce que là.
2: Ah non, mais sans déconner.
1: C'est vrai que t'as un appétit de dingue.
4: Elle est épicurienne.
2: J'ai vu ça. Elle est épicurienne, non.
3: C'est quoi ça?
2: Épicurienne.
4: T'es épicurienne.
2: Ça veut dire épicurienne, Polska?
3: Non, pas du tout.
2: Attends, bah regarde, décompose le mot.
3: Épi.
2: Ouais.
3: Cul. Un épi de blé.
4: Une cul.
3: Un cul.
4: Ouais, voilà, un cul.
2: Rien.
3: Ah non, franchement, ça m'aide pas.
2: Non, c'est vrai. Alors, redécompose le mot, mais avec peut-être
3: et,
2: pi,
3: pi,
2: q,
3: rien.
2: Toujours pas.
3: Jordan?
1: Bah, quand même, chérie, c'est facile.
2: Bah, dis-moi quoi?
1: Bah, c'est quand des gens qui aiment pas les piqûres.
3: Ah ouais? Je déteste les piqûres.
1: Ah oui?
2: Elle déteste les piqûres. T'as jamais fait une prise de sang, hein? Tu détestes ça.
3: Si, mais je mets les patchs.
2: Ah ouais?
3: Les patchs d'enfant.
2: C'est quoi ça?
3: T'as raison.
2: C'est quoi les patchs d'enfant?
3: C'est les patchs, c'est anesthésiant.
1: Ouais, ouais. Ah ouais. Mais alors, attendez, elle est très très maligne, parce que la dernière fois, donc, elle a fait une prise de sang. Et donc, du coup, j'ai dit, mais pourquoi t'as sur les deux bras? Elle m'a dit, bah, parce que c'est au cas où ils veulent me baiser, et ils mettent le bras droit au lieu du bras gauche. Elle est pas con. Vous avez compris l'histoire?
4: T'es sûr que t'as pas mis un patch sur ton cerveau, toi?
2: Ouais, ça. Il est anesthésié, c'est sûr.
1: Mais non, parce que tu peux te faire anesthésier le bras gauche, et en fait, elle dit, ah bah non, la veine, on la voit pas, je vais te le faire à droite. Parce qu'elle a mes patchs à droite et à gauche.
2: D'accord. Allez, merci.
1: Elle est pas con, hein.
2: Allez, merci les génies.
4: C'est
1: ça que je l'aime.
2: Faut avancer là.
4: Et force, hein. Par rapport à
1: la télé.
4: J'ai la télé, même.
2: Polska Shop ton 06 sur Fun Radio. Ah là, c'est Jennifer Lopez, David Guetta. Save me tonight.

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1: Cyril Hanouna et les merguez sur Fun Radio, merci d'être avec nous les amours, on est bien ici. Dans un instant, Polska choque ton 06. Mais juste avant, il y a Romain qui est avec nous. Romain qui est là. Oh, il est forain, j'adore les forains.
2: Ah ouais.
1: Romain le forain, j'adore. Ça, c'est la famille. Ça. Ça, c'est la famille, ça. Ça va, mon Romain?
3: Ça va, bon anniversaire.
1: Ah, oh, bah merci, mon Romain. Même. Tu sais que les forains, tu sais que c'est les forains, c'est ma vie. Hein.
3: Oui.
1: Tu le sais, ça?
3: On le sait, hein. Ça se dit pas mal et.
1: On est là, hein. Heureusement, parce que sans rigoler, pour les forains, c'est pas évident.
2: Très très dur, ouais.
1: Les chéris, ils en mettent des bâtons dans les roues partout. On peut plus rien faire. Les gens kiffent en plus les fêtes foraines. Je te jure, et c'est compliqué pour eux. En tout cas, on est avec vous. On est avec toi.
2: Tu rigoles parce que tu dis des bâtons dans les roues et je suis sur la roue de la fête foraine avec un énorme bâton. Pardon, mais voilà.
1: C'est sympa que tu sois venu.
2: Non, mais ils vous écoutent tous les soirs. Moi, à chaque fois que je vais sur les fêtes foraines, je suis très amis.
1: Je les adore.
2: Ils vous adorent.
1: C'est mes amis. Ils sont exceptionnels. Merci d'être avec nous, en tout cas. Mon Romain, t'es forain. T'es à Bordeaux, hein?
3: Je suis à Bordeaux.
1: Mais exactement, ouais. Ma chérie. C'est quoi ton attraction, toi?
3: Confiserie.
1: Confiserie, j'adore. Oh là, voilà, j'adore. Ah ouais, sans déconner. Tu fais quoi comme confiserie? Pommes d'amour?
3: Pommes d'amour, nougat, les beignets, crêpes gaufres, pas sucettes, tout.
1: T'as du stock, parce que si je t'envoie Polska, ça va. Je t'explique, à mon avis, en une heure, elle va te vider le stand.
3: Non, oui, on peut gérer.
1: Bon, très bien. Merci, mon Romain, en tout cas, d'être avec nous. Et on est avec toi à fond. Franchement, on est avec toi à fond. Il y a une nouveauté qui vient d'être annoncée par le gouvernement au sujet du brevet et du bac 2027.
2: Ah.
1: Ouais. Quelle est cette nouveauté? Vous avez 3 minutes pour trouver la bonne réponse et pour faire gagner un cadeau à Romain. Hein? Vous êtes prêts?
2: Oui.
1: Eh ben, restez prêts parce qu'on va se retrouver dans un instant sur Fun Radio et dans un instant également. Polska Shop ton 06. Polska, ça va?
4: Ça va très bien.
1: Très bien. Ramenez-lui encore un dernier truc et puis c'est bon.
4: Après, je vais caler.
1: Juste une île flottante, une danette. Et elle est calée, elle peut faire le coup de fil. Allez, à tout de suite, enfin.
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1: Merci d'être avec nous sur Fun Radio. C'est vraiment un bonheur infini d'être avec vous tous les jours. Je veux remercier tous les auditeurs qui me laissent des messages pour mon anniversaire. Merci les chéris, vous êtes des cœurs. Et je vous fais un petit cadeau en plus, hein, puisque j'ai un suite que m'a offert Cosmi. Cosmi qui fait partie de l'équipe, qui est un ami que j'adore.
2: Merci.
1: Il m'a offert un suite, mais le suite est un peu petit sur moi. Voilà, je vous le dis. Donc le suite, je vais l'offrir aux auditeurs. C'est une taille entre M et L. C'est entre les deux.
3: Plutôt voilà. Entre S et M, sincèrement.
2: Non,
3: il est vraiment.
2: Mais non.
3: Il sert, hein, je te jure, moi, il me sert au niveau des côtés. Après, moi, je suis un peu musclé, donc du coup, peut-être que c'est parce que si t'as aimé les trapèzes.
1: Qui rigole, c'est toi, parce que.
4: Il est drôle.
3: Ça se fait rire, toi?
4: Oui. L'autre. Il est musclé?
3: Bah oui.
4: Oui.
3: Et pas que d'en haut, si tu veux savoir.
1: Oh, ah ouais.
2: C'est vrai que t'as des grands pieds.
1: Il a des
2: antennes
1: énormes.
2: Il a des
1: grands panards. Il peut jouer du piano avec ses lèvres.
2: Debout.
1: Frère, sans déconner, avec ses pieds, frère, il peut te faire la lettre à Elise.
2: Il peut tout faire avec ses pieds. Décharge un camion
1: avec ses pieds de ma place là, il peut fermer la porte là-bas.
3: Bah, je fais lui 46,
1: 45. Il a des panards, mon frère.
4: Mais normalement, quand t'as des grands pieds, t'as une grosse.
1: Il a des pieds d'un gars qui mesure 2 mètres 2.
2: C'est vrai,
1: sans déconner, c'est vrai. Ouais. C'est comme moi, la dernière fois, je regardais. Attends, j'ai pris une photo, je le dis, voilà, aux auditeurs de Fun Radio. Vous allez voir, j'ai pris une photo, et je vais vous dire. Regardez. C'est très simple.
3: Photo de quoi?
1: C'est très simple. J'ai pris une capture d'écran d'un truc sur Insta. Vous allez vite comprendre. Excuse-moi. Alors, je regarde ça dans un instant. J'ai des petits problèmes de téléphone en ce moment. Ah voilà, regardez, vous voyez, ils vous disent, ils vous donnent des poids, et en fonction du poids, ils vous donnent votre taille.
4: Ah oui.
1: Ouais. Et ben moi, j'ai l'honneur de vous dire que je mesure
2: 1m96. Oh. Charite après mon poids.
1: Ouais ou pas les gars? Et ben je mesure 1m96. Tu vois les gars, ils ont dit bah voilà, tu vois par rapport à la taille, voilà. Et bah les gars, bah voilà. Et bah tu vois, moi.
4: On peut le faire.
1: Allez, vas-y, alors vas-y, donne-moi ta taille.
2: Moi ce matin, non, tu veux le poids ou la taille?
1: Non, le poids. Tu veux le poids, je vais te donner ta taille.
2: Alors, je vais te donner le poids. En toute sincérité, je me suis pesé ce matin en me levant. Je te donne le poids. 96,2.
1: 96,2, tu mesures 2m15.
3: Bah non.
2: Non, bah non, 79.
1: Voilà, tu m'as compris. Il y a un problème.
2: C'est fiable ton truc?
1: Ouais, c'est fiable. Tiens, Cosmi.
3: 82.
1: 82, bah, tu vas dire.
3: Je pense, ouais.
1: 82. Ah, mais Cosmi, 1m83?
5: Non, quasiment.
1: Voilà.
5: Quasiment.
1: Tu vois?
5: À 5 cm près.
2: 1m63, Cosmi.
3: Moi, je suis à 78.
2: Non.
3: Si, bien sûr, c'est une des conneries.
2: C'est sûr.
1: Il est très
2: bon à dire, non.
1: Alors,
2: tu veux
1: Paul, non, Paul Scan, on va pas demander là.
4: Pourquoi?
1: Parce que j'ai les hommes et les femmes. J'ai les hommes et les femmes. Paul Scan, tu veux me le dire ou pas?
4: Bah oui, c'est pas une honte.
1: Vas-y, alors vas-y.
4: 62
1: kilos, t'es sûr?
4: Bah oui.
3: Polska.
5: Mets l'autre pied pour voir.
1: Attendez, je vais te donner la taille de Polska. 62. Ah bah voilà. 62, tu mesures 1m65.
4: Ouais.
1: Tu mesures combien?
4: 1m58,5.
2: Ah ouais,
1: ça la marche.
2: Transparent.
3: C'est plus ou moins 10 cm.
1: Ah ouais, du tout. Jordan.
3: 69.
1: 69 quoi?
3: Kilo.
4: Et on. Elle
1: te la raconte pas. Ah bah. Ah ouais, mais par contre, toi, tu mesures 1m68.
3: 1m75, moi.
1: Waouh. Ah non, il faut que tu prennes du poids, mon dieu.
2: Ah bon?
1: Ah oui, 1m75, il faut que tu prennes du poids.
3: Mais faudrait que je fasse combien?
2: Bah, tu veux que je t'en donne?
1: Mais là, faut que tu fasses entre 70 et 80 kilos.
3: Voilà. Ah ouais, d'accord. Mais je vais pas faire vos boules après, non?
1: Non, t'inquiète pas. Puis de toute façon, t'as tes sourcils qui cacheront.
2: Allez, mon Fabien. On va passer à Fabien.
1: Allez,
2: on rejoint le groupe.
6: Moi, je fais un petit.
2: Sois honnête, hein.
6: 95.
1: Voilà, 95 kilos?
3: Tu fais 95?
1: Tu
3: mesures 3 kilomètres.
1: Eh ben, tu mesures 1m94.
6: Eh ben, c'est pas mal, je les prends.
2: Alors, pourquoi lui 1m94 et pourquoi moi 2m10? On a qu'un kilo d'écart. 96.
1: Non, 96 kilos. Non, c'est pas vrai. Toi, t'es 1m96.
2: Ah, t'as
6: oui.
2: Ah, merci, Cyril.
1: Non, on fait des vannes, on a la radio.
3: Il est pas médecin, hein.
1: Le show, on essaie de faire le show quand même.
2: C'est pas le serment d'Hippocrate, hein.
1: Attention, les gars. Oh, on n'est pas à premier degré
2: de fou. Pourquoi moi, je suis en 2010?
1: Non, mais on est dans un show, hein. Attention, hein. Attention, mon vieux, attention.
2: Pardon.
1: Chana, je connais ton poids.
4: Ouais.
1: Je connais ton poids. 59,
4: exactement.
2: 59.
1: Ouais, 59.
2: Faut manger, ma petite dame, là.
1: 59 kilos.
4: T'inquiète pas, hein.
1: Bah, Chana, c'est parfait, hein.
4: Ouais.
1: Chana, c'est parfait, 59 kilos, bah, je vais te dire, parce que tu dois mesurer entre 1m70. C'est exactement ça.
4: Ouais, je suis un 69.
1: Bah ouais.
2: Oh là là là là là.
5: pour le show là aussi.
1: Non mais je te jure que c'est vrai, ils disent entre 1m68 et 1m70.
4: Ouais, c'est ça.
2: Oh, c'est
4: ouais.
2: Fort.
4: Fort.
2: Et puis voilà. Dans la...
1: Et moi, voilà.
2: Non, mais même toi, ça va, toi.
1: Pas du tout, moi, je suis comme vous.
2: Arrête
1: 86 kilos.
2: Tu fais pas 86 kilos.
1: Bien sûr que je fais.
2: La semaine dernière, tu faisais 72.
1: Mais non. Shana, comment je mesure? Comment je pèse?
4: 86.
3: Ouais. Oui, mais par contre, ça calcule le poids du muscle ou pas? Parce que c'est plus lourd, ça, non?
1: Ouais, mais 86, moi, je fais 1m96. Voilà, les mecs. Voilà. On fait tous la même taille, c'est dingue.
5: Bienvenue chez les grands. Tout simplement.
1: Non, mais sans déconner. Ouais. Bon, les chéris. Quelle nouveauté vient d'être annoncée par gouvernement au sujet du brevet et du bac 2027? On joue avec notre ami Romain qui est forain à Bordeaux sur Fun Radio. Vous allez avoir 2 minutes pour trouver, mes chéris. Et puis dans un instant, Polska, chope ton 06. Ça, j'attends ça. Hein. Pour la fin de l'émission, ça va être fort, ça. C'est, ouais, on va le faire dans là, dans 4-5 minutes. Ah, Offenbach. Overnight. Ah, j'adore. C'est un de mes sons préférés en ce moment, ça. J'adore ce son et c'est sur Fun Radio bien entendu les chéris. Jouez avec nous, envoyez Cyril, c'est YRIA de 74 900. Je vais prendre un auditeur au téléphone qui va repartir avec mon suite là.

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1: Romain est avec nous, mon Romain de Bordeaux. Les chéris, vous allez avoir 2 minutes pour trouver cette info et pour essayer de faire gagner Romain. Quelle nouveauté vient d'être annoncée par le gouvernement au sujet du brevet du bac 2027, les chéris? On offre un très beau cadeau à Romain, notre forain. Ce serait le séjour à l'hôtel 1837 d'une durée de 3 jours et 2 nuits. Donc concentrez-vous, 2 minutes. Allez, c'est parti.
2: Est-ce que ça concerne la triche?
1: Non.
2: Est-ce qu'il va y avoir l'éducation coquine qui va arriver bientôt?
1: Non.
2: C'est important, hein?
1: Bah oui, Fabien.
3: Est-ce que c'est une manière de passer l'examen? Maintenant, ce sera en télétravail.
1: Non, c'est une nouveauté qui vient d'être annoncée par le gouvernement au sujet du brevet et du bac 2027.
2: L'interdiction des téléphones.
1: Non.
2: C'est déjà interdit.
1: C'est déjà interdit.
3: Ouais.
1: Ça fait longtemps que t'as pas passé un examen, toi.
4: Il y aura plus de pauses.
3: C'est une nouvelle épreuve?
1: Non.
3: C'est une nouvelle épreuve ou pas?
1: Non.
2: Est-ce que ce sera uniquement à l'oral à cause de l'IA? Ils ont peur que les élèves trichent?
1: Non, il y aura des points en plus pour un truc.
2: Ah, pour la beauté?
3: Bah non.
1: Pour la beauté.
2: Ah oui, bah c'est pas con, hein.
1: T'en as pas marre?
2: Non, bah non. Bah je propose, hein. Et j'ai pas de filtre là en plus.
4: S'ils font pas de faute d'orthographe.
2: Ah, c'est pas bien ça, tiens.
1: Non, non, hé, Polska.
4: Non,
1: Polska.
4: Je suis sûr que c'est pas ça.
1: Très bonne réponse de Polska.
4: Merci.
1: Oui, non, mais c'est fort, bah, bien sûr.
4: Énorme.
1: Eh ouais, les chéris, il y aura 2 points en moins pour les copies sans avec des fautes d'orthographe.
3: C'est ça,
1: ouais,
3: exactement.
1: Ah, c'est ça, Chana.
5: En fait, c'est le ministre de l'Éducation nationale qui a fait cette annonce, monsieur Jeffrey. Et en fait, il
1: peut nous mettre des glaçons.
2: On embrasse Soprano.
5: Et en fait, effectivement, il veut pénaliser les fautes d'orthographe, les fautes lexicales, etc. Donc, en fait, ce sera pénalisé de 2 points dans toutes les matières, c'est-à-dire même en mathématiques. Si vous faites des fautes d'orthographe en mathématiques, vous perdez 2 points.
2: Et ce qui m'étonne, c'est que c'était pas déjà le cas. C'est-à-dire que tu peux écrire, avant, t'écrivais n'importe quoi et c'était bon.
3: Ah, bah oui.
5: Non, là, ça fait vraiment partie de la grille de notation.
1: Avant, on était dans un monde, mais vraiment.
2: C'est dingue,
1: moi, je te le dis. Laxisme. Alors, mais à vomir.
2: Tu peux pas mal écrire un chiffre?
1: Bon, allez, moi j'en ai marre.
2: Oh là là.
1: Allez, c'est bon. Va refaire une teinture là. On en peut plus. Non mais sans déconner, va refaire une teinture. Va faire
2: une deuxième couche.
1: Non mais sans déconner, c'est pas possible. Non, là il y a les sourcils qui rejoignent les cheveux, c'est insupportable.
3: Mon chéri, il a perdu un front, c'est rare.
1: Ouais,
3: ça,
1: ouais,
3: hein.
1: Romain, mon chéri, tu pars en séjour d'une durée de 3 jours et 2 nuits à l'hôtel 1837 pour 2 personnes. Tu vas partir avec la personne de ton choix. C'est qui la personne de ton choix, Romain?
6: Je ne sais pas encore.
1: Pas mal. C'est encore mieux quand on ne sait pas. Moi, j'adore aller à l'aventure comme ça et te proposer à une personne comme ça au dernier moment. C'est magnifique.
6: Je ne sais pas, mais par contre, terrible. Par contre, je suis vraiment content.
1: Bah voilà, tu vas kiffer, mon cher. Si tu rencontres quelqu'un, tu peux brancher une jeune fille, et tu dis, tiens, pars avec moi. 3 jours et 2 nuits, c'est pas mal. Hein.
6: Ouais.
1: Ah, t'as une cartouche.
3: même plusieurs sur 3 jours. Hein.
1: Tu vas séjourner à l'hôtel le 1837 et profiter du billard, du spa et de la piscine chauffée. Si je peux te donner un conseil, Romain, ne rappelle pas une ex. Ouais. Très mauvais plan. Très mauvais plan.
5: Toujours très mauvais.
1: Ouais, tu vas repartir avec une ex là 3 jours et 2 nuits, ça va être une tannée. Je te le dis, c'est mon conseil. C'est le conseil d'amis que je peux te donner, d'accord, mon Romain?
6: Promis.
1: Je te fais d'énormes bisous, mon Romain. Merci d'avoir été avec nous sur Fun Radio.
6: Ah, mais je te remercie aussi. Et encore bon anniversaire.
1: T'es un amour, mon chéri. Tiens, parlant d'anniversaire, Cyril, c'est YRIL au 74-900. Je vais prendre quelqu'un dans un instant pour gagner mon sweatshirt. Le sweatshirt que m'a offert, Kusmi. Il est magnifique. C'est un Lacoste, il est blanc. C'est une taille entre S et M. SM. Enfin, la taille, hein, pas le suite.
3: Entre M et L.
1: Entre S et L.
2: Non, SM.
3: Ah oui, bah,
1: S et L. Voilà, entre S et L. Polska, pour le moment, c'est à toi. Polska, chope ton 06. On va appeler une personne. Comme tous les jours. Alors, ça, j'adore. On a le, on a un Nicolas.
3: Alors, on va commencer, Cyril, ça te dérange pas?
2: Par quelqu'un d'autre.
3: Alexandre.
1: Alexandre, ok. Voilà. C'est la page, vous me prenez tous la page 18?
3: Voilà. C'est la page, c'est le numéro 7. Hein.
1: 7, exactement. On va appeler Alexandre de Carcassonne. Et on a pas mal d'infos sur lui. Il est jeune, il est fin, il est toujours en chemise, il a les cheveux courts. Type méditerranéen, accent du sud.
3: Oh.
1: Il travaille chez Simplicicar. Carcassonne.
3: Ouais. Alors, là, vu la description, ça va se faire tout seul, à mon avis.
1: Bah, moi aussi. Allez, c'est parti.
3: Vendeur de bagnole.
4: Un chemin, pas 4.
2: Ça va chauffer.
3: Ouais, attention. Polska, on est en direct, quand même, à la radio.
4: Doucement.
2: J'ai peur.
6: Allô. Carcassonne, Alexandre, bonjour.
4: Bonjour, c'est Alexandre, c'est ça?
6: Oui.
4: Ah, super, je voulais t'avoir toi.
6: Oui, dites-moi.
4: Tu peux te tutoyer?
6: Oui, pas de
4: souci. Ok, super. Bah, je t'explique, c'est bien toi, le garçon toujours en chemise, cheveux courts, tout ça?
6: Oui.
4: Ok, super. Ça. Alors, je suis passée il y a quelques jours et je t'explique, en fait, tu m'excites et j'ai envie de ken avec toi.
6: Wow.
4: Voilà.
6: Et... c'est pas possible.
4: Bah si, c'est possible. C'est bien toi, t'es jeune, t'es plutôt mince. C'est toi?
6: Ouais.
4: et je suis passée il y a quoi, il y a quelques semaines.
7: Allô.
4: Je suis blonde. J'ai des gros nibards. Je suis belle.
7: Ah ouais.
4: Voilà.
7: Je sais pas, elle m'a oublié.
4: Allô, Alexandre. Alex.
7: Oui. Oui, c'est moi.
4: Du coup, bah, t'es avec qui?
7: Avec des collègues.
4: Ah. Du coup, Alex, c'était pour savoir si t'étais intéressé et si oui, si tu veux me passer ton numéro privé ou ton Snap, comme tu veux.
7: 06.
4: Non, Alex.
7: Oui, note, note.
4: T'as dit quoi?
7: 06.
4: Ah, super. Vas-y, je note.
7: 06.
4: Oui. Allô?
7: Allô?
4: Ouais, super, ouais, j'ai noté. Ok. Mais t'es pas en couple, c'est bon?
7: Non, non, c'est bon.
4: Ah, ok, super. De toute façon, ça m'aurait pas dérangé. Bah, merci, Alex.
7: Avec plaisir. Du coup, t'es qui?
4: Bah, moi, je suis Pauline, je suis passée il y a quelques semaines. Gros nibard, belle fesse, tu as kiffé.
7: Est-ce que tu veux mon nom de famille ou pas?
4: Bah, non. Oui.
7: G.
4: Oui.
7: 2.
4: Oui.
7: L.
4: Oui.
7: O.
4: Ok.
7: Q.
4: G. 2 L au cul?
7: Voilà, c'est ça.
4: T'as 2 L au cul?
7: Oui.
4: Comment ça, t'as 2 L au cul?
7: Ah, ben, tu verras quand tu m'appelleras et quand on se verra.
4: Mais c'est une blague, Alex?
7: C'est la vérité. C'est mon nom de famille, malheureusement.
4: Mais t'as 2 L au zboub aussi?
7: Oui, pareil.
4: D'accord. Bah, ça, c'est bien.
7: Non, mais en vrai de vrai, c'est qui?
4: Mais c'est Pauline.
7: Mais c'est qui, Pauline? Mais
4: je suis venue il y a quelques jours. Mais tu m'as donné un faux numéro, du coup?
7: Non, non.
4: Mais moi, je rigole pas, c'est pas une blague. Faut que t'aies confiance en toi, hein, t'es un beau garçon. Hein.
7: Pauline comment?
4: T'as dit quoi?
7: Pauline comment?
4: Pauline Bouchard.
7: Je sais pas qui est Pauline Bouchard.
4: Donc t'es bien célibataire?
7: Ouais, je suis célibataire, t'inquiète.
4: Ok, parfait.
7: J'attends ton message.
4: Bah, dès qu'on se voit, tu me bouffes le cul direct, c'est parfait.
7: Allez, vas-y, bah, écoute, j'attends ton message.
4: Vas-y.
7: Va te mettre les genoux en boucle d'oreille, tu la connais ou pas?
4: Ok, trop bien, j'adore.
7: Oh là là. Tu vois pas, il y a aucun rendez-vous pour une audi qui va bien. 01 42 48. Mais c'est quoi ce numéro que t'appelles avec les gens?
4: T'es au bureau?
7: Ouais, c'est au bureau.
1: Alex, Alex. Alex.
7: Ouais.
1: Alex, c'est Cyril Hanouna, t'es sur Fun Radio, ça va Alexandre?
7: Ça va.
1: Comment ça va Alex? Eh, hey, t'es bon,
2: énorme.
1: Hey, t'es
2: énorme.
1: Bon. Eh, hey, t'es bon.
5: Ils sont combien?
1: Tu m'as fait kiffer. Tu sais qui c'est? C'était Paul Ska qui te parlait.
7: D'accord, ok. Nous avons beaucoup d'oreilles.
1: Eh, t'as été très bon. Bon, Alex, je voulais te faire de gros bisous. C'est Cyril Hanouna. On t'embrasse fort. Et c'est vraiment Paul Ska, hein.
4: Bah
1: ouais, fais-lui un petit bisou, Alexandre, quand même.
4: Bah, un petit bisou. J'espère que c'est le vrai numéro, du coup.
1: Bah, ah ouais.
7: Oui, c'est bon. Ah, c'est un cours de paddle, Cyril.
1: Eh, hey, hey, quand tu veux, hein, mon chéri. Eh, je vous fais des gros bisous, les chéris. Je vais vous envoyer plein de cadeaux à Team PC Car, par contre, hein.
2: Ouais.
1: Carcassé.
7: Allez, allez, allez,
1: et les frérots, si je passe avec Fun Radio ou si je passe en tournoi de paddle, vers Carcassonne, parce que je risque de passer, j'espère que vous allez venir me voir, hein. Comme ça, qu'on je vous fasse un gros bisou.
7: Et passe nous voir aussi, on t'offrira le café, le repartier.
1: Avec plaisir, je vous embrasse fort, les frérots. Merci d'avoir été avec nous sur Fun Radio, je les adore.
7: Allez, merci beaucoup.
1: Merci, chérie, merci.
2: Bravo,
1: Polska. Bravo, Alexandre. Bravo à tous, les chéris. Tiens, c'est Grégory qui va gagner mon pull, hein. Chef d'atelier dans des engins. Voilà. Bon, mon Greg, t'es là?
8: Je suis là, ouais, y a pas de soucis.
1: Ah, Greg, tu gagnes le sweatshirt, mon chéri, c'est pour moi.
2: Il est magnifique.
1: Ah, il est beau. Ouais, il est beau, tu vas voir, tu vas kiffer.
8: Impeccable.
1: Bon, tu fais, t'es mince, hein.
8: Ouais, un peu costaud, mais
1: marre. Ah, à mon avis, bon, tu vas voir, hein, tu vas kiffer quand même, t'inquiète pas. Ah, t'aimes bien les trucs un peu serrés, un peu près du corps?
8: Ah, un peu moulant, ouais.
1: Ouais, tu vas avoir l'air d'un gigot là-dedans, tu vas être magnifique. Je t'embrasse fort, mon Greg, tu nous enverras une photo. Tu nous enverras une photo. D'accord, mon Greg.
8: Habillé avec ou
1: pas? Ah, bah, bien sûr, avec. Tu peux m'envoyer juste avec le sweat et rien en bas. C'est magnifique.
8: Tu vas être surpris, mon copain.
1: Oh, j'adore, je t'embrasse, mon Greg. Salut, merci d'avoir été avec nous sur Fun Radio. Les chiens, on va se retrouver en télé tout de suite. Ne manquez pas le début de l'émission, forcément. Là, il va se passer des trucs.
2: Ah, bah ouais, anniversaire.
1: Ah, bah là, oui, là, vous allez voir, là, ça va être chaud. Ouais. Allez, merci. On vous laisse avec Clément et toute la team Fun Radio. Salut, les amours.
2: Yes.
9: 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Number one. 18h02, salut tout le monde, bienvenue dans la Team Fun Radio.
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9: 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Allez, c'est parti, bienvenue, installez-vous, j'espère que tout va bien. Je m'appelle Clément, Justine et Valentin sont à mes côtés comme chaque jour.
4: Hello.
9: En pleine forme! Et on va commencer cette émission en revenant, parce que Justine vient de me tenir au courant. Il y a quelques jours, on vous a dit qu'il y a le nouveau morceau de Miley Cyrus qui fait polémique dans le monde entier. Nous, on l'adore.
4: Oui.
9: Il fait polémique parce qu'il y a deux jours, on vous a dit, Amanda Lear n'est pas contente. Amanda Lear dit, bah, elle m'a complètement pompé mon morceau.
4: Ouais.
9: Parce que le morceau d'Amanda Lear, c'était ça.
11: Il y a un truc, moi, je trouve.
9: D'abord, hier, il faut savoir qu'il y a eu un premier épisode. D'abord, Amanda Lear, avant-hier, a dit, on m'a pompé mon morceau. Miley Cyrus a répondu, elle a dit, c'est qui?
4: Oui, elle a dit, who are you?
9: Qui es-tu? Qui es-tu, quoi?
11: C'est trop drôle.
9: Et là, Justine me dit, on a encore du neuf.
4: On a du neuf, mais attention. Honnêtement, je l'ai vu sur Twitter, je n'ai pas vérifié à 100% ce qu'il vient de se dire.
9: Elle vient de me dire on a du neuf.
4: C'est le compte, le Gorafi. Si c'est vrai, excusez-moi, ce que je vais vous annoncer est incroyable.
11: Quel compte?
4: Quelqu'un, un compte. J'arrive plus à retrouver le tweet.
11: C'est un compte parodique.
4: Non, c'était un vrai compte. Pour le coup, vraiment, c'était un compte qui semblait vraiment étayer un vrai propos.
11: J'ai très peur de la réponse. Vas-y.
4: Apparemment, la chanson de Miley Cyrus serait sur l'histoire de Dolly Parton. Parce que Dolly Parton, vous savez, est décédée. Et c'était vraiment la marraine de Miley Cyrus. Et c'était vraiment comme cul et chemise. Elle s'adorait. Vous savez que Dolly Parton, elle a écrit une chanson qui s'appelle Jolene.
11: Oui.
4: Voilà. Cette chanson, elle explique cette chanson, elle explique que son mari avait été tenté par une fille rousse. Vous vous rappelez de cette chanson?
11: Okay, ouais.
4: Donc Miley Cyrus en fait aurait écrit cette nouvelle chanson sur un sample d'Amanda Lear, parce qu'apparemment la fameuse Jolene, la femme rousse, ça serait Amanda Lear, et donc ça serait une vengeance que Miley Cyrus aurait fait pour sa marraine en disant bah t'es décédée tout, je te fais ta vengeance, je lui pompe son titre, j'écris ton histoire dedans, et c'est la fameuse apparemment maîtresse de son mari.
9: Ça revient à ses oreilles.
4: Voilà, exactement.
9: Alors soit c'est génial, soit c'est pas du tout ça et c'est un compte Twitter complètement fake.
4: Exactement, faut vérifier.
9: Soit c'est un peu la théorie du complot et ça se trouve c'est vraiment juste du hasard.
4: Oui, mais si c'est vraiment ça, parce qu'on connaît Miley Cyrus, elle est très dans les détails comme ça. Vous savez quand son mec l'a quitté parce que bah bien sûr il avait trompé par Mons et Vos.
9: Avec Amanda Lear.
4: Elle avait fait un clip où dedans déjà elle avait écrit une chanson incroyable et elle avait fait un clip où c'était dans la maison où il avait trompé avec les robes dont les meufs étaient dans les lits qu'il avait trompé et tout. Donc elle adore les détails, Miley Cyrus. Donc c'est possible cette histoire.
9: Bon, eh ben on enquête, on vous dit ça.
4: J'enquête.
9: Et surtout,
11: on a mis notre folimier sur l'affaire. Hein.
9: Est-ce qu'on n'écrirait pas une chanson pour la meuf de Clément, le chéri de Justine?
4: Arrêtez ça. Il part
9: Ouais, il part où?
4: Demain, il part.
9: En même temps.
4: Il part à Munich demain et dans deux semaines,
11: il part à
4: New York.
11: Faire la fête de la bière.
4: Ouais, il fait la fête de la bière avec son chef et ses clients du coup qui est.
11: Pour le taf, ouais, bien sûr. Ouais.
4: Pour le taf.
11: Meilleur de mieux en mieux les trucs.
9: Allez, les 18h05 dans un instant. On vous fait voyager.
11: Je pars aux Maldives, c'est pour le boulot.
9: Bah justement, tiens, quelle est la meilleure destination pour partir en vacances? Franchement, le plus beau pays du monde, c'est la question que j'ai posée aux enfants. Et je voudrais votre avis dans un instant, juste avant, un peu de bon son pour vous sur Fun Radio.

0: Bienvenue dans la team Fun Radio, 18h07. J'espère que la journée s'est bien passée. Aujourd'hui, c'est mercredi. Et sur Fun Radio, c'est le jour des enfants.
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0: 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Et pour le coup, c'est eux qui répondent aux questions. Quel est le meilleur pays du monde à visiter?
2: En Espagne. C'est trop cool. Parce que t'as du soleil. C'est la belle vie. Au restaurant, c'est parfait. Tu choisis ce que tu veux. Je veux partir samedi. J'ai même pas envie de partir. Voilà.
3: Les vacances de rêve, c'est Hawaï. Le beau temps, la coco. Mais non, les vacances que j'ai le mieux passées, c'est à Cuba. Non, c'est plutôt à Bali. Parce que c'est des paysages exotiques, que la vue, elle est magnifique, que tu bois plein de bonnes choses, que t'as des massages presque tous les jours.
0: Quoi?
3: Voilà, c'est trop bien.
2: Bah ici, c'est pareil. Ici, tu peux te faire des massages.
3: Ouais, mais t'as pas des vues exotiques.
2: Ouais, mais c'est dans le sable, t'as la mer en vue.
3: Bah ouais, à Bali aussi, il y a la mer.
2: Ah bah je sais, hein, t'inquiète pas, j'y étais. Hein.
3: À Bali?
4: Ouais. Oui. Y allais quand?
2: C'était en 2020, donc je m'en souviens plus.
4: C'était il y a un an?
2: Ouais.
4: Ah ouais. Et c'était comment?
2: Trop cool.
4: Et qu'est-ce que t'avais vu à Bali?
2: J'avais vu plein de trucs, on avait été au restaurant, ils étaient trop cool.
4: Et t'avais mangé quoi?
2: Des frites.
4: C'est un peu la spécialité de Bali?
2: Oui.
0: On a trouvé un enfant mytho, t'as vu, tu lui dis n'importe quoi, tu l'as envoyé dans les chiffres, c'était l'année dernière? Oui. C'était il y a 5 ans? Oui. C'était les frites la spécialité? Oui. C'est quoi la meilleure destination de rêve? On vous pose la question, il y a Lolita qui est là. Salut Lolita!
5: Salut la team!
0: Salut! Lolita, meilleure destination de rêve pour toi?
5: Moi c'est la Laponie!
0: Ah, il y en a beaucoup qui aiment ça.
6: Ah, mes parents, ils y sont allés, ils ont adoré.
7: Ah, c'est cool, la Laponie. Ouais.
0: C'est le pays du Père Noël, un peu.
7: J'avais été au village du Père Noël à l'époque.
0: Tu l'as croisé?
7: En Laponie, bien sûr. Il était là, ouais. Il était là, tu fais la queue, en fait. Alors, t'attends longtemps pour faire une photo avec lui. Et derrière lui, il a une photo de lui avec les Spice Girls. Avec toutes les stars du, je sais plus s'il y a même le pape. Non, il y a pas le pape, je pense pas. Mais il y a toutes les stars mondiales, quoi.
0: C'est pas mal.
5: Moi, c'est mon rêve. Moi, c'est mon rêve d'y aller avec mon mari. On s'est mariés il y a 3 ans.
0: Ouais.
5: Et c'est mon rêve de lune de miel que malheureusement on m'a dit que c'était trop cher effectivement, le billet d'avion il est pas donné.
6: Ah oui.
0: Et là-bas ça doit être un business, ça doit être cher.
5: C'est ça. Donc on économise, on verra peut-être dans 2 ans, on verra, mais voilà.
0: On te le souhaite.
7: Les aurores boréales et tout.
0: Max, c'est quoi toi ta destination de rêve?
8: Salut la team. Salut l'équipe.
6: Salut.
8: Moi, ma destination de rêve, ce serait la Guyane pour aller manger du serpent et de la tortue.
0: Alors je l'ai fait et je suis revenu avec, tu sais, je crois que je vous ai raconté, je suis devenu maman mouche là-bas. J'avais il y a une un ver macaque, tu sais, c'est une il y a un moustique qui m'a piqué, qui a pondu une larve de mouche et j'ai accouché d'une mouche dans l'épaule.
6: Ça me dégoûte.
8: Moi qui voulais te demander de me servir de guide, là je suis moins sûr.
0: Hein. Alors ouais, je suis peut-être pas le meilleur guide, surtout que j'ai failli c'est là-bas que je me suis fait chiquer par des loutres géantes et suivi par un caïman. Donc on aime la Guyane mais c'est hostile, ouais. Max, bon courage, je t'envoie en Laponie plutôt, OK?
8: Merci. Allez,
0: salut à tous les deux. Bisous.
5: Salut,
0: gros
5: bisous.
0: Ciao. Dans un instant, je vais vous parler du record de Max Verstappen. C'est dur à dire, Max Verstappen. Vous allez voir, il a fait un truc incroyable. On en parle et on écoute Ugel sur Fun Radio dans un instant.

0: Vous écoutez la Team Fun Radio, je vous ai promis Ugel, il arrive, ne bougez pas. Je vous parle de Max Verstappen qui a battu un record incroyable et je vais essayer de vous piéger, tiens. Justine, Valentin, Loïc, tout le monde, en quoi vous êtes super fort? Justine, en quoi t'es incollable?
1: Je pense en people et en dessin animé.
0: Ah bah je vais te faire un petit quiz dessin animé, ne bouge pas, ça va arriver, 18h13, vous voulez votre quiz aussi, vous voulez faire la radio avec nous, 01 42 48 5000, je vous laisse 3 minutes pour composer ce numéro et nous appeler maintenant, 01 42 48 5000, ici c'est Fun Radio.
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0: Salut tout le monde et bienvenue dans la Team Fun Radio, 18h21.
1: 18h21.
0: Merci de nous avoir choisis, je m'appelle Clément, Justine est là.
2: Oui.
0: Valentin nous a rejoint également.
3: Elle nous a rejoint.
0: Il vient d'arriver. Non mais Justine vient de me dire, j'ai mis mon casque, elle m'a dit, faut qu'on parle de Valentin, c'est problématique. Non, qu'est-ce qui se passe?
3: Qu'est-ce qu'il y a?
2: Mais c'est devenu un gros beauf.
3: C'est pas problématique ça. C'est vraiment l'hôpital qui soude la charité quoi.
0: C'est vrai que peut-être que tu l'as un peu converti.
2: Excusez-moi, je suis méga classe. Là maintenant je suis devenue hyper classe. Et lui là il me descend vers le bas, il me tire comme ça, il me tire, hein, c'est horrible.
0: Bon.
2: Il me tire sous la ceinture celui-ci.
0: On est très content de vous avoir trouvé deux beaufs ou pas. Mettez-vous droit parce que là on reçoit quelqu'un quand même. Il s'appelle Régis, c'est un auditeur de la Team Fun Radio. On l'aime beaucoup. Salut Régis, bienvenue à toi dans la Team Fun Radio.
4: Salut Clément, bienvenue à toi dans ma radio.
0: Trop content de t'avoir, je sais que t'es un fidèle parmi les fidèles, donc tu vas jouer avec nous. Je vais vous raconter un peu ce qu'a fait Max Verstappen. Max Verstappen, c'est un pilote de Formule 1, et il a tenté une course contre 100 influenceurs de karting. Enfin, une course de karting contre 100 influenceurs.
2: Okay.
0: Il a mis 100 pilotes, et il a dit en moins de 30 tours sur un circuit, je vais remonter, je pars dernier, et vous verrez, je finirai premier. Les gars, on dit, on te laissera pas passer, tous les coups sont permis. En 15 tours, il est passé devant tout le monde, il a éclaté tout le monde.
3: Wow.
0: Ils ont dit, c'est vraiment le GOAT. La star, il a réussi. Du coup, vous me voyez venir. Dans quel domaine vous êtes super fort? Je vais tous vous préparer des quiz. Je vais te préparer. T'es fort en quoi, toi, Régis?
4: Moi, je suis fort en. Ah, moi, je suis un énorme fan d'Alain Chabat.
0: Ouais.
4: Mais un fan absolu. Donc, normalement, je suis assez incollable.
0: Ok, je vais te préparer un petit quiz pendant le prochain morceau. Tu restes avec nous. On va jouer avec Loïc. Loïc, il est assez fort en Formule 1. Je t'ai préparé, Loïc, un petit quiz Formule 1. C'est notre réalisateur, Loïc.
5: Ouais.
0: Loïc, tu m'as dit que t'étais incollable en Formule 1.
5: Incollable.
2: Ça m'étonne de toi.
0: Vas-y. Non, il est très fort en Formule 1 à chaque fois.
5: J'aime bien. Après, incollable, on verra.
6: Est-ce que t'es un fan, comme beaucoup de gens, depuis la série Netflix?
5: Ça a aidé à revenir.
6: Ouais, c'est
5: ça. En fait, j'aimais bien avant. Puis après, c'est passé sur Canal, c'était payant, donc j'ai arrêté de regarder. Et je suis revenu dessus avec la série Netflix, effectivement.
0: Valentin, en quoi t'es incollable, toi?
6: Moi, je suis bon en tech, tout ce qui est tech. J'ai bossé dans la tech pendant 2 ans avant.
0: J'ai un petit quiz pour toi.
6: Je suis un tech guy.
0: Justine, tu m'as dit.
4: Les terrasses?
6: Ouais, c'est
0: les terrasses en tech, ouais.
6: J'adore.
0: C'est
6: genre les montées des terrasses en tech.
0: Ce sera un quiz très pointu, du coup, sur les terrasses. Moi, je suis fort en FC Nantes 94-95. Si tu veux me faire 3 petites questions, Valentin, pendant le prochain morceau.
6: 94-95.
0: Ouais, c'est hyper précis. On commence avec Loïc.
2: Loïc,
0: 3 questions. On fait 3 questions. Loïc, dans quel pays se trouve Spa-Francorchamps, qui est un circuit de Formule 1 très connu?
5: C'est la Belgique.
0: C'est une bonne réponse.
6: Ah oui, bravo.
2: Il est là, celui-ci.
0: Attends.
3: Ça va, les gars.
0: Ça monte en puissance.
2: Et où, en fait?
0: Cite-moi, Loïc, 2 pilotes finlandais.
5: Actuel, ancien.
0: N'importe, je suis pas finlandais. Oh, le gars, il chambre.
5: Bah, Kimi Räikkönen.
0: Ouais.
5: Valtteri Bottas. Et si tu en veux un troisième, Mika Häkkinen.
0: Ah là là, comment ça?
2: Ok. Mais attends, mais je débloque une nouvelle personnalité de Loïc, là. Vraiment, je le connaissais pas comme ça.
0: Il est chaud. Où et quand, je veux la date et le lieu, nous a quitté la légende Ayrton Senna?
5: C'était en Italie en 94.
0: Quel jour?
3: Ouais, non, c'est
5: quel
3: dur.
5: Jour,
0: moi je l'ai, même moi je l'ai.
5: Ouais,
0: quoi? Je me rappelle de là où
5: si tu veux, j'avais 4 ans, donc déjà c'est déjà bien de savoir que.
0: 1er mai 94.
6: C'est déjà ouf qu'il a dit.
0: Et quel circuit?
5: Imola.
0: Imola. Bien joué.
5: C'est le Grand Prix de Saint-Marin.
0: Bravo. Imola, Loïc, on applaudit Loïc, parce que là, bravo.
2: Bravo Loïc. Franchement, bravo. Là, Lolo, tu m'étonneras tous les jours.
0: Ouais, Justine, dans Miraculous. Dans Miraculous.
2: Oh, j'aime pas ce dessin animé déjà, sache-le.
0: Quel est le véritable prénom de Ladybug?
3: Oh, c'est dur.
0: Ah oui, c'est dur.
2: Mais tu veux pas me demander genre sa couleur de cheveux et cheveux violets, par exemple?
5: Moi je l'ai si tu veux.
2: Marinette.
0: Okay, ouais. Dans Bob l'éponge, où travaille Bob?
2: Au Bikini Bottom. Ah non, c'est la ville ça. Attends, il travaille avec Mr. Krabs.
0: Ouais. Au crabe.
2: Au crabe gourmand.
0: Croustillant. Ouais, Loïc, il est chaud en dessin animé.
2: Loïc est meilleur. Mais Loïc, tu fais quoi là? Je sais pas qu'à télé là.
0: Dans les Simpsons, qui tient la supérette?
3: Ah, je sais ça.
2: Apu.
6: C'est que des réponses à peu près, c'est génial. Elle a fait que des réponses à peu près.
0: On va trouver une autre spécialité. Ok. Vous savez quoi, on écoute Charlotte Cardin juste après. Il y a le quiz de Régis, le quiz de Valentin, et si on a le temps, tu me prépares un petit quiz FC Nantes, saison 94-95. Allez, bienvenue dans la Team Fun Radio, on est content d'être avec vous.

0: Vous écoutez la Team Fun Radio, on est en plein cœur d'un jeu.
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0: Quelle est votre spécialité? On vous crée un petit quiz de trois questions sur mesure. Si vous voulez jouer cette fois-ci ou une autre, 01 42 48 5000, on est avec Régis. Régis, tu nous as dit que t'étais fort en film d'Alain Chabat, c'est ça?
2: Je suis Chabatophile, moi.
0: T'es Chabatophile. Ok, trois questions pour toi. Dans quel film Alain Chabat incarne-t-il un personnage qui s'appelle César? Un homme qui tombe amoureux de Camille. Camille interprétée par la Charlotte Gainsbourg.
2: Ah, là, non, mais quand tu dis César, moi je pense
0: que c'est... Ouais, il y a des pièges. Il y a des pièges.
3: Piège, y a un piège.
0: C'est pas, non.
2: Non, non. En fait, c'est un second rôle. C'est L'amour ouf.
0: Et non.
2: Bah bon,
0: c'est pas celui-là où il s'appelle César.
3: J'ai vu, j'arrive pas à le remettre, mais je l'ai
0: moi
3: vu.
0: Je l'ai.
3: C'est quoi?
0: Prête-moi ta main.
4: Ah oui, c'est vrai.
0: Film génial où il a que des sœurs et elles veulent toutes qu'il se marie et il est... Attention, dans Astérix et Obélix, Mission Cléopâtre, quel est le métier de Otis interprété par Edouard Baird?
2: Otis, il fait des ascenseurs. Il est ah, mon Dieu. Il fait des ascenseurs. Il est scribe. Ah bon?
0: Il est scribe.
3: Si on lui dit c'est une bonne situation d'être scribe aujourd'hui, et là il part pendant c'est la fameuse tirade où il part pendant une demi-heure.
0: Exactement.
3: Ça part de cette question.
2: Oh, mais je suis pas bon aujourd'hui, qu'est-ce qui se passe?
0: Attention.
3: Ça va.
0: Dans quel film Alain Chabat fait-il partie de la tribu des cheveux propres? Film avec les Robin des Bois.
2: C'est
0: C'est une bonne réponse.
3: Ouais, bien joué.
0: Valentin, tu veux me faire ton quiz ou je te fais le tien?
3: Vas-y,
0: toi, t'es fort en technologie, moi c'est FC Nantes 94-95.
3: Commence la tech.
0: Je commence la tech. Ouais. Nouvelle technologie, qu'est-ce qu'un cobot?
3: Un cobot? Ah, j'ai bossé dessus dans l'industrie, c'est quand tu es assisté d'un robot pour travailler.
0: Un robot conçu pour collaborer avec des humains,
3: ouais, exactement.
0: C'est une bonne
3: réponse. Tu bosses avec un
0: robot. Quel est l'intérêt principal du edge computing?
3: J'ai jamais entendu ça, je sais pas du tout. Edge est à côté, un ordinateur à côté, je sais pas, j'ai jamais
0: traiter certaines données au plus près de leurs sources. Elle était très dure celle-ci.
3: J'avais pas compris la réponse.
0: Je pensais que t'étais très très fort, c'est pour ça j'avoue que c'est dur.
3: Ouais.
0: Quel iPhone est sorti le 7 septembre 2022?
3: 2022, en 2026 c'était le 18, donc c'était 2022 plus 2, c'était le 14.
0: Le 13.
4: Ah, nul Valentin.
3: Ah bah non.
0: Bah je sais pas, le 7 septembre 2022, c'était le 13.
3: Bah non, il y a deux ans d'écart, on est en 2026, là il y a le 18 qui sort.
0: Bah, j'en sais rien moi.
3: Écoute, sorti iPhone.
4: Nul hein.
3: 14.
0: Peut-être que je me suis trompé et que mon internet s'est trompé.
3: L'iPhone 14 est sorti le 16 septembre 2022.
0: Et le 7 septembre 2022, c'est le...
3: Bah c'est le 14.
0: Et le 13 il est sorti quand?
3: Le 13 iPhone. Il est sorti en 2021.
0: Bon, bien joué.
3: Et par contre, fin de commercialisation du 13, c'est peut-être ça que t'avais comme info, le 7 septembre 2021.

0: On est de la saison d'avant.
1: Ça doit être ça.
2: Ouais, tu l'as sauvé, bien joué. Ouais, exactement, il perd à Strasbourg, j'ai l'info.
1: 2-0.
2: 2-0, et c'était quoi la date du match?
1: Oh, c'était fin d'année, ça devait être vers le mois de mai-juin, quoi.
2: 15 avril 95. Ouais, ouais. Lors de la cinquième journée à la Beaujoire, quel score il y a eu, tu sais ou pas? Contre le PSG.
1: Oui, je sais, il y a eu 1-0, but de Patrice Loco sur une passe de Reynald Pedros.
2: C'est exactement ça, quelques équipiers lui adressent la passe décisive. Reynald Pedros, bravo, ouais. J'avais jamais entendu ce nom. Putain, t'es fort! Attends, je vais prendre une question.
3: C'est sur
2: plus...
3: une année, franchement. Ouais,
2: mais attends, c'est impressionnant. Alors,
1: c'est une année qui était il y a 22 ans, quand même.
2: Patrice Loco a fini meilleur buteur de D1 avec 22 réalisations. Quel autre attaquant nantais termine sur le podium des meilleurs buteurs?
1: Il est troisième. Le deuxième, c'est un Lyonnais qui s'appelle Alain Caviglia. Et le troisième, c'est Nicolas Wedek.
2: Alain Caviglia de Sochaux.
1: Mais qui a joué, qui a signé à Lyon cette saison-là.
2: Ok, d'accord.
1: Et troisième, Nicolas Wedek avec 19 buts, je pense.
2: T'as raison. Oui, t'as raison, c'est bon, c'est ça.
1: 19?
2: Oui,
3: c'est bon, on peut passer à autre chose.
2: Non, 18 buts.
1: 18 buts.
2: Ah, le nul, il est 19.
1: Il y avait en jeu, qu'est-ce que vous voulez que je vous dise?
2: Impressionnant.
1: Régis, on t'embrasse très très fort.
0: C'est impressionnant.
1: Bah ouais, franchement. Chacun ses domaines de prédiction. Si vous êtes fort dans un domaine, venez, on vous prépare un quiz 01 42 48 5000, on rejoue à ça tout à l'heure. Vous nous dites quelle est votre spécialité. Ouais, vas-y, t'en as une dernière.
2: Une petite dernière. Contre quel club amateur ou de division inférieure les Nantais ont-ils été éliminés en 16e de finale de la Coupe de France?
1: Cette année-là, on coupe. Il y a eu Calais, il y a eu.
2: Il y a eu 1-1.
1: Et Dionion.
2: Non.
1: Non. Alors, quelle année? Vas-y, donne-moi la première lettre.
2: C'est le. Quelque chose. Un club de la Manche. Le Manche.
1: Non, je l'ai pas.
2: Le Saint-Lô Manche.
1: Ah, Saint-Lô.
2: Ils sont inclinés au tir au but.
1: Ah, ouais, c'est
2: 4-2.
1: Vrai. Okay. Voilà. Bravo. Là, je l'avais pas.
2: Régis, c'est dur, là.
1: Je t'embrasse fort. Gros bisous.
0: Gros bisous.
3: Tu sais, personne l'avait, hein, t'inquiète.
1: Je me rappelle qu'il faisait 12 degrés et que la place était à 14 francs à l'époque, mais j'ai pas la reste. Allez, bienvenue, voici Avicii. Hey, brother. 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

0: Il était bon ce morceau, qu'il était bon ce DJ, c'est Avicii avec Hey Brother qu'on vient d'écouter, 18h37, salut tout le monde.
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0: installez-vous, Justine s'occupe de tout, ça s'appelle le forum de Justine.
2: Exactement, et il est temps d'avouer des bêtises en plus aujourd'hui là les garçons. Aujourd'hui je vous ai gardé le sujet de surnom sympa. Il a demandé sur le forum Reddit, c'est quoi la plus grosse boulette que vous ayez pu faire au boulot. Et on a par exemple celle de Scarin qui a écrit sur le forum, j'ai fait tomber une palette de 650 bouteilles à 20€ l'unité.
3: Ça, t'es pas responsable.
0: Soyez d'accord, 20 euros l'unité, ça fait cher.
3: T'es pas responsable.
2: Bah quoi, bah t'as fait tomber quand même.
3: Oui, mais t'es pas responsable. Ils te demandent pas de les payer quoi.
2: Non, mais je pense que t'as un blâme, enfin ouais. T'as un truc quoi. Tu fais perdre quand même beaucoup d'argent à la boîte.
3: Des bouteilles de quoi, 20 euros d'alcool?
2: De vin, je pense.
0: Ouais, 20.
2: Même d'huile d'olive, excusez-moi, mais une bouteille d'huile, c'est super cher.
0: Ah, mais il y a des 20 euros d'olive. Il y a des assurances, mais bon, quand même quoi.
2: Voilà. Rapide, Mika.
0: Non, moi, je vous le rappelle, mais j'avais pété un skateboard d'une valeur inestimable là, pour le film Retour vers le futur.
3: Mais en fait, dessus?
0: Ouais, c'était une déco. Et je pensais que c'était un vrai skate, donc j'ai voulu faire un ollie pour montrer. Comme je suis un peu lourd, j'ai éclaté le skate et c'était l'objet de la collection qui devait être exposé au Grand Rex pour la sortie du film devant tout le monde.
2: Mais attends, mais tu nous as jamais raconté ça, c'est énorme.
0: 7000 balles. Heureusement, il y avait une assurance.
3: Mais attends, propriétaire, il devait être trop vénère.
0: Il était un peu en larmes, ouais. Et après, il a dit bon, c'est vrai que c'est un objet. Il avait une valeur sentimentale. J'étais dégoûté. Moi, personne m'a dit. Je pensais que c'était une déco qu'on avait mis là, quoi.
3: Ouais, bien sûr.
0: Vas-y, enchaîne parce que.
2: Rapide,
0: mauvais souvenir.
2: J'ai mal codé un bonus de bienvenue sur le site de mon taf à la place de toucher 10€ en faisant sa première commande. Le client a touché 10 000.
0: Aïe.
2: Mais ça, je pense que tu peux reprendre direct. 10 au pâte. Ma dernière boulette au travail, c'est d'avoir désactivé plusieurs milliers de cartes bancaires plusieurs semaines avant leur fin de validité. Ça, c'est vraiment, tu mets dans la merde plein de gens, quoi. Silent Scream. À ma première journée d'essai chez Subway, j'étais si stressée que j'ai laissé un couteau dans un sandwich que j'ai passé au four ensuite. Évidemment, j'ai pas été prise.
3: C'est stress, quoi.
0: Tu sors le sort de chez le couteau.
2: Il y a aussi un autre Joe qui a écrit au début de ma carrière, on m'a envoyé filmer une conférence au Sénat et j'avais fait de super rush et de super interviews. J'étais trop fière de moi jusqu'à ce que mon chef me fasse remarquer que je m'étais trompée de salle. J'ai pas filmé la bonne conférence.
0: Non, génial.
2: Allez, ciao. Et on finit avec le commentaire de Grosse Levresse qui a écrit, en intervention j'ai des particuliers, un couple de 60-70 ans. J'ai fait un grand mouvement ample, ce qui a fait tomber et exploser un vase par terre qui était en fait l'urne funéraire de leur fille. Le malaise ultime.
0: Ouais, donc, c'est impardonnable. Là, faut pas passer après ça. Oui, mais pas exprès. Là, quand même, c'est
2: gênant. Là, tu peux pas rattraper. En plus.
0: Il y a des métiers où tu peux pas faire de boulettes. Imagine quand tu portes un cercueil, tu fais un petit malaise et tout, tu fais tout tomber.
3: Mais ça, c'est pour rien, pareil.
2: Après, je pense que ça met un peu d'ambiance. Enfin, les gens rigolent.
0: Bah oui. Oui, je suis le corps des mal d'escalier. Quelle ambiance.
2: Moi, c'est fou, je rigole.
0: Ouais, toi, mais je pense que quand ça t'arrive, c'est t'es 6 pieds sous, enfin pas 6 pieds sous terre, mais voilà, tu rejoins le gars, tu te mets dans le cercueil à la place. Voici Farouko, et dans un instant, je joue au pari d'amis. On va continuer avec des petits quiz. Vous allez vous planquer, on va estimer combien de bonnes réponses vous pouvez donner.
3: Oh là là.
0: J'ai la bêtise aujourd'hui. On va se marrer. Vous êtes dans la team Fun Radio. Bienvenue les skateurs.
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0: Bienvenue dans la Team Fun Radio, j'espère que tout va bien, il est 18h47 minutes et tout de suite on joue.
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0: 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On joue avec Amélie, on joue au Paris d'Amis et Amélie est avec nous. Salut Amélie.
2: Salut la team.
0: Bienvenue à
3: salut
0: toi.
3: Amélie.
2: Salut.
0: Amélie, tu viens d'où?
2: Je suis en Normandie, à côté de Rouen.
0: On est où? Dans le 7-6 ou un peu plus bas?
2: 7-6.
0: Le 7-6 représente le Havre. C'est une chanson de Michael Youn, pour ceux qui n'ont pas la ref.
3: Justine,
0: Valentin, justement, on va bosser votre culture.
3: La culture
0: je vais
3: de
0: vous demander de faire un truc un peu particulier, c'est de vous barrer
4: ah oui,
0: du studio.
4: Ah oui,
0: ouais, ils sont là depuis tout à l'heure, j'en dis, faut que vous sortiez pour pas que vous entendiez. Il me dit, ouais, ouais, d'accord, mais allez, tout à l'heure.
4: Allez.
0: Amélie, alors cool, vérifiez bien qu'ils n'entendent pas les réponses. Amélie, c'est un pari d'amis. Tu es une fidèle auditrice, tu connais Justine, tu connais Valentin. Je vais poser trois questions. Culture G, et tu vas me dire si selon toi, ils ont une, deux, trois réponses ou zéro réponse. Je te pose déjà les trois à toi. Elles sont pas simples. Hein. Qui a été la première femme à recevoir un prix Nobel en 1903? C'est Marie Curie, la réponse. Marie Curie. Numéro 2, sachant qu'il est 18h48 ici, quelle heure est-il à Boston? C'est dur. Mais il connaît un peu New York, Valentin, il a voyagé, il a fait le tour du monde. C'est 6 heures de moins, donc là il est 12h48 à Boston, je crois. Et enfin, quel est le métier des Bengston Boys? Est-ce que t'as une idée?
2: Ah, Bengston Boys.
0: En fait, c'est les BTS.
2: Ah, oui.
0: Donc, c'est chanteur.
2: C'est pas facile, hein?
0: C'est dur, hein? Tu penses qu'ils vont avoir combien de bonnes réponses? 0, 1, 2 ou 3?
2: Chacun ou à deux?
0: À deux.
2: À deux, je pense qu'ils vont avoir deux bonnes réponses.
0: Deux bonnes réponses.
2: Ouais.
0: Je les rappelle et on voit avec eux. T'as peut-être misé juste. Moi, j'en aurais peut-être donné qu'une, mais bon, on va voir.
2: Mais non, faut pas les sous-estimer quand même.
0: Exactement, mais on sait jamais. Je pense que la première,
4: Clément, ça va pas du tout.
0: Pourquoi ça va pas?
4: Valentin, il est puant comme garçon.
3: Vous nous faites signe à travers la vitre de revenir. Et elle, qu'est-ce qu'elle fait? Elle avance d'un pas nonchalant. Et je lui dis, faut que ça pulse, c'est de la radio, faut qu'on donne un rythme, quoi.
4: Franchement, d'être poussé comme ça.
0: Hein. C'est vrai que je te faisais signe de revenir et tu t'es barré, Justine.
3: Mais oui, tu dis de revenir, elle part à l'opposé. Et je dis, faut y aller.
4: Mais on est en pleine conversation.
0: Bon, oui. Il y a les questions de culture G aujourd'hui, elles sont pas forcément simples.
4: Oh là.
0: Première. Qui a été la première femme à recevoir un prix Nobel en 1903?
3: Et des propositions de réponse?
0: Non.
4: Vas-y. Qui c'est ça? 1903, Clément?
3: Si. L'auteur, là.
4: Ouais, de ouf.
3: Si, l'auteur.
0: Allez, je prends le métier si vous avez pas le nom.
4: Bah, auteur.
3: Ah non, Pierre et Marie Curie. C'est Marie Curie la première femme.
4: Ah, tu crois 1903?
3: C'est Marie Curie.
4: Parce que moi, c'est ce que j'avais dit au début, mais c'est la seule que je connais en fait.
0: C'est une bonne réponse.
3: L'inventrice de la sauce Curie.
0: Exactement. Je te retire le point pour ça.
3: Excellent.
0: Sachant qu'il est 18h50.
4: J'allais le dire en plus.
0: À Paris. Quelle heure est-il en ce moment à Boston?
3: Boston.
4: Aux États-Unis.
3: New York, c'est 6. New York.
4: Oui, je pense que c'est pareil.
3: C'est la même fuseau que New York. Et c'est 6, on dit 6h. Ah, celui-là, on est heure d'été encore. Attention à ça.
4: Pourquoi?
0: Quelle heure est-il alors?
3: 6h de moins. Et midi 50.
4: Oui, 6h de moins, c'est sûr.
0: C'est une bonne réponse. Vous avez deux bonnes réponses.
3: Oh yes!
0: Et enfin,
4: bien joué.
0: Quel est le métier des Bengston Boys?
4: Ouais, c'est quoi ça? Qui c'est ces gens?
3: C'est qui?
4: Après, comment tu dis?
0: Bengston Boys.
4: Ok, soit c'est genre un groupe de reggaeton.
3: Non, sinon ils n'auraient pas dit ça.
4: Non, c'est un truc, mais hyper. C'est connu, genre, ils sont connus?
0: Sinon, je te poserais peut-être pas la question.
3: Même lui, il sait pas qui c'est.
4: Bengston Boys, je pense qu'ils sont.
3: Bengston Boys.
4: Ils font des percussions.
3: Bang, bang, bah oui. Bang, bang.
0: Donc leur métier, c'est quoi?
4: Percussionniste. C'est un groupe quoi, un groupe de musique, je pense, non?
3: Bang. Ah ouais, alors il. Ah non.
4: Ils font des reprises?
3: Vas-y, on dit ça.
0: Un groupe
4: de musique, ouais, ils sont des percussionnistes.
0: BTS.
4: Ah!
0: C'est les BTS, ils s'appellent comme ça en fait à la base.
3: Donc on a bon?
0: Donc vous avez 3 points, bravo! Et alors là, Amélie avait mis 2 bonnes réponses, vous avez fait un sans faute, vous êtes exceptionnel.
2: Moi je balance pas, Clément, il pensait que vous feriez moins bien.
0: Ouais.
2: Voilà.
4: Ah, je pensais que intéressant ça.
3: Tu fais bien de balancer, merci. La confiance règne ici.
4: Bah, dis-moi, Clément, qu'est-ce qui se passe?
0: Je trouvais ça dur aujourd'hui.
4: Non, mais Marie Curie, j'avoue, pour moi, c'était la seule en fait. Mais je ne savais pas que c'était 1903. Je la pensais plus jeune.
3: C'est génial. C'est moi qui donne la réponse et derrière, ça attribue la bonne réponse. C'est la meilleure.
4: Donc en vrai, ton cuisse n'était pas non plus.
0: Mon quoi?
4: Ton cuisse.
0: Il y a des mots qu'il faut vraiment que tu apprennes à dire. Comment tu dis Halloween?
4: Halloween.
3: Mais là, dans l'Est, ils disent cuise.
4: Ouais. Ah, quiz.
0: Quiz. Oui, mais elle vient de l'Ouest. C'est pour ça que ça m'inquiète. Amélie, on te fait des gros bisous.
2: Bisous, bonne soirée à tous.
0: Toi aussi. Je vais vous parler d'une femme qui a réparé sa faute 10 ans après. Oui, mais quelle était sa faute, à votre avis? Eh ben, réponse dans un instant. Voici Bébé Rexha, David Guetta, c'est Sad Girls qu'on écoute maintenant sur Fun.

0: Bienvenue dans la Team Fun Radio. Je vous parlais de cette histoire. C'est une mère de famille qui est retournée à Mulhouse, à Colmar, et elle a rattrapé sa faute 10 ans après. Quelle était sa faute, à votre avis?
1: Elle avait mis de la sauce tomate dans la flamme à cuche.
0: Non.
2: C'est un truc un peu nul comme ça.
0: Elle était partie d'un établissement, en fait, d'un kebab sans payer, il y a 10 ans.
2: Ah,
0: elle fait
2: après 10 ans après elle a des remords.
0: Ben parce que elle se dit sûrement le karma, le truc, et elle est repassée, elle était pas à Mulhouse, elle est repassée dans le quartier et elle a dit: je vous avais pas payé il y a 10 ans, j'étais parti sans payer. Je vous paye. Gardez la monnaie.
1: Sauf que depuis, ça a augmenté, quoi.
0: Ouais, ça a augmenté. Elle dit, vous nous devez beaucoup plus, en fait, avec les intérêts et tout ça. Le kebab, c'est 8000 balles, madame. Ah, quand même. Non, je trouve ça honnête, quoi.
1: Oui.
0: Petite, faut pardonner 10 ans plus tard.
1: Mais à coup
0: le pas.
1: Ça
0: chouette. C'est comme si tu ramènes un livre, genre, au collège, à la bibliothèque, t'as oublié de le ramener 10 ans après, voilà. En fait, je vous l'avais pris. Personne s'en souvient. Tout le monde s'en fout. Et toi, t'es content d'avoir fait ton geste. Vous êtes dans la Team Fun Radio. On va partir pour une nouvelle heure. Et j'ai une belle surprise pour vous.
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1: Salut tout le monde et bienvenue dans la Team Fun Radio, il est 19h.
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1: Trop content d'être avec vous. Je m'appelle Clément, Justine et Valentin sont là.
4: Oui.
5: Oui.
1: Une un peu plus à la bourre que l'autre. T'es talent, t'es pensée. J'ai une question, tiens d'ailleurs, pour toi. Tu faisais quoi à 6 ans, toi, dans la vie?
5: À 6 ans, tellement de choses. J'ai soigné des cancers, j'ai élevé des vaches, je prenais soin de gens qui n'avaient pas de maison.
1: Et en vrai?
5: En vrai, j'étais au CP, je pense.
1: C'est pas mal. Valentin, tu faisais un truc spécial à 6 ans ou pas?
4: Moi, à 6 ans, j'ai commencé le judo. J'étais ceinture blanche.
1: C'est bien blanche?
4: Non, c'est nul. C'est le début.
1: C'est le début, quoi.
4: Ouais,
1: il y a une jeune chinoise de 6 ans qui a fait sensation en signant pour la première fois une moyenne de 4,52 secondes, 5 résolutions de Rubik's Cube.
4: Mais tac, tac, tac. Quoi? En combien?
5: Attends, quoi?
1: Elle a fait en moyenne, elle met 4 secondes. En fait, c'est vraiment des...
4: 4 secondes 50?
1: 4 secondes 50.
4: Pour résoudre le Rubik's Cube?
1: Ouais.
4: Mais c'est
5: 4
4: incroyable.
5: 4 secondes?
1: À 6 ans? À 6 ans. Il y a des génies comme ça. J'ai vu aussi une jeune qui joue aux échecs.
4: Je l'ai chez mes crottes de nez.
1: Il y en a une là qu'on voit sur les réseaux. Je sais pas si vous avez vu. Une jeune fille pareille, française, qui est trop forte aux échecs. Elle est genre en princesse. Elle fait des tournois et tu sens qu'elle est hyper active, qu'elle est complètement sur autre chose. Dis bon, allez, hop, elle touche deux trucs. Et en face, c'est des adultes qui galèrent de ouf. Elle vient, hop, elle déplace deux pions. Et en 10 secondes, elle étale
5: tout
1: le monde.
5: Ça me fascine les génies, mais je trouve ça, mais fascinant.
1: Ouais.
4: Alors, tu vas être fasciné si tu regardes à ta gauche.
5: Ouais. ouais, de ouf. Ouais. Tellement, waouh, fasciné, ouais, Valentin.
1: Fascinant, ce Valentin. Allez, voici Open Back, Four to the Floor. Salut à tous les petits génies qui nous écoutent. Et puis pour les autres, eh ben, bienvenue dans la Team Fun Radio. Bienvenue au club. On n'a pas un talent particulier, sinon, c'est celui d'avoir le sourire et d'essayer de vous le donner entre 18h et 21h tous les soirs. C'est un vrai kiff d'être avec vous dans un instant. On va parler meilleur pays du monde.

0: Mercredi 23 septembre, c'est la rentrée depuis moins d'un mois, mais on a tous déjà envie de partir en vacances.
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2: C'est vrai que le mois de septembre, il est très très long là. J'ai l'impression que vraiment ça fait deux mois qu'on est en septembre, c'est très long. Mes finances crient famine là.
0: Depuis le combien de mois ?
2: À peu près le 8. Vous allez combien le 23, ouais, je pense le 10, le 10, 11.
0: C'est pas moi qui le dis, hein. C'est vraiment un vrai chiffre, effectivement, qui fait qu'au bout d'un mois de reprise, souvent, on a envie de vacances. Je dis pas qu'il faut tout de suite, le corps réclame pas, mais les gens ont besoin. Donc, on s'est posé une question aujourd'hui, c'est quelle est la meilleure destination pour partir n'importe où en vacances? Il y a Steph qui est avec nous. Salut Steph.
3: Salut la team.
0: Salut à toi.
4: Salut Steph.
0: Steph, imagine, t'as des billets pour où tu veux. Tu pars partout dans le monde. C'est quoi pour toi les meilleures vacances? C'est où?
3: Ah, moi, pour moi, c'est sans hésiter l'Espagne. L'Espagne pour tout ce qui est gastronomie,
2: ah ouais. Ça,
0: bien sûr.
3: Tout ce qui est toro, flamenco,
2: les
3: tout
2: tapas.
0: Ça. Et ça dîne tard,
3: voilà,
0: l'Espagne.
3: C'est ça, les tapas, c'est.
4: Oui, puis les gens sont sympas, c'est la fête, c'est.
2: Ils font la sieste.
4: C'est vrai que c'est un pays, c'est cool, comme.
0: Moi, j'aime bien dîner tôt.
4: Mais non.
0: J'aime bien dîner tôt.
4: À
0: l'allemande, à
4: 17h30?
0: Non, mais 19h, tu vois. Même en vacances, j'aime bien dîner tôt et après traîner.
4: Ouais. Ah, tu me déprimes.
0: Non, parce que.
4: En vacances, je dîne à 22, 23. Parfois ouais. Même 20, 24.
0: Ouais. 25. Ah, allez, 28. Je dîne à 28 en vacances.
4: Quoi, ça va pas?
2: Mais t'es, qu'est-ce que tu fais pour dîner à 23h?
4: Mais je prends l'apéro, si dur, il dure,
2: ah,
4: il dure.
2: Ah, d'accord, ok, bien sûr.
0: Ouais, mais
2: sûr.
0: Tu sors de table, il est 2h du mat, tu vois.
4: Ah, j'adore.
0: Moi, j'aime bien rentrer à 19h et sortir à minuit, tu vois. Traîner, mais oh manger tôt, quoi.
4: Allez, t'es tôt, couché à minuit et demi, t'es bordé dans ton lit, quoi.
0: Mais non, après, je
4: traîne. Oh, chérie, on est bien dans le drap.
0: Après, je vais danser pour digérer, tu vois.
2: Mais c'est quoi vos vies, je comprends rien.
0: Je sais pas, t'as mangé à quelle heure l'été, toi?
2: Moi, l'été, bah, ça dépend.
0: En effet,
2: t'as des apéros et tout. Donc, ouais, 20h, ouais, 20h.
0: Mais pas à 22. Tu sais, quand tu prends l'apéro, t'es là, que tu passes à table à 23.
2: Moi, j'ai faim, moi.
4: Espagnol.
0: C'est lourd, quoi. Il y a Elodie qui est avec nous aussi. Salut, Elo.
5: Salut, la team.
0: Salut.
4: Salut, Elo.
0: Tu vas où, toi? Si jamais, tu peux aller où tu veux.
5: Moi, en Guadeloupe.
0: Ah, j'avoue, il y a tout.
5: Ouais, la chaleur, les randonnées, la mer, et puis en plus, ça parle français, t'as besoin de passeport.
0: Tu peux téléphoner, t'as l'impression d'être au bout du monde, mais t'es en France, donc tu peux téléphoner, il n'y a pas de souci, quoi.
5: Bah oui.
0: C'est le Orange, c'est la France, donc France métropolitaine, t'as pas besoin de changer ta carte SIM, si?
2: Bah oui, Dom Tom,
4: pendant longtemps, ils surtaxaient les Dom Tom.
0: Mais
4: quand t'appelais Dom Tom vers la France, c'était surtaxé pendant longtemps.
0: Plus du tout maintenant. Maintenant, c'est.
2: Bah, j'espère pas quand même.
0: Bah, je pense pas, dites-nous.
4: Si
0: vous êtes Guadeloupéen, Martiniquais, dites-nous.
4: Pas de problème, moi.
0: Non, je t'assure.
5: Moi, j'ai pas été surtaxé, j'y suis allé en avril dernier.
4: Allez.
0: Évidemment. Justine, tu vas où, toi?
2: Moi, si je peux aller n'importe où, là, j'irai au Japon. Je l'ai jamais fait, mais c'est ma destination de rêve. C'est le pays que je rêve de visiter.
0: Ouais,
2: c'est vraiment genre mon rêve ultime.
0: Ouais,
2: donc je pense que j'aimerais bien, mais il me faut beaucoup de semaines. Tu vois, c'est pas un truc que tu visites en une semaine, quoi. J'ai
0: ouais, le week-end,
2: profiter.
0: Ouais. T'arrives, tu pars le vendredi soir après le taf. T'arrives le samedi midi, tu repars le samedi soir, t'es là le dimanche.
2: Tu vois, limite y vivre. Moi, j'adore et tout. Ah, j'ai trop envie.
4: Mais attends, je comprends pas. Comment tu peux vouloir vivre dans un pays où tu n'as jamais été?
2: Valentin, il casse toujours mes rêves.
4: C'est tes rêves.
2: Toujours, il casse.
4: C'est, ah oui, c'est très risqué quand même.
0: Elle a...
4: De dire, je vais habiter dans ce pays, tu n'y as jamais trop, tu vas arriver, tu vas détester ma vieille.
2: Valentin, que quand tu ouvres la bouche, je juge? Non,
4: Valentin,
2: je
4: te juge pas. Je te mets en garde, c'était mon ami, je te mets en garde. J'ai dit, attention, Justine.
0: Valentin, t'es son collègue, elle te voit tous les jours, elle t'exprime qu'elle a des envies d'ailleurs et de loin.
2: Ouais, voilà.
4: Ah, mais vas-y, barre-toi.
0: Ça y a pas de souci. Valentin, toi, c'est quoi ton envie de rêve?
4: Bah, moi, c'est la France. On parle pas assez, mais il y a tout en France. Mais non, on a un pays magnifique, c'est vrai.
0: Oh là là, ça y est, en campagne présidentielle, lui.
2: Non, mais c'est
4: je suis désolé, on a un pays magnifique. J'étais en Bretagne, par exemple, cet été.
2: C'est incroyable.
4: Bah, c'était incroyable. On a le sud, on a la montagne, on a tout en France. C'est un magnifique pays à visiter.
0: Mais la France, tu y es tous les jours.
4: Bah ouais, il y a plein de coins en France que je ne connais pas et que j'ai hâte de découvrir.
0: Genre, je te file un billet pour n'importe où, tu te dis, ok, je vais découvrir l'Ardèche.
4: Ok, je vais en Thaïlande.
2: Merci.
0: Pourquoi la Thaïlande?
4: Parce que j'adore la Thaïlande, j'y étais déjà trois fois, c'est magnifique. C'est tout est facile.
0: Tu vas trois fois en Thaïlande.
4: Tout est flashé, tout est magnifique.
2: Des mecs un peu louches.
4: Avec Thaïlande, je pourrais aller quatre fois, cinq fois, je peux y aller autant de fois que tu veux. Il y a tellement de coins à découvrir, j'ai fait vraiment des îles différentes à chaque fois, c'est incroyable.
2: Ouais.
4: J'ai tout fait en Thaïlande. J'ai Chiang Mai, le Nord, Chiang Rai, Bangkok, j'ai fait Phuket, j'étais à Koh Lanta, j'étais à Koh Phi Phi, j'étais à Koh Tao,
0: Koh
4: Phangan.
0: Tu sais quoi? On va te faire un t-shirt avec ta phrase. J'ai tout fait en Thaïlande. Valentin Chevalier.
2: Ouais,
0: je vais juste sortir ça. C'était quoi ta blague?
2: Non.
4: J'ai dit Koh Phi Phi, elle dit Koh Kaka.
0: Allez,
4: vraiment, c'est la cour de récré.
0: Steph, hello, je vous embrasse très très fort.
4: La
0: suite, c'est Angèle avec une seule vie. Bisous à tous les deux. Mais salut.
4: Va au Japon.
3: Bisous à team.
0: Ciao,
2: bisous.
0: Salut Elodie.
2: Ils auraient vachement rigolé.
0: Ouais, il est 19h10, je sens que l'émission ne fait que démarrer. Ça part en vrille.

0: Merci d'avoir choisi la Team Fun Radio. La suite, c'est UGEL avec Jamaican. Bam bam, on adore ce son. Et je vais vous parler d'une personne licenciée pour avoir collé trop de post-it au bureau. C'est pas une blague.
1: Comment ça, coller trop
0: de post-it? Je vous en parle. Ouais, vous allez voir. Justine, t'es fait griller, ouais, apparemment. Allez, ne bougez pas, 19h13, c'est la Team Fun Radio qui revient juste après ça.
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0: Vous écoutez la Team Fun Radio, bienvenue tout le monde, il est 19h20.
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0: Je vous parle de cette Milanaise à qui il est arrivé un épisode un peu bizarre. Elle s'est fait licencier pour avoir mis trop de post-it au bureau.
2: Elle marquait quoi? Elle marquait des choses obscènes sur les post-it ou non?
0: Non, elle en mettait partout. Elle en mettait sur les écrans, elle en mettait sur les bureaux de tout le monde.
3: Moi,
0: elle avait besoin. Du coup, ça a saoulé la direction. Au bout d'un moment, ils ont dit non, mais en fait, elle est complètement tarée avec ses post-it. Elle s'est fait licencier pour trop de post-it. Donc, elle est allée au tribunal. Non, mais mettez, ne fouillez pas dans les tiroirs, sur le tiroir. Elle mettait, ne traînez pas à la réception.
3: Ah oui, d'accord.
0: Tu vois, elle en mettait vraiment méchante. Partout. Il y en avait sur les ordi, sur les vitres, sur les tiroirs, sur tous les outils de travail, ce qui fait qu'ils ont dit, là, c'est excessif. Ils l'ont convoqué, ils l'ont licencié. Et qu'est-ce qu'elle a fait? Prud'homme.
3: Ouais. Elle a gagné combien?
2: Alors?
0: Elle a gagné. Elle a été réhabilitée dans l'entreprise. Plus 33 000 euros d'indemnité.
3: Excuse-moi, mais quand t'es réhabilité dans l'entreprise, c'est incroyable parce que tu dois vraiment revenir en mode et tu dois vraiment genre saouler tout le monde.
2: Parce qu'elle a dû revenir et foutre encore plus de post-it.
0: Je suis revenu. Je suis là, non pas là, derrière vous, là. Et en plus, je suis blindé maintenant.
3: Moi, je fais ça direct.
0: J'ai tant sur mon compte, 33 000, regardez.
2: Et je ne vais jamais revenir, ça va être trop gênant de revenir dans l'entreprise, quoi.
3: Non, justement, attends, c'est injuste. Moi, je déteste l'injustice.
0: Je déteste les post-it, moi. Non, vraiment, je trouve qu'il y a un côté fanfaronne pas trop, si tu veux. T'es revenu. On sait que les post-it, t'as gagné, mais c'était quand même un peu relou. Fais un juste milieu, quoi. Y a rien de pire. C'est qui le pire collègue pour toi? Donne pas un nom et ne regarde pas Valentin. Le truc qui t'agace le plus, en vrai.
3: Moi, c'est les collègues qui rentrent dans notre bureau et soit qu'ils n'ont rien à me dire. Et donc, ils sont là, ils errent, quoi. Je ne comprends pas, ça me gêne au plus profond de mon sang, là. Ou les collègues qui rentrent et qui font des blagues sur blagues sur blagues, mais ils voient que ça ne prend pas, mais ils restent là, quand même.
0: C'est nous, ça?
3: Non, pas du tout.
0: Non, nous, elles prennent nous, nos vannes avec toi.
3: Moi, j'adore vos
0: franchement. Valentin, pire collègue, toi.
2: T'es chauffé du poisson au micro-ondes, là, le midi.
0: Ah ouais, l'odeur dans
2: ça
0: le bureau,
2: dans l'open space, c'est un peu un manque de respect, tu vois.
0: Je suis d'accord, je suis d'accord.
2: Mais pas ton poisson.
0: Je vais vous parler aussi d'un gars qui est en train de sauver une cabine téléphonique. Vous savez, une cabine téléphonique un peu isolée. Et du coup, il appelle des inconnus en permanence parce qu'il vérifie le nombre d'appels qu'il y a dedans. Donc, il passe son temps à appeler pour sauver la cabine téléphonique.
3: C'est mignon.
2: C'est drôle.
0: Donc, il dit, regardez, ça sert encore. Et puis maintenant, je vais vous parler du phénomène. Il y a un phénomène qui commence à apparaître. C'est pas nouveau. Mais c'est un phénomène qui commence à séduire d'abord le Brésil, puis l'Amérique du Sud et bientôt la planète. Quel est ce phénomène à votre avis?
3: Alors, le Brésil d'abord, ça commence par le Brésil. Est-ce que c'est en lien avec le pays? Genre, on pourrait trouver à cause du pays?
0: Non, pas vraiment.
2: C'est caliente, quoi.
0: C'est un peu caliente.
3: C'est souvent twerké?
0: C'est souvent twerké. Il y a un lien avec le boule.
2: Un lien avec le boule?
3: Quoi?
0: Avec le boule.
2: Ah, les déodorants pour fesses?
0: Non. C'est quoi ça?
2: Je sais pas.
0: Non, mais c'est quoi ça? Existe ça?
2: Je sais pas.
3: Bah, c'est pour sentir bon
2: de l'arrière-train, quoi.
0: Ça existe le déo du cul?
2: Je sais pas, ouais, ça doit exister, ouais. Il y a des déos intimes, je sais, ça existe, les déos intimes.
3: Ah bon?
2: Ouais. Vous savez pas?
3: Non.
2: Si, il y a des déos intimes, bien sûr.
3: Mais c'est quoi en spray, là?
2: Ouais, je crois
0: qu'il ne faut pas avoir la boule,
2: ouais,
0: je pense.
2: Déo intime. Attends, j'ai arrivé une déo.
0: Non, mais je
3: sais pas. Non, mais attendez, ça doit être très mauvais pour la.
2: C'est pas que c'est existé, mais non, c'est des déos fait exprès.
3: Non, c'est des déos intimes. On n'est pas censé se mettre des trucs comme ça.
0: Déo intime?
2: C'est des déos justement fait exprès.
3: Mais non, mais c'est censé se laver, s'auto-laver, ce qu'on a.
2: Mais non, mais tu mets pas à l'intérieur.
3: Bah, tu mets où?
2: Tu mets sur la zone, quoi.
3: Mais c'est bizarre de faire ça.
2: Bah, c'est bizarre, j'en sais rien, mais ça se vend beaucoup.
0: J'ai l'impression qu'on part sur un autre débat.
2: Même des sites spécialisés sur la vente de déo intime.
0: C'est pas du tout ce qu'on cherche, vous savez quoi?
3: Non, mais si on pue de là, il faut juste aller chez le médecin et se laver.
0: Dis celle qui avait quand même un nombril qui sentait.
3: Excusez-moi, personne t'apprend de laver le nombril.
2: Si tu sors du taf, t'as pas le temps de prendre une douche.
3: Une petite lingette.
0: Vous voulez vraiment continuer ce débat ou pas?
3: Non, c'est bon.
2: Non, on arrête là.
0: On écoute Florida et juste après vous essayez de trouver quel est ce truc.
3: Tu préfères quoi, Valentin, en fait? Une journée de travail,
2: Florida,
3: une petite lingette.
2: Je peux pas écouter Florida.

0: Salut tout le monde. Bon mercredi, bienvenue dans la Team Fun Radio. Dans un instant, les fun facts de Valentin. On va parler de quoi, Val?
1: On va parler de bière, parce que c'est l'Oktoberfest. Et vous allez voir que les pyramides d'Égypte n'existeraient pas sans bière.
0: Eh ben, j'ai hâte de découvrir ça. Avant tout ça, on parle de ce phénomène.
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0: On va accueillir Pauline sur l'antenne de Fun Radio. Salut Pauline, bienvenue à toi.
3: Salut.
4: Salut Popo.
0: Pauline, t'as 29 ans, tu viens d'où?
3: Je viens de Reuilly, à côté de Bourges, dans le centre.
0: Ah bah, on est trop content de t'avoir avec nous. Je fais une petite devinette avec Justine et Valentin. Je sais pas si tu nous écoutais il y a quelques minutes. On cherche un truc qui vient du Brésil et qui commence à connaître un petit succès.
4: Et c'est autour du boule, il a dit.
0: C'est autour du boule.
3: Autour du boule.
0: Du boule.
1: C'est pas des, tu sais, ils avaient fait des suppositoires où après tu faisais des paillettes, tu faisais sortir des paillettes.
4: Il nous sort que des trucs trop bizarres. Mais comment, qu'est-ce que tu
0: comment
4: lis
0: tu connais ça? Non, je rappelle pas de ça.
1: Non, rappelez pas de ça.
0: Et ça fait des paillettes où?
1: Bah après dans tes popos, ça fait des paillettes.
0: Ah ouais.
1: Des popos à paillettes quoi.
0: Mais voilà. Qui achète ça?
1: Bah pour éliminer un peu ton quotidien quoi.
4: Ouais, les gens t'as des
0: apparemment Valentin, il est tellement mort de rire. Et ça fonctionne?
1: Je sais pas, jamais. Non, mais tu pensais que j'ai jamais essayé. C'est pas, ça coûtait très cher.
0: C'est pas médical, c'est plus mode.
4: Ah bah tu mets plus de sous-vêtements.
1: C'est ça, les strings masculins.
0: C'est pas les strings masculins, mais on se rapproche. C'est pas les strings.
4: Ah, c'est les, vous savez, c'est les nouvelles culottes, mais il y a deux trous pour faire passer le boule. Un peu comme des culottes un peu sexy quoi, vous voyez?
0: Non, alors je vois pas. Vas-y,
1: vas-y, entre nous.
0: C'est vas-y.
1: De quoi tu parles?
4: Bah vous savez, c'est comme une culotte un peu caleçon, sauf que pour les fesses, c'est vraiment un gros trou béant et donc vous avez juste vos deux fesses qui sortent quoi, qui sont pas protégées par un tissu. Vous voyez un peu?
0: Ah
1: mais
0: ouais.
1: Qui porte ça?
4: Bah je sais pas, je me demande, peut-être
0: c'est pas
4: Brésil,
0: ça.
4: Peut-être que c'est ça la réponse.
0: C'est pas ça,
4: moi,
0: mais on se rapproche.
4: Ça, mais...
0: On se rapproche, on cherche un sous-vêtement
1: masculin.
0: Masculin mais qui bah en fait, on cherche un sous-vêtement
1: tanga ou un truc comme ça quoi.
0: Qui normalement est plus féminin et qui commence à faire fureur chez certains hommes.
4: Ah bah la culotte?
0: C'est pas la culotte, je veux un truc précis. C'est pas le string.
4: Le tanga.
0: C'est pas le tanga. En fait, c'est un truc qui est commun chez les hommes mais avec une matière qui l'est peu.
4: Ah, un caleçon.
0: Boxer,
4: en dentelle.
0: Un boxer en dentelle, exactement. J'accepte la bonne réponse de Justine.
4: Oh, ça va être sympa.
0: Les boxers en dentelle pour hommes connaissent un regain de popularité sur les réseaux sociaux.
1: Pas mal.
4: Mais ça irrite.
1: Non, pourquoi?
0: Je sais pas.
4: Si, la dentelle, j'avoue, ça irrite.
1: Ah bon?
4: Faut être habitué quand même. Et vous, je pense que ça va être compliqué pour vous.
0: Ah, on va pas s'y mettre tout de suite, mais il y a le danseur brésilien qui s'appelle Juliano Floss. Il est apparu avec ce modèle en dentelle d'une certaine marque et tout. Et ça a suscité...
1: Mais c'est transparent?
0: C'est de la dentelle, quoi.
4: Après... Je pense qu'il faut être vraiment bien golax pour pouvoir oser porter un truc pareil.
0: Valentin,
1: moi je pense que ça m'irait bien, ouais.
0: Demain tu le mets?
4: Ouais, ouais.
0: Tu l'essayes? Tu donnes?
1: Allez, Léon, si c'est ton rêve,
0: franchement,
1: je peux l'exaucer.
0: Franchement, si tu viens comme ça à la radio et que tu fais l'émission comme ça, ça peut devenir mon rêve.
4: Mais par contre, au contraire, les caleçons d'hommes deviennent très à la mode chez les femmes en France. Ouais. C'est très confortable, il y a beaucoup de femmes qui portent des caleçons.
0: Bah c'est chouette, ça évolue et j'aime bien. Je sais pas si je l'assumerai le caleçon en dentelle, je crois que je vais pas y aller.
1: Non, je pense que personne.
4: C'est
1: vrai.
0: Bah il y a pas des trucs que t'assumes. Bah parce que
4: ça me. Bah ça change un peu sexy quoi.
0: Ouais,

0: dégueulasse.
1: Oh, mais c'est dégueulasse. Maman.
0: Tu les manges pas.
2: Mais ça va pas, on est où Valentin? Non, mais j'adore lui retirer.
0: Parce que en maman, plus,
2: il y en a tout le temps et j'adore, je sais pas pourquoi, parce que je me dis, ah, je lui libère la narine, quoi. J'ai l'impression d'être libéré d'un truc.
0: C'est dégueulasse. C'est le truc le plus dégueulasse que t'as sorti de.
3: Génial.
0: Pauline, tu fais la même chose avec ton enfant?
3: Non.
0: T'as un enfant ou pas, Pauline?
3: Ouais, j'en ai trois, mais j'avoue que c'est comme, tu sais, quand ils ont du chocolat autour de la bouche, c'est hyper satisfaisant de leur enlever avec le pouce que t'as mis dans ta bouche.
2: Bah voilà.
0: C'est pas la même chose, c'est pas la même chose.
2: Bah,
0: je comprends le chocolat, mais je comprends pas le pif. Non, je comprends pas.
2: Tu sens que vraiment ça leur libère, parce qu'en plus elles sont toujours beaucoup plus grosses par rapport à leur narine.
0: On a compris, Justine. Pauline, c'est quoi le truc que toi, t'assumes pas trop, mais que tu fais ou que t'as quand même, quoi?
3: Moi, je sens tout ce que je mange, sans exception.
2: Ah ouais, il y en a plein qui font ça.
0: Tu sens tout avant de le manger?
3: Ah ouais, vraiment tout, et même au restaurant, je le fais.
2: Ah oui.
0: Justine, tu le fais quand tu retires le truc du nez de ton fils? Non. Valentin, le truc que t'assumes pas trop, toi.
1: Moi, je réécoute pas mal les boys bands des années 90 en ce moment.
2: Voilà, tu peux porter des caleçons en dentelle, Valentin.
1: To be free, alléage.
0: J'ai squat.
1: J'ai squat, bien sûr.
0: Aucune fille au monde.
1: Aucune fille au monde, bien sûr.
0: Plus belle que toi.
1: Ouais,
0: pour
1: classique.
0: Moi. Vas-y, y a quoi d'autre?
1: Bah, Ila, Tekiwamo.
0: Ton souvenir. Alléage, ça.
1: Wars Apart. J'adorais. Je te donne la reprise. Je te donne, elle est incroyable.
0: Mes notes et Baby Come Back.
1: Baby Come Back. Won't you please come back?
0: Tu l'as, Pauline, ou pas la ref?
3: Pas du tout.
0: Petit coup de vieux, allez, on t'embrasse très très fort. Salut, on a perdu Justine également.
2: Bisous Pauline.
0: Je sais que vous êtes en train de chanter dans la voiture, hein. Baby Come Back.
1: Bien sûr.
0: Ils sont pas come back d'ailleurs. Si, ils sont come back à deux l'année dernière. Ouais, sur les petites scènes. Ouais, je les ai croisés en festival.
2: Dans leur salon.
1: C'est les World Studio maintenant.
0: Il n'y a plus que Nathan et l'autre. Voici Alexandra Stan sur Fun.

0: Alexandre Astan, à l'instant sur Fun Radio, 19h36, c'est l'heure des Fun Facts de Valentin.
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2: Allez, la fin, calme-toi.
0: Allez, on y va. Vous avez peut-être entendu un petit wouh! Qu'est-ce qui se passe? Justine, elle est surexcitée en ce moment.
3: Ouais,
2: et j'adore. Parce que le thème d'aujourd'hui va lui plaire. C'est pour ça qu'elle est surexcitée.
3: On va parler. Les fun facts.
2: On va parler de la bière. Parce que c'est quoi en ce moment à Munich?
0: L'Oktoberfest.
2: L'Oktoberfest.
3: Qui veut dire?
0: La fête de la bière.
3: Une femme de bière.
2: L'Octobre, fête de la bière, exactement. Et on célèbre la bière dans toutes ses formes. Oubliez la bière classique, les petites bières à 5-8%. À consommer avec modération. Hein. Je le précise avant, je vais pas le dire à chaque fois, je le dis maintenant.
0: C'est important.
2: Ouais, c'est important. Ici, on surpasse le whisky. Je vais vous parler de la Snake Venom. La Snake Venom, le venin de serpent, c'est la bière la plus forte au monde. Taux d'alcool le plus proche gagne, Clément?
0: Je sais pas, 30%.
2: 30%, Justine.
3: Pour une bière?
2: Ouais.
3: Bon, allez, soyons fous, 42.
2: 67.

0: 7,5% produite par une brasserie écossaise.
1: Comment c'est possible?
0: Eh bien, c'est grâce à la méthode de la congélation fractionnée, la Heisbach. Ne me demande pas plus d'infos, je comprends pas, mais c'est ce qui est marqué dessus.
2: Il donne des mots anglais avec l'accent allemand, lui.
0: En gros, il répète Heisbach plusieurs fois cette méthode. Alors, il y a une étiquette d'avertissement qui est sur la bière, qui est posée sur la bière. Ils disent ne buvez pas plus de 35 millilitres de cette bière en une seule séance. Et la bouteille de 33 centilitres se vend généralement de 80 à 100 euros la bouteille.
1: Ouais, bon, on n'allait pas la boire du coup.
0: Tu peux tremper, faut tremper les lèvres comme un shot. En fait, c'est comme un shot d'alcool.
2: C'est
0: fort,
2: violent, quoi.
0: Si les pyramides d'Égypte existent aujourd'hui, c'est grâce à la bière. Puisque les bâtisseurs des pyramides d'Égypte recevaient environ 4 à 5 litres de bière par jour. C'est comme ça qu'ils étaient payés.
2: Par personne.
0: La bière égyptienne, ouais. La bière égyptienne, c'était une bière très épaisse, nutritive et moins alcoolisée que la bière qu'on connaît exactement. Et donc, ça servait à la fois de boisson, du coup, ils se altéraient avec ça, de nourriture riche en vitamines et de monnaie de paiement. Et donc, ils s'en servaient. Et ça, c'était leur garantie, c'est d'avoir de l'eau saine. Il y avait beaucoup de maladies qui passaient par l'eau à l'époque. Et la bière, comme elle était fermentée, la fermentation, je vous l'apprends, tue les bactéries.
1: Non, mais 5 litres.
0: Et du coup,
2: tu le disais au lycée devant Super U quand t'insultais les gens.
0: Et elle était
2: c'est
0: faite.
2: C'était 5 par litre.
1: Avec un peu d'eau de ville. Déjà que tu fais que faire pipi dès que tu bois à peine 3 gorgées de bière, mais 5 litres, mais laisse tomber.
0: Ils faisaient pipi sur les pyramides. Pourquoi ils ont de mauvais les pyramides? Ils faisaient pipi dessus.
1: Ça, c'était solidifié.
0: On finit avec un tsunami de bière. Un tsunami de bière, c'est vraiment ce qui s'est passé le 17 octobre 1814. Au cœur de Londres, la brasserie Mucks & Company. Il y a une cuve de 6 mètres qui explose sous la pression. Et là, ça fait un effet domino. Et les autres cuves vont péter les unes après les autres.
1: Oh, wow.
0: Résultat, un raz-de-marée d'1 400 000 litres de bière déferle dans la rue. Une vague de 4 mètres de haut qui détruit deux maisons et cause malheureusement la mort de 8 personnes. Et le tribunal a classé l'événement comme un cas de force majeure pour éviter la faillite de la brasserie, sinon la brasserie allait faire faillite.
2: T'imagines?
0: Et du coup, tsunami de bière dans les rues de Londres.
1: Tu dois pas y croire. Tu sais, genre vraiment, il y a une vague de la bière.
0: Le mec, il va se dire, je rêve quoi. Non, t'es en train de rêver là.
2: Sur Wikipédia et tout, il est mort comment? Tsunami de bière. La bière l'a emporté. Mais buvez pas! Mais la bière l'a emporté, qu'est-ce que je te dis?
1: Mais c'est incroyable!
2: C'est une belle mort, mais ça doit quand même
0: être. On peut le dire, c'était en 1714, il y a presque.
2: Faites gaffe, attention à la mousse. Voici Tovlo avec Stromae. Merci Valentin. Dans un instant, on va jouer avec vous. On va jouer au premier qui chante. Je vais vous donner un mot. Il va falloir chanter. Si par exemple, je vous dis
3: je suis libertine. Je suis une catin.
2: Ça, je le savais, Valentin. Allez, ne bougez pas. On joue dans un instant.
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1: Vous écoutez la Team Fun Radio, salut tout le monde, c'est l'heure de jouer.
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1: 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Et on va jouer avec Justine, avec Valentin, avec toute la Team Fun Radio. Je vais demander à tout le monde de venir prendre un micro. Inès, Sandy, venez là. Loïc aussi. Quittez le standard, venez. On va jouer ensemble. On va jouer au premier qui chante. Le premier qui chante, vous connaissez la règle du jeu. On va tous se mettre debout.
3: Mais Valentin, il est imbattable.
1: Bah justement, on va se mettre toute la
4: team.
1: Loïc, tu vas jouer également. Loïc, tu vas jouer également. Prends un micro. Sandy, Inès, est-ce que vous êtes... Prenez chacune un micro. Inès, mets-toi devant. Allez-y. Comment vous sentez en déjà on va dire salut à la team standard, justement salut à toutes les deux, est-ce que tout va bien?
3: Tout va bien.
5: Et vous?
1: Est-ce que les auditeurs sont sympas aujourd'hui au standard?
5: Ils sont exceptionnels,
3: je dirais.
1: Dans un instant, si vous voulez faire de la radio, parlez à Inès, parlez à Sandy, vous composez le 01 42 48 5000, vous venez faire de la radio avec nous. Justine, Valentin, Sandy, Inès et Loïc.
3: Ouais.
1: Loïc, qu'est-ce que tu fais encore assis? C'est un jeu qui se pratique debout.
4: Oui, mais je me connais.
1: On va faire
4: un jeu qui se danse.
1: La règle du jeu est simple, je vais vous donner à chaque fois un mot. La première personne qui a une chanson avec ce mot commence à l'entamer. Les autres suivent. Il faut danser en même temps qu'on donne. Si on fait juste chanter, ça ne marche pas. Il faut aussi danser. Ok pour vous ? Ne sois pas stressé, tout va bien se passer. On commence avec des mots faciles. Attention, le premier qui part, on le laisse. Je ne veux pas deux chansons en même temps, sinon c'est disqualificatif. Premier mot, cœur.

0: un point pour Valentin. Bravo, un point pour Valentin. Et si quelqu'un chante et qu'on suit pas trop, on peut avoir des points en moins maintenant. C'est la nouvelle règle. On va vraiment essayer de le suivre. On te suit. Bravo Valentin.
1: Merci Clément.
0: T'as été rapide. Attention. Le mot rêve.
2: Ce rêve bleu, je n'y crois pas, c'est merveilleux.
0: Deux points pour Valentin, bravo. Calmez-vous, on ne fait pas non plus l'album. Si on va trop loin, je retire des points aussi. Très précis. Deux points pour Valentin, zéro pour tout le monde. On y va, le mot nous.
3: Nous, nous, nous.
4: Non.
2: Tout est fini entre nous.
0: Et Valentin, nous,
2: bravo. J'ai plus la force du tout d'y croire et d'espérer.
0: Tu l'avais.
3: Oui, mais c'était tout et je me suis dit, ah, c'est pas ça, mais j'ai oublié qu'il y avait nous après.
0: Ouais. T'aurais dû continuer. Qu'est-ce qui se passe, Inès?
5: 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Si, non,
0: Lara Fabian.
3: Tout quand même.
1: Lara Fabian, c'est un monument de la chanson française.
3: Mais
1: en fait.
3: Moi, je veux bien être vieille, mais quand même, là.
1: Il y avait nous, c'est nous aussi.
3: C'est quoi ça?
1: Nous,
3: c'est nous. Vous, c'est vous.
0: Nous, c'est nous. Et vous, c'est vous.
1: C'est Jean Dujardin. Les nous, c'est nous, c'était un boys band. C'était une parodie des boys bands.
0: Bruno Salomon.
1: Oui, Bruno Salomon.
0: On y retourne, attention.
1: Culture.
0: Danser.
3: Danser.

0: moi.
1: Non, c'est pas ça la suite.
0: Tuesday.
1: Non, non, non, non, non, non.
0: Laissez-moi danser, chanter.
1: On est bien, c'est pas mal. Il y a eu un déclin sur la fin de ce jeu. Bravo. 3 points pour Valentin, 1 point pour Justine. La team standard, la prochaine année pour vous. Attention. Belle.
2: Belle.

0: C'est bon. On peut retirer des points pour gênance.
1: Quasimodo.
0: Il y a juste une question. On nous demande vraiment une question du côté du standard. Où est passé Loïc?
2: Loïc.
3: C'est la vraie. Tu la danses même pas dans les points.
1: Oui, c'est clair.
2: Mais c'est pas plus mal.
0: Ça, il en a pas.
2: Tu sais, je ne m'offusque pas de ça.
0: La prochaine, il va vous mettre à l'amende. Ouais. Attention, le mot number.
3: Ah oui.
0: Il l'a, il veut pas chanter.
3: Donc si t'as les critères, babe, laisse-moi ton number.
0: Non, laisse-moi ton email.
3: Oui.
2: C'était quoi?
4: Hey, I just met you, and this is crazy, but it's my number, so call me maybe.
1: Bravo.
3: Ah, il y avait Mambo number 5 aussi.
0: Bah ouais.
2: Bah voilà.
0: Loïc, t'en avais pas une?
2: Non.
1: C'est quoi?
0: Loïc. Vas-y.
1: Ah, vas-y, Loïc.
2: Mais j'ai pas le rythme.
0: Loïc.
2: Laughter number one.
0: C'est sa chanson préférée. Loïc, tu peux me nous faire un petit 30 secondes? J'adore
2: non,
0: quand
2: mais
0: il a fait.
2: Pas.
0: Si tu l'as.
2: Je l'ai pas. En fait, il faudrait que je l'aie en dessous.
3: La journée overbooked.
0: Oh, regarde, as-tu là?
3: Faut se lever, se laver, se réveiller.
2: Alerte au lofter, l'emploi du temps devient de saturer. 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
0: Il y a deux secondes, il nous dit je l'ai pas. Ça revient vite. Hein. Bravo Valentin, t'es à 5 points. 1 point pour Justine, 1 point pour Sandy. La finale, c'est dans un instant. On écoute Clan avec Café Conran. Et juste après, on se fait une petite finale. Avec chaque... On complique un peu. Et chaque bonne réponse vaut 5 points.
3: Ah ouais.
0: Allez, ça se complique. À vous les chanteurs, on arrive.

0: À la demande générale de deux personnes, nous allons continuer ce jeu. Ce jeu est très cool et très simple. Il reste 2 minutes pour vous départager. Pour l'instant, Valentin est en tête. Chaque bonne réponse, vous en mettant 5 points. Je vous donne un mot. Le premier qui a une chanson avec ce mot va gagner 5 points. Attention, mot facile pour commencer.
1: Vas-y.
0: Jamais.

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1: Nouvelle règle, il faut une chanson qui existe.
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2: C'est Zéignon.
1: Ok, ouais.
0: Excusez-moi, j'ai chanté les paroles. 5 points. Allez là, un peu plus d'enfants.
1: 5 points, bravo. Je dis, non, on l'avait pas. J'avais pas la.
3: Il y a vraiment des applaudissements de balle.
2: Bravo. Quand personne connaît la chanson, c'est validé.
1: Moi, je la connaissais pas. Moi, je la connaissais pas. Vous la connaissiez? Quelqu'un la connaissait?
0: Ouais, non.
1: Alors, le point est validé. Tu la connais, Loïc?
2: Oui, de loin.
1: Ok. Lumière.
3: On parle pas de Justine, on parle de la chanson. Hein.
0: Ville de lumière.
3: Attends, j'étais pas prêt.
1: Il était pas prêt.
0: Qu'as-tu fait de moi?
3: Entre dans la lumière.
1: Oui. Attention. Patrice dernier, tous joue là-dessus.
0: Franchement, c'est dégueu.
1: T'as 10 points là. T'as 10 points, mais la dernière vaut 15. Allez. Donc celui qui l'a va gagner. Attention. Lune.
3: J'ai demandé à la lune.
1: C'est Valentin.
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0: Mais
3: j'ai pas l'habitude.
1: Moi, je pensais à viser la lune.
0: C'est moi qui fais

0: droite, on prend la main gauche et on applaudit Valentin.
1: Valentin,
0: extraordinaire. On démarre une nouvelle heure et ce sera toi le taulier de cette nouvelle. C'est toi qui choisis tout ce qu'on va faire pendant cette nouvelle.
2: Allez, trop cool.
0: T'as envie de faire quoi pour commencer?
2: Virer Justine.
0: Ne bougez pas. On commence par ça dans 3 minutes.
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1: Salut tout le monde, il est 20h, vous écoutez la Team Fun Radio.
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1: On est avec vous, comme tous les soirs, 18h, 21h, et puis le dimanche, 21h minuit, nouvelle émission, soyez bien avec nous. Dimanche soir, on va se marrer. Je peux pas vous dire pour l'instant ce qu'on vous a préparé. Si on peut le dire? Allez, vous savez quoi? On peut le dire dès maintenant.
3: Bah oui.
1: On va faire une émission spéciale couple, avec tous les chiffres sur le couple, avec une sexologue qui sera là. Toutes les questions que vous vous posez, les témoignages que vous avez envie, si vous êtes contre le couple, si vous vivez en trouble par exemple, venez nous en parler. Si vous avez un sujet d'embrouille, si vous avez une question sur l'avenir de votre couple, un problème, si vous voulez, j'en sais rien, essayer quelque chose de nouveau, si vous embrouillez toujours pour la même chose, un seul numéro. Et Justine, c'est quoi le numéro
4: si
1: qu'il faut composer maintenant?
4: Pimenter aussi.
1: Ben, ça marche aussi. Évidemment, si vous avez des questions, est-ce que combien de fois on doit faire l'amour? Par semaine, par mois,
3: par jour,
1: est-ce qu'il y a des choses qui sont flippantes? Est-ce que comment ne pas tomber dans la routine? Le numéro à composer, c'est quoi?
4: 01 42 48 5000.
1: Si vous avez inventé un nouveau concept, si vous avez une appli un peu pimentée, si vous voulez parler, 21h minuit, on se fait ça. Tous les dimanches soirs, maintenant, on est ensemble et on compose ce numéro. Vous appelez dès maintenant Inès et Sandy du côté du standard et le numéro, c'est le
4: 01 42 48 5000.
1: Et puis bon, bah, Justine est là, Valentin a gagné il y a quelques secondes, donc c'est lui qui choisit un peu ce qu'on fait. De quoi t'as envie de nous parler, Valentin?
3: Eh ben, je vais vous poser une petite question autour d'une news, ça vous dit?
1: Ouais, vas-y.
3: Allez, je vais vous parler de Robert, ou plutôt de Robert.
1: Robert.
3: 42 ans, il est australien, et il a reçu des amendes chez lui. Et il a eu cette phrase, je ne sais pas ce qui a pu se passer. Pourquoi il a dit ça à propos de ses amendes?
1: Amende voiture?
3: Amende voiture, exactement, ah. Clément.
4: Bah, tu croyais quoi?
3: Bah, c'est ça pourrait être d'ébriété sur la voie publique.
4: Ah, ok.
3: Très bonne question, Clément.
1: Merci.
3: Amende de voiture, exactement.
1: Bah, ça peut être des amendes, des trucs qu'il a reçus, des amendes.
4: Bah, c'est ça,
1: je demande amende de voiture. Qu'est-ce qui a pu se passer? Il est vraiment en temps ou pas? Ou il y a une injustice?
3: Alors, lui dit que non.
1: Lui dit que c'est pas de sa faute.
3: Lui dit que c'est pas lui.
4: Bah, il a pas de bras, donc il conduit pas normalement.
3: Non. Il a des bras. Tout va bien à ce niveau-là.
1: Il a reçu beaucoup d'amendes ou une?
3: Il a reçu deux amendes.
1: Deux amendes, ok.
3: Ouais. Mais pourquoi il conteste ces amendes?
1: Ah, parce qu'il est, il a pas de voiture.
3: Bah alors, si, il a une voiture.
1: Mais c'est pas vraiment une voiture. Il se déplace avec un moyen de transport.
3: Si c'est vraiment une voiture. Genre, et ces amendes, elles concernent une voiture.
4: Bah alors quoi? Formule 1. Pas Valentin.
1: Une voiture spécifique. On cherche une voiture spécifique.
3: On cherche pas une voiture spécifique.
4: Et on cherche quoi alors?
3: Bah, pourquoi il conteste ces amendes? Pourquoi il dit je sais pas ce qui a pu se passer quand les amendes arrivent?
4: C'est bah parce qu'il roule toujours à la bonne vitesse.
3: Ah, c'est sa défense.
1: C'est lui, c'est amende excès de vitesse.
4: Ah, il a une voiture sans permis.
3: Non, non, c'est des mauvaises.
1: Lui, il dit j'ai pas pu aller au-delà de la vitesse.
4: Bah ouais.
3: Bah il dit peut-être j'ai été au-delà de la vitesse, mais
1: vas-y un indice parce que c'est dur.
3: Il s'en souvient pas.
1: Ah, il est amnésique.
3: Non.
1: Il était bourré.
3: Non.
1: Comment il peut ne pas? Il était amoureux.
3: Non.
1: C'est un jour particulier.
4: Il a une maladie?
1: Non. Bon, tu sais quoi?
4: Je m'en souviens pas.
3: Ouais.
1: Lui dit je m'en souviens pas.
3: Bah, dans quel cas tu dis je m'en souviens pas?
1: Quand tu étais bourré?
3: Non.
4: Bah, dans quelqu'un quand tu dors?
3: Non.
4: Mais je comprends.
1: T'es somnambule?
3: Génial.
4: C'est
3: génial.
4: Je m'en souviens
3: dans
4: pas.
3: Dans quel cas on parle de. Tu te rappelles de la petite Stéphanie? Non, je m'en souviens pas.
4: Quoi?
3: Tu te rappelles ta maîtresse de CP?
4: Bah, non.
1: Parce que
4: non,
1: ça fait trop longtemps.
4: Bah non, je m'en souviens pas.
1: Ah, c'est des amendes. Il a reçu deux amendes, genre 10 ans ou 20 ans après.
3: Qui date d'il y a 20 ans.
1: Non,
3: exactement.
4: C'est un effort.
3: Et donc, il dit qu'il s'en souvient pas. Il dit que c'est pas lui. Il dit, je suis même pas sûr. À son excuse, il dit, je suis même pas sûr d'avoir une voiture avec cette immatriculation. Et donc, c'est sa défense pour pas payer ces amendes qui datent de 2007.
4: Mais comment c'est possible que ça soit arrivé?
3: Du 20 avril et 25 mai. Et ben alors, c'est ce qu'il explique, c'est qu'il y a eu un bug dans les dossiers administratifs et que ça a mis beaucoup de temps à être envoyé. Mais, le gouvernement australien, enfin, les autorités australiennes disent qu'il doit payer son amende.
1: Franchement, la prescription, une connerie d'il y a 20 ans, on laisse. Tu sais quoi, on va tous avouer nos conneries d'il y a 20 ans. On va faire ça. On écoute Riviera. Dans un instant, petit tour de table, chacun. Il y a Julien Teloup qui va débarquer. Ouais. Chacun va nous avouer sa plus grosse bêtise il y a 20 ans. Ou 10 ans, si vous voulez. Pour les plus jeunes.
3: Non, parce que Justine, il y a 20 ans. Hein.
4: J'étais un baby.
1: Bah ouais, mais tu faisais des bêtises.
4: Bah non, je suis hyper sage. T'as vu comment je suis?
1: Ouais, c'est après que c'est parti en vrille. Allez, bienvenue. 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

0: Vous écoutez la Team Fun Radio, il est 20h07, j'espère que tout va bien.
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0: Julien Tellouk vient de nous rejoindre, Justine Valentin il est là, salut Julien.
2: Salut les amis.
0: On s'est posé une question il y a un instant, c'est quoi la plus grosse bêtise que t'as faite il y a 10 ou 20 ans? Est-ce que t'en as une en tête toi Julien?
2: Une vraie bêtise ou une maladresse?
3: Non, une bêtise, Julien.
0: Une bêtise, une erreur de jeunesse, une petite connerie qui est racontable à la radio.
3: Non, mais après, c'est Julien, c'est quoi? À tout moment,
0: je te laisse réfléchir. Je vais demander à Rémi du côté du standard de Fun Radio. Salut Rémi.
4: J'ai très peur.
5: Salut l'équipe.
0: Salut Rémi. Ouais, ça va et toi?
5: Bah, ça va, hein.
0: C'est quoi ta plus grosse bêtise du passé, toi?
5: Alors.
0: Bêtise drôle, hein. Me dis pas, j'ai tué deux gars.
5: Non. En fait, on partait au collège, on était dans le car scolaire avec les copains. En fait, on a décidé de faire une blague à mon pote qui s'était endormi.
0: Ouais.
5: On lui a vidé son sac de cours. On a mis toutes ses affaires dans nos sacs, en fait. Quand il s'est réveillé, en fait, il s'est rendu compte qu'il y avait eu un problème, quoi. Et il crie, mais ils sont où mes affaires? Bah, en fait...
0: Bonne vanne.
5: Bah, on lui dit, en fait, t'as laissé tes affaires au collège, en fait. Et donc, du coup, il commence à appeler sa mère en panique. Ouais, j'ai perdu mes affaires, je sais pas où c'est et tout. Donc, nous, on disait rien.
0: Non.
5: Voilà, on est jeunes.
0: C'est, sauf franchement.
5: Au même moment,
0: on arrivait à
5: son arrêt de car et il y a sa mère qui a vu le sac sur le siège.
4: Donc, il est dedans, quoi.
0: Franchement,
4: il est encore dans la plaque de l'époque.
0: On sent que tu revis le truc 20 ans après, ça lui fait plaisir. J'adore ces vannes du collège, j'adorais. Qu'est-ce qu'on a pu se faire comme van avec des potes, mettre des faux trucs dans les cartables, tu mettais une pierre, il arrivait avec son sac trop long, il se rendait pas compte, c'était fort. Mais il y a Clara qui est là aussi. Salut Clara.
6: Salut la team.
3: Salut.
0: Bienvenue.
3: Clara.
0: Meilleure van du passé pour toi, c'est quoi? Meilleure blague, bêtise, allez.
6: Je sais pas si c'était la meilleure, mais en tout cas une qui m'a bien marqué. Avec mes copines, j'étais à l'internat, du moins en terminale,
0: ouais.
6: Et on était plusieurs à avoir eu le permis, donc à avoir eu 18 ans avant le bac, avant la fin du lycée.
0: Ouais.
6: Et pour fêter justement ce permis, en fait, on avait ramené de l'alcool pour fêter ça à l'internat, et bon, tous ceux qui sont en internat savent que normalement, l'alcool il est pas autorisé.
0: Ouais.
6: Donc, par chance, on s'est pas fait choper, mais ouais, ça
0: a pas eu de bêtises.
6: Non, ça va. Après, c'était pas. Au début, c'était du cidre. Enfin, la première, on ramenait du cidre. La deuxième, je sais plus ce qu'on avait ramené. Mais
4: parce qu'à l'époque, c'est fou du cidre.
6: Voilà,
0: à l'époque,
6: mais
0: du cidre, t'es un déglingo, quoi.
4: C'est un déglingo.
0: C'est des trucs de déglingo.
4: Et la manzana, vous avez bu ça de la manzana?
0: Bien sûr,
4: la pomme.
3: Tu prenais des panachés, tu avais l'impression que c'était un déglingo.
0: Ouais. Je rappelle que l'abus d'alcool est à consommer avec.
3: Modération.
0: Ouais. Qui a dit Justine?
4: Non, t'as dit l'abus d'alcool est à consommer avec modération.
0: Non, oui, l'abus d'alcool est dangereux pour la santé et l'alcool est à consommer avec modération. Voilà, psus, tiens. Allez, hop, une milouse. T'as retrouvé ta bêtise ou pas, toi?
2: Non, je me rends compte que j'ai été très sage, en fait. J'ai jamais
4: fait bêtise. Pas à nous, Julien.
2: Je vous jure, vous avez fait quoi comme bêtise, vous?
0: Lui, il a fait les courses de caddie.
4: Moi, je rentrais de caddie. Ouais, on était sur une boîte qui était sur un centre comme une zone commerciale.
3: Ça va, ça.
4: Et deux trois fois, je suis rentré avec un caddie. Ouais,
0: ça
4: c'est
0: va
4: pas bien.
0: C'est quoi ta bêtise?
4: Après, on laissait le caddie dans la rue, quoi.
3: Moi, j'ai fait pipi dans un parfum que j'ai offert à quelqu'un.
0: Oh, c'est méchant. C'est dégueulasse.
3: Elle
0: Clara...
3: était méchante. Non, attends, je vais te dire qu'elle était méchante.
4: T'es méchante, toi.
3: J'ai répondu à sa méchanceté.
0: Et moi, je la connais et ça sentait pas si mauvais que ça. T'imagines, Rémi, Clara, je vous fais des gros bisous.
3: J'avais beaucoup bu.
6: Merci.
3: Bisous.
0: Je vous embrasse. Merci pour toutes vos bêtises. Je vois le WhatsApp s'afficher là devant moi. Il y a plein de bêtises sympas, mais rien ne vaudra la petite bêtise du bus de Rémi. On a senti qu'on l'avait envoyé en enfance avec ce souvenir. Voici
4: Indila
0: et Bennett, dernière danse, c'est pour vous sur Fun.

0: Vous écoutez la Team Fun Radio. Dans un instant, on va écouter DJ Goja et Michoko. Et puis, on va parler avec Julien Tellouk. J'ai dit quoi?
1: Michoko, c'est des bonbons.
0: Bah, il est 20h13, je commence à avoir la dalle.
1: Petit gourmand, là.
0: Désolé, tu nous parles de quoi, Julien, dans un instant?
2: Ah, je vous parle cinéma et série télé. Il y a deux films qui sortent aujourd'hui, en plus.
0: Ah, bon, on en parle. Dans quelques secondes, ce qu'il faut aller voir, juste après ça. 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

0: Il est 20h17, vous écoutez la Team Fun Radio, salut tout le monde.
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0: Et on va voir Kevin avec nous dans un instant. Kevin, il a 33 ans, il est originaire de Dunkerque, qui vit actuellement dans le Tarn et il est chef cuistot. Et comme c'est un très très beau métier, que vous êtes très nombreux à faire ce métier, à nous écouter là peut-être dans les cuisines. Dites-nous si vous êtes dans un restaurant ou cuisine, on vous fait une petite dédicace. 01 42 48 5000, 01 42 48 5000. Justine est avec nous.
2: Bien sûr, toujours.
0: Valentin est là.
3: Présent.
0: Et puis Julien Tellouk, dans quelques secondes, va nous parler des films à voir, à ne pas louper. Mais juste avant, on a l'accueil. Kevin, salut Kevin.
4: Salut l'équipe.
0: Salut à toi.
2: Salut
0: Kevin.
2: Kevin.
3: Coucou Kevin.
0: Kevin, t'es dans quel coin? Je viens de dire que t'étais cuisinier, mais j'ai pas dit où.
4: Je suis à côté de Gaillac.
0: À côté de Gaillac. Donc t'as 33 ans, t'es dans le Tarn, t'es originaire de Dunkerque. Tu travailles dans quel type de restaurant?
4: Dans un petit resto-brasserie à côté de la maison.
0: Et c'est quoi ta spécialité?
4: Les riz de veau.
0: Ah, les riz de veau.
2: Les riz de veau, j'en ai jamais mangé, je crois.
3: Non, mais non plus, je crois.
0: Ah, soit les gens détestent, soit ils adorent les riz de veau. C'est quoi les riz de veau? Tu peux nous expliquer, pour ceux qui n'ont jamais mangé, ça consiste en quoi les riz de veau?
4: En fait, les riz de veau, c'est une glande que le veau a, en fait, quand il est jeune. Ça permet de digérer les riz maternels. Et en fait, il le perd à un moment, donc c'est pour ça que c'est cher. Et c'est aussi, c'est considéré comme un abat, mais c'est pas aussi fort que tout ce qui est rognon, etc. Donc, c'est un riz qui est un peu, qui est très très fin, on va dire.
2: Mais ça se mange avec quoi?
0: Ah, des champignons.
4: Avec une petite sauce forestière, voilà, et un petit crumble de girolle par-dessus pour un petit croustillant.
2: Crumble de girolle, j'aime bien ça.
0: C'est pas mal. Ça fait combien de temps que t'es cuistot, toi?
4: Ça fait 16 ans.
0: 16 ans, et chef de cuisine, du coup, maintenant. Avant, t'as été, il y a quoi? Il y a commis, il y a toutes les étapes, là.
4: Bah, en fait, je suis passé de l'école directement en seconde cuisine.
0: Ouais.
4: Je suis pas passé par la petite par la petite place, on va dire, parce que j'ai commencé mon apprentissage et puis je me suis retrouvé directement sortant de l'école seconde cuisine et puis j'ai fait mon petit parcours et là ça va faire 10 ans que je suis chef de cuisine.
0: Ah bah bravo, t'as rejoint l'Académie nationale de cuisine, c'est quoi ça? C'est une il y a des compétitions, c'est quoi?
4: Non, en fait c'est une association en fait qui permet de valoriser la gastronomie française, le partage aussi à la nouvelle génération. Et j'ai été repéré via un critique gastronomique qui est venu au resto, qui nous a décerné le label Table et Auberge Français International.
2: Ah ouais.
4: J'ai été repéré là-bas et dès l'instant qu'il m'a demandé si je voulais rentrer à l'académie et voilà, donc je suis rentré, j'ai eu mon intronisation lundi.
0: Bravo. Là, bah, félicitations. Justine.
2: Tu le vois quand il y a un critique resto qui vient là, un critique culinaire, ça se voit, il a un petit carnet et tout ou non?
4: Sur le coup, je l'ai pas reconnu parce qu'en fait, il a voulu rentrer dans ma cuisine et au final, en fait, je lui ai dit hors de question. Il y a personne qui rentre dans ma cuisine. Et après, quand je l'ai vu, quand il a retiré sa veste et que j'ai vu qu'il avait les drapeaux bleu, blanc, rouge sur sa veste de cuisine avec marqué son nom, son prénom et critique gastronomique, j'ai dit oh, qu'est-ce que j'ai fait.
0: Wow. Ouais, mais c'est bien, au contraire. C'est pour des raisons d'hygiène, c'est bien aussi de pas laisser rentrer n'importe qui. Et le gars, il se dit, moi, j'arrive, si n'importe qui rentre dans la cuisine et que je suis critique, je me dis, ouais, c'est pas propre ici.
2: Parce que moi, on m'avait dit que si t'arrivais au restaurant avec un petit carnet et tu faisais semblant de noter, ils pouvaient croire que t'étais critique culinaire et t'offrir un peu le repas, ça marche ou pas?
4: Après, non, ça marche pas.
0: C'est
2: dommage.
4: Je crois qu'il a payé quand même son repas.
0: Ah bah oui, c'est obligatoire, tu payes ton repas. Il y a une série qui s'appelle H avec Eric Ramsey et Jamel Debbouze. Et Ramsey se fait passer, il essaie de se faire des restos gratos.
3: Ah oui,
0: et il arrive avec un pneu sur l'épaule. Et il dit, désolé, j'ai pris ça au boulot, je travaille pour un guide. Le guide qui fait aussi des pneus. Et ça marche pas du tout, évidemment. Okay. Kevin, tu vas nous donner plein de petites astuces dans un instant. On écoute d'abord Dadjou et juste après, plein de petites questions. Quand tu rates un plat, une cuisson, des petites astuces. Parce que peut-être que vous êtes en train de cuisiner. Comment devenir un grand chef cuistot en quelques secondes à la radio? Réponse dans un instant grâce à Kevin.
4: Ça marche.

0: Bienvenue dans la team Fun Radio. Dans un instant, on parlera du scandale Valentin. Vous allez voir, on vient d'apprendre quelque chose d'incroyable.
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0: On est toujours avec Kevin, qui est chef cuisinier. Kevin, il paraît, je viens d'apprendre au standard, que t'avais des anecdotes. Il se passe des choses au-delà de ta cuisine, dans ton restaurant, et t'as pas mal d'anecdotes. Est-ce que tu peux nous sortir une petite anecdote sur les clients? On donne pas de nom, mais on peut balancer.
2: Ouais, ça marche. Alors, j'ai un client, en fait, qui est venu au resto avec sa maîtresse.
0: Ah, direct.
2: Et il nous a laissé, en fait, un gros pourboire pour éviter qu'on dise à sa femme qu'il venait régulièrement au resto le matin boire le café. Un gros pourboire pour éviter que on dise.
0: Ah, tu connaissais la femme
2: Oui.
0: Ah.
2: Oui.
0: Ah, c'est risqué quand même. Mais sa femme, elle habite à côté, elle peut passer et tout, c'est quand même chaud.
2: Elle venait boire le café le matin et en fait, sa femme, elle travaille la journée et on a profité pour venir avec sa maîtresse. Voilà, ouais.
3: C'est chaud. C'est comme nous, quand on travaille ici en direct, nos conjoints respectifs, ils savent qu'on est en direct.
4: Mais
3: quoi.
4: Oui, tu mets la radio et tu sais qu'on est là, franchement, c'est horrible pour nous.
0: Pourquoi ça?
2: Faites attention, attention.
3: Bah, nous, par exemple, tu vois, t'es sûr, n'importe qui dans notre travail, tu peux te dire qu'il peut débarquer à tout moment, tu vois. Nous, t'es sûr, il suffit d'allumer ta radio, t'es sûr qu'on
4: est
3: là, quoi.
4: C'est horrible de faire l'amour à une autre femme en même temps d'écouter la team pour savoir si on reste bien l'enquête. Mais bon, quand même.
0: J'avoue. J'imagine ton chéri en train de dire, attends, Clément, parle moins. Ah, il y a Justine à rigoler. C'est bon. Clément, si tu nous entends, continue, t'as encore une demi-heure.
4: Arrête,
0: tranquille. Bah, quoi, 34 minutes.
4: Non, mais arrête. Non, il n'est pas avec quelqu'un d'autre.
3: Mais en plus, en ce moment, il y a ta sœur à la maison et
4: tout. Oui,
0: justement.
4: Oh non, c'est dégueu.
0: Tu préférais qu'il te trompe avec une fille que tu connais pas ou avec ta sœur?
4: Mais bien sûr, avec une fille que je connais pas. Mais quelle question?
3: Les questions, il t'arrête la question.
5: Mais si c'est ta sœur, ça reste dans la famille. C'est
4: voilà. Oh, ça me dégoûte.
0: Kevin, t'as mis un bordel dans la team. T'as vu Kevin? Oh là là là là.
2: Kevin, il a pas un petit tas de sœurs. Elle ira acheter un AirTag. Je pense demain, elle va le mettre dans sa chaussure.
0: Directement. C'est sûr. Quelques petites astuces cuisine. Est-ce que t'as des petits trucs à nous donner quand on sait pas trop cuisiner, un petit truc à faire quand tu reçois des invités, un plat classique mais que tu peux embellir hyper facilement. Je sais pas, imagine, je fais un plat de pâtes. Je fais des pâtes classiques, un petit truc pour l'upgrader, un petit truc à savoir qu'on sait pas trop rajouter ça et ça peut faire waouh.
2: Ah, une petite, alors avec les pâtes, de préférence les spaghettis, ça serait pas mal en fait avec une petite crème au parmesan et juste des œufs au plat par-dessus. Simple.
4: Oh waouh.
0: Pas mal.
2: Ça c'est l'un des plats que je fais souvent à la maison et moi j'adore ça. De toute façon, les pâtes et les œufs, c'est la vie.
4: Bien sûr. Mmh. Protéinés en plus, c'est très bien. Est-ce que moi, vendredi soir, j'ai ma belle-sœur avec ma mère qui viennent dîner à la maison. En même temps, il y a ma sœur, ma cousine. Enfin bref, on est pas mal. Juste moi, je sais pas trop bien faire à manger et je veux un truc pratique, tu sais, que je mets au four et qui cuit tout seul.
0: Qu'est-ce que tu as fait la semaine dernière pour tes beaux-parents? Du cyanure, c'est ça? Ah, fallait pas le dire non plus. C'est quoi alors le petit truc pour impressionner mais facile à faire? Tu dirais quoi?
2: Après, c'est un dimanche, c'est ça?
4: Non, c'est vendredi soir. Autre que patate poulet, parce que j'avoue, je fais beaucoup ça, moi.
2: Après, faire peut-être un rôti de bœuf pité à l'ail avec des petites pommes de terre tournées, des petits pois carottes frais. Enfin, c'est simple, c'est efficace et puis voilà, ça fait toujours plaisir de manger du bon bœuf, quoi. Même
0: pas mal.
2: Si ça devient très très cher, on va dire.
4: Alors, j'ai pas obligé de préciser pour quelqu'un qui gagne pas beaucoup.
0: Tu travailles à Fun Radio.
2: Un rôti de porc. Voilà.
4: Oh non, c'est sec.
0: Ah, ça peut être
4: c'est sec. Non, pas le rôti
0: et
4: de porc.
0: Est-ce que t'as une astuce, genre au-delà de la cuisson et de la cuisine, juste pour embellir? Imagine, il y a une assiette pour la dresser un peu jolie, un petit truc à mettre. On n'y pense pas, je sais pas, une rondelle de ciment, un truc qui fait un peu waouh visuellement.
2: Après, visuellement, moi j'aime bien, c'est tout ce qui est les légumes glacés.
4: C'est-à-dire,
2: c'est les légumes en fait, on les fait cuire d'abord. On les fait cuire légèrement à l'eau pour pouvoir les ramollir un petit peu et tout simplement les faire cuire dans une poêle avec du beurre et de la fleur de sel. En fait, ça donne un aspect brillant aux légumes et franchement, c'est très beau dans l'assiette, quoi, avec un petit filet de sauce et un petit morceau de viande et ça fait un petit
4: effet, quoi.
2: Gastronomique, on va dire.
4: Voilà. J'avoue, quand t'es huilé, t'es toujours plus beau.
2: Voilà, c'est ça.
0: Comme moi sur la plage, c'est ce que tu voulais dire. Kevin, merci beaucoup. Comment s'appelle ton resto si on passe justement du côté de chez toi?
2: Donc c'est le Café du Centre à Lille-sur-Tarn. Et si jamais, vous pouvez me retrouver aussi sur TikTok.
0: Ouais.
2: J'ai un compte TikTok où je fais pas mal de vues. En fait, je montre quelques recettes. Les fameux riz de veau aussi, je les ai mis dessus.
4: Ah, trop bien.
2: Donc voilà.
4: C'est
2: le chef passionné.
4: Le chef passionné.
0: Ben, ça s'entend, Kevin. Merci beaucoup d'être venu témoigner sur Fun Radio. On te souhaite, tu bosses ce soir ou pas du tout?
2: Du tout, non.
0: Voilà,
2: non, je suis en congé à partir d'aujourd'hui, donc ça va.
4: Ah bah, chance,
0: bon congé, c'est à mon avis bien mérité. Et puis à ta reprise, on viendra goûter tous tes plats. À bientôt, salut
2: avec
0: à toi.
2: Avec plaisir, à bientôt, salut.
4: Salut, ciao, bisous. Ciao.
0: Dans un instant, on va appeler le community manager aussi de Fun Radio parce qu'on a un gros, gros problème à régler.
4: Social media manager, faut dire, sinon il va t'engueuler.
0: C'est vrai, bah, là c'est nous qui allons l'engueuler.

0: chaque personne qui fête son anniversaire. Chaque personne, Julien Tellou, quand c'est ton anniversaire, le 9 avril, c'est ça?
1: Le 9 avril, toujours j'ai un message sur les réseaux sociaux de Fun Radio.
2: Justine, donc t'as la photo de l'animateur avec marqué « Joyeux anniversaire ».
0: Justine, le 24 août?
3: Ouais, bien sûr, ouais, Clément, ouais.
0: 22 août?
3: Non. Non, toujours pas.
0: J'ai dit quoi?
2: C'est le 23.
3: 24, t'as dit 22 et c'est le 23.
0: Ah, c'est le 23, je me suis trompé. Ah non, on a repris le 24 cette année et c'était le 23 ton anniversaire.
3: Mais c'est pas.
0: Mais
3: c'est pas
0: t'as eu ta petite vidéo?
3: Bien sûr. Ah non, photo.
0: Photo, ouais.
3: Toujours.
0: Moi, 27 décembre, pendant les vacances,
3: toujours.
0: Je l'ai. Et
2: Mika, le 15 juillet, là aussi. Lul aussi.
0: Ouais.
3: Le 23 août aussi.
0: Et toi, c'est le combien, toi?
2: Moi, c'est le 26 juillet.
0: Et il n'y a jamais eu une seule.
2: Mais après, ça fait que 3 ans que je suis là, tu vois.
0: Ouais, c'est vrai. Moi, je suis arrivé l'année dernière.
2: Puis il y avait le patron aussi qui ne me souhaitait pas mon anniversaire pendant des années. Jusqu'à ce qu'on lui rappelle.
0: On va appeler, on va voir si c'est volontaire ou
2: pas. On s'en
0: est
2: vraiment désiré ici.
4: Allô?
0: Théo?
4: Ouais.
0: T'es en direct sur Fun Radio, c'est Clément, ça va?
4: Toi.
0: Ouais, très bien.
3: Salut Théo.
0: Théo, j'ai pas dit bêtise, t'es social media manager. C'est toi qui gères un peu tous les réseaux de Fun Radio.
4: Ouais, c'est ça.
0: On est trop content de t'avoir avec nous. Bravo, j'ai vu que t'avais fait un petit post là pour Cyril. C'est son anniversaire.
4: Ouais.
0: Tu le fais pour tout le monde. Hein. Merci d'ailleurs. Moi, le 27 décembre, tu l'as fait pour Julien Tellouk.
3: Moi, toujours un
0: tout le temps.
4: C'est
0: un boulot monstre, hein, non?
4: Ouais.
0: Y a combien de personnes du coup à l'antenne de Fun Radio? Ça, y en a un paquet, non?
4: Beaucoup, ouais.
0: Beaucoup.
4: Je sais pas.
0: T'as jamais oublié personne?
4: Bon, non. Sinon, je me prends une pression, mais.
0: Ouais. Écoute, il y a une personne qui s'appelle Valentin qui me dit depuis 3 ans et demi, 4 ans maintenant qu'il est à Fun Radio. Il paraît qu'il a jamais ni sa photo ni son anniversaire. Mais il m'a dit, non, mais je dis pas ça pour l'avoir, je veux surtout pas. J'ai dit, on va appeler Théo.
3: Bah
0: c'est
3: oui.
0: Sûrement un oubli.
3: 3 ans.
0: Ou alors c'est vraiment volontaire, il y a un truc qu'on sait pas parce que, il y a aussi le patron de Fun Radio. Tristan, qui depuis appelle tout le monde, tous les gens de l'antenne, ils ont un message, un SMS.
2: Ah, mais je sais.
0: Et le seul qu'il a pas eu, c'est Valentin aussi.
2: Mais c'est peut-être Tristan, le patron de Fun, qui a fait la liste des anniversaires souhaités à Théo.
0: Peut-être. Attends, mais Théo, on a une explication ou pas? C'est un oubli ou c'est,
2: ouais, c'est
0: un
2: c'est
0: message? Il y a un message.
4: C'est quand Valentin ton anniversaire?
2: 26 juillet.
4: Ah, mais c'est parce que c'est l'été, c'est pour ça.
2: Ouais. Voilà. Pourquoi il y a eu Mika le 15 juillet, là, je viens de vérifier?
0: Parce qu'il était pas encore en vacances.
2: C'est pas l'été,
0: c'est quoi? Attends, c'est quoi tes dates de vacances de cet été, Théo?
4: Mais je crois que c'est après Tomorrowland, donc c'est 25 juillet.
0: Bah, le 24, c'est avant le 25, non?
2: C'est vrai qu'on peut pas programmer des postes.
0: Bah, c'est toujours, en fait, tu sais quoi? On vient de trouver l'explication. T'es né le jour du départ en vacances du social media manager de Fun Radio.
2: T'es revenu quand de vacances?
4: Début août, mi-août.
0: Pour l'anniversaire de Justine, quoi.
2: De Justine et de Lul, du coup, parce qu'il y a eu deux postes.
0: Ouais, ça, on les a jamais oubliés. Qu'est-ce qu'on fait? On décale tes dates de vacances ou tu veux pas changer de date d'anniversaire?
2: Non, très peu pour moi. Attends, je vérifie un truc juste.
1: On pourrait programmer un poste, par exemple,
0: demain,
1: la semaine prochaine.
0: Demain, tu veux pas faire un truc, Théo?
2: Et attends, Théo, je vérifie un truc.
0: Valentin, on le dit à personne.
2: Non,
0: on dit que t'es du 24 septembre.
2: Attends. Le 27 juillet, joyeux anniversaire, Shanna. Tu te fous de ma gueule, Théo? Joyeux anniversaire, Shanna. Elle est arrivée cette année. J'adore Shanna, j'ai rien contre elle. Elle est arrivée cette année. Théo!
4: L'année prochaine, je t'oublie pas.
2: Non, mais y a pas l'année prochaine, je t'oublie pas. Tes excuses de je suis en vacances.
0: Théo, qu'est-ce que Shanna a de plus que Valentin?
2: Putain.
0: Bah, ne réponds pas, tu vas avoir des problèmes.
2: Et 26 juillet, il y a eu plein de publications le 26 juillet. 4 publications, Tomorrowland.
3: Valentin, accepte.
2: Et Alex,
0: Théo, est-ce que discrètement.
4: Ouais, après, Valentin, je t'ai envoyé un message cet été.
2: Mais c'est pas lié au message. J'ai pas ma petite photo là.
4: C'est pas
2: oui, Théo, ça c'est vrai, je te remercie Théo, t'es un amour.
0: Est-ce qu'on peut poster demain un bon anniversaire Valentin?
2: Non, mais
0: franchement,
2: non,
0: et il va recevoir plein d'amour.
2: Non, ça porte malheur un mauvais jour. Non, c'est 26 juillet.
0: Ça porte malheur un mauvais
2: rendez-vous
0: jour.
2: Rendez-vous 26 juillet.
0: Qui est mort parce qu'on lui a souhaité un anniversaire un mauvais jour?
1: Ça porte malheur si tu le fais à l'avance, mais si on fait l'anniversaire
2: du 27 juillet.
0: On a 4 ans à rattraper, tu peux le faire 3 fois avant que ça te porte malheur.
2: Mais alors demain, je fais un gâteau, on fait un gâteau dans l'émission.
0: Demain.
3: Nous, on n'a pas de gâteau non plus.
0: Demain,
3: calme-toi.
0: Sur Fun Radio, demain, nous fêtons l'anniversaire de Valentin. On fait une spéciale. Ok?
3: Un gâteau fait?
0: Une spéciale. On fait un gâteau pour commencer.
2: Yes.
0: Des jeux et Valentin choisit tout ce qu'on fait. Ok. Théo, tu veux venir demain à l'anniversaire de Valentin?
4: Ouais, je suis grave chaud.
2: Ouais, viens.
0: Ah bah écoute, on t'embrasse. Ouais, merci beaucoup.
2: Faire un poste.
0: Et demain, si tu peux faire un petit poste pour dire ce soir ne manquez pas l'anniversaire de Valentin, c'est la spéciale.
4: Eh ben, je te promets qu'on le fait. On fait une émission spéciale à Nive.
0: J'adore. Allez, bisous. Tu vas avoir des cadeaux. Je vais faire une cagnotte si vous voulez cotiser.
1: Ah ouais, trop bien, une cagnotte.
0: Ouais. Comment on fait quoi?
3: Le gâteau, la déco, la cagnotte. Clément, là, tu t'es mis dans un.
2: Mais c'est un
3: anif,
2: tu te débrouilles.
0: Mais il reste
3: moi, j'ai
0: 24
3: pas le temps
0: heures.
3: Demain, j'ai ménage. Le jeudi,
2: tu t'y mets soir.
0: Ménage. C'est l'anniversaire de Valentin, c'est quand même pas de
2: l'anif. C'est une fois par an.
0: C'est bon, on dit que c'est sa fête, alors on
2: est. Tu me l'as souhaité quand, mon anniversaire d'ailleurs?

0: Tu veux qu'on revienne là-dessus ? Je te l'ai souhaité.
1: Deux semaines après le premier message.
0: Avant Fun Radio.
1: Je ne suis pas respecté ici.
2: Personne. Moi, je t'ai fait une vidéo.
3: Toi, t'es un amour, Clément.
2: Je t'ai fait une vidéo le matin même. J'étais le premier.
3: Qu'est-ce que ça m'a fait plaisir ? Je me réveille, j'ouvre mon téléphone, j'ai une petite vidéo de mon petit Clément.
4: Moi, je t'ai fait un cadeau, mais tardivement.
3: Ouais, ça c'est vrai. Un amour aussi.
0: Moi, je t'ai fait un cadeau tous les jours. Tous les jours, je te fais rire, Valentin. C'est le plus beau des cadeaux que je puisse offrir.
2: Théo, on a créé un vrai problème. On compte sur toi demain. Passe le message. Demain, c'est l'anniversaire de Valentin, ok ?
5: Vas-y, c'est noté, on fait ça.
2: Bisous, bisous.
0: Et
2: demain, vous appelez le standard de Fun Radio et vous souhaitez l'anniversaire de Valentin. Si vous voulez participer à l'anniversaire de Valentin.
0: Tu fais un gâteau. Hein.
2: Un cadeau, un gâteau, il y aura tout demain. Franchement, je vous donne le numéro si vous voulez participer à l'anniversaire de Valentin d'une manière ou d'une autre. Vous nous appelez maintenant 01 42 48 5000.

0: les séries, vous aimez le ciné, ne bougez pas. Julien Télouc va tout vous raconter, tout ce qu'il ne faut pas louper. Juste avant, on écoute Lavinia sur Fun Radio.
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11: Dans un combat, c'est pas la taille du chien qui compte. C'est la taille de son courage.
12: Non, je ne crois pas.
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1: Vous écoutez la Team Fun Radio, il est 20h48, j'espère que tout va bien, c'est l'heure d'accueillir Julien et de parler séries et films. Est-ce que t'as des trucs à nous conseiller?
2: Bah ouais, aujourd'hui, grosse battle au cinéma. Vas-y. Il y a deux films qui sortent, battle entre Brad Pitt et Robert Pattinson. Est-ce que vous avez déjà une préférence sur les acteurs?
1: Brad Pitt aussi, moi.
3: Non, petit Robert, tiens.
2: Alors, et on va voir quel film vous préférez. Le premier, Heart of the Beast, ça sort aujourd'hui au cinéma. Il y a Brad Pitt qui incarne un ancien des forces spéciales. Après un terrible crash d'avion, il se retrouve perdu au cœur de l'Alaska avec son chien. Donc c'est plus une relation avec son chien, qui est un chien pour les agents militaires. Ouais. Et il va avoir une sorte de survie au milieu de l'Alaska. Sachant que c'est un vrai chien qui a servi dans l'armée auparavant et qui a été blessé guerres. Ouais,
4: c'est un chien. Comédien, il s'est reconverti en comédien, quoi.
2: Exactement, ouais. Exactement, c'est vraiment ça.
1: Et le deuxième pitch. Histoire vraie.
2: C'est pas une histoire vraie, ça. En revanche, Prime Time, avec Robert Pattinson, c'est une histoire vraie.
3: Incroyable.
2: Je connaissais pas du tout. En fait, il va incarner un journaliste vedette des années 2000 dans l'émission américaine Catch Predator. Qu'est-ce que c'est cette émission? C'est une émission où ils essayaient avec des acteurs d'appâter des pédocriminels, ok, pour les ramener dans une maison et ensuite les mettre devant des caméras pour les exposer, les questionner et ensuite les enfermer auprès de la police.
4: Alors que j'ai jamais signé de droit à l'image.
3: Et il y en a beaucoup en plus qui le font maintenant encore sur les réseaux sociaux. Il y a beaucoup qui font ça sur les réseaux.
1: Qui se vengent.
4: Ah oui, maintenant en live.
3: Ouais.
4: Il y en a un qui est assez connu pour ça. Grâce à la technologie, tu sais, il se métamorphose en jeune fille et il attrape comme ça des.
2: Donc premier film, vous avez Brad Pitt qui fait du Brad Pitt. Et le deuxième, Robert Pattinson, qui là est dans une ambiance un peu anxiogène.
1: Les deux ont l'air bien, je trouve.
2: Qui joue un autre rôle un peu plus cynique, un peu plus sombre.
1: Je préfère le deuxième film, du coup.
2: Toi, tu préfères Prime Time.
1: Oui.
3: Ouais, surtout qu'apparemment, Pattinson, dedans, il est vraiment genre creepy, quoi. C'est dérangeant, apparemment, son jeu de rôle, quoi.
2: Pattinson, je crois que c'est son quatrième film ou cinquième film de l'année. Il veut un Oscar quand il arrive. Du coup, cette année, il a fait un nombre de films maximum. Et il sera à la fin de l'année dans Dune 3. Donc en décembre, il sera au casting de Dune 3.
1: Ouais,
2: donc, le mec, il fait tout pour avoir notamment un Oscar. On termine avec une série télé. Brothers, avec deux acteurs emblématiques. Ça sort aujourd'hui sur Apple TV+ et MyCanal. Les deux acteurs, c'est Matthew McConaughey et Woody Harrelson. Ils ont déjà été ensemble dans une série qui s'appelait True Detective, qui était juste extraordinaire.
3: Ils sont meilleurs amis.
2: Et ils sont meilleurs amis dans leur vie. Et du coup, dans cette série, ils jouent leur propre rôle.
1: Génial.
2: C'est-à-dire,
1: ils jouent deux rôles de potes.
2: Ils sont vraiment potes, ils partent en vacances avec leurs familles respectives se connaissent. Et là, il y a un peu de fiction, c'est-à-dire, ils vont découvrir qu'ils ont peut-être le même père. Et qu'au final, ils sont peut-être vraiment frères.
1: Drôle.
2: Bien sûr, c'est pas vrai, ils sont pas vraiment frères, mais c'est une série qui va jouer entre le côté réalité, le côté fiction, sachant qu'ils ont bien sûr fantasmé chacun leur personnage, et ces deux acteurs qui sont vraiment amis dans la vraie vie, donc les revoir ensemble, c'est sympa. Si vous aimez, le côté un peu fraternel, bande de potes, sympa, et un peu d'humour,
1: c'est comédie, ça.
3: Ouais,
1: c'est
3: bien joué.
1: Génial. Ouais, avec des bons acteurs. Et c'est leur vraie famille qui joue la famille, tu sais ou pas?
2: Ah non, je crois qu'ils sont pas allés jusque là. Par contre, ils sont allés aux côtés,
1: Parce qu'en fait, sinon, ils sont juste offerts des vacances à plusieurs millions, à des familles ou des, ce serait pas mal.
2: Non, c'est une série, c'est pas de la télé-réalité.
1: Merci beaucoup. Julien, redonne-nous juste le nom.
2: Brothers pour la série. Et après, Prime Time pour le film avec Robert Pattinson actuellement au cinéma. Et Heart of the Beast si vous aimez les chiens et Brad Pitt.
1: Génial. Merci beaucoup. Est-ce que tu sais de quoi tu nous parles demain pour la NIF de Val?
2: On va parler jeux vidéo, des jeux pour Val.
4: Il va juste rajouter pour Val à la fin.
2: Des jeux pour Val.
4: Demain.
2: Ah,
4: il y a FIFA. Tu vas parler de FIFA?
2: Bien sûr.
4: Ah, oui, du coup.
1: Oui, surtout que vendredi, on va l'offrir toute la journée.
4: Toutes les 10 minutes, on offre FIFA.
1: Toutes les 15.
2: Alors, c'est pas FIFA, c'est ESPN. 15 minutes. FC 27. Ouais. FIFA, c'était avant.
1: Eh oui. Mais en tout cas, on va vous l'offrir, quel que soit le nom. Justine, il y aura un forum demain spécial pour l'anniversaire de Valentin. Les fun facts seront sur ton anniversaire, j'imagine.
4: Ah, j'ai prévu parler du pape, moi, demain. Parce que le pape arrive en France, tout le monde parle que de ça.
1: Bah oui, mais il vient pourquoi, à ton avis? Pour ton avis,
3: allez.
4: J'avais pas fait le lien.
1: Allez, on écoute un peu de bon son. Demain, il vient. Il vient vendredi.
4: Vendredi, il arrive.
1: Il vient pour l'après soirée.
4: Ouais, il vient pour l'after.
1: Ah, il vient passer le week-end à Paris pour dire alors Val, j'ai pas oublié ton avis, moi. Allez, bienvenue sur Fun. 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

0: Demain, c'est une spéciale pour l'anniversaire de Valentin. On va être trop content. On va préparer tout ça.
1: Qu'est-ce qu'il faut que je fasse? Je comprends pas.
0: On va tout préparer, on fait une spéciale. Non, en fait, j'explique à Alex et Matt qui viennent d'arriver. J'ai une question. Est-ce que quand c'est votre anniversaire, vous avez une photo sur Fun Radio?
2: Oui.
0: Sur les réseaux, ouais.
3: J'ai eu pendant 2 ans, je crois.
4: T'as pas Matt? Ah bah
3: non,
4: voilà,
3: non, moi je suis discret sur mon anniversaire. Personne sait quand c'est.
0: C'est vrai, c'est quand?
3: Personne sait quand.
1: Ah, tu veux pas une photo, toi?
3: Non, j'ai pas de photo.
1: T'as pas de photo sur les réseaux?
3: Moi, c'est au mois de juillet.
4: Ah bah, je suis pas tout seul, merci.
0: Parce qu'on vient de se rendre compte que Théo qui gère tout ça, ouais. Au mois de juillet, le jour où il est parti en vacances, l'anniversaire de Valentin, et c'est le seul qui l'a pas.
4: Non, c'est pas le jour où il est parti. Son excuse, c'était, ouais, mais c'est le jour où je pars en vacances.
3: Ah, mais
4: sauf que le 27 juillet, joyeux anniversaire Shana, ça, il l'a posté sur les réseaux.
0: Et
4: j'ai
0: l'air
4: Saint-Valentin 26, ça y est, personne.
0: Et de combien?
3: Moi, je suis quelque part dans le mois de juillet, moi.
0: Tu veux pas le dire, c'est ça? Ok. Mais t'es pas le 24 par exemple.
3: Non, mais voilà, mais en fait, c'est pour ça que t'as choisi de décaler ta date d'anniversaire.
0: On l'a fait demain
4: parce qu'on l'a appelé du coup Théo pour comprendre.
0: On l'a appelé pour aller et il a dit demain je fais un post bon anniversaire Valentin, donc on va aller dans le délire, on va faire une spéciale pour l'anniversaire de Valentin demain. On va essayer de trouver des invités, on va essayer de faire un moment spécial.
3: Ah, trop bien.
4: J'ai des invités.
0: Essayez de trouver.
4: J'aimerais bien que le patron m'apporte le gâteau.
0: Ok.
3: Mais on peut faire un truc à l'inverse, justement, c'est lui qui nous offre des cadeaux pour le coup, ça peut être bien ça.
0: Non. Il a pas l'air chaud.
4: C'est quoi cette idée?
0: Il a pas l'air chaud. On réfléchit jusqu'à demain. En attendant, on vous écoute. Nous, dans un instant, c'est Gillo et David Guetta. Et juste après, c'est mercredi soir, donc on fait la teuf avec vous.
3: Bah oui, on va démarrer avec du UGL ce soir. Moving to the Sun, mais version after.
1: Oh, wow.
4: Ça, c'est bon. J'adore.
0: Ça, c'est bon. Et puis, demain, on s'ambiance. Vous faites, demain, on peut démarrer avec une petite spéciale pour la nif de Valentin demain.
3: Bah, Valentin mix demain pour ouvrir l'émission, même fois.
4: Mais c'est mixé.
3: Bah, bien sûr, c'est ton anniversaire.
4: Oh, j'ai jamais mixé, je suis trop content.
3: Bah, moi non plus.
0: Une minute. Peut-être une minute ou deux, pas plus.
3: Tu sais quoi,
0: fin d'émission. Demain,
4: Matt, il est en panique.
0: Demain à 7h là, avant.
3: Yes.
0: Tu pourras lui donner un petit cours ou pas vers, si vous êtes OK demain, fin d'émission, vers 20h45.
3: Avec grand plaisir.
0: Tu donnes une petite leçon de mix à Valentin.
4: Voilà. T'as pas un remix d'un Happy Birthday? Je pourrais mixer.
3: Ah, on va trouver ça demain. Vas-y, on trouve ça demain.
0: Franchement, venez à 20h30 demain pour la nif de Valentin. On vous laisse du gâteau et tout. Et
4: ça, voilà, on peut dire qu'on fait la nif en fin d'émission. On va peut-être pas faire toute l'émission aussi.
0: Ok, bah j'annule Shakira. Comme vous voulez. Voici Gillo et David Guetta. Save Me Tonight, c'est ce qu'on écoute maintenant.
4: Vivement, on les voit demain en live.
0: Demain, ça va être incroyable. Ouais. Demain, nous serons. Mais demain, on est le 24 en plus.
4: Et alors?
0: 24 septembre, 24 juillet.
4: Non, 26 juillet.
0: Ah oui, c'est vrai.
4: C'est vexant là.
1: Allez, nous rester.

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1: Tous les soirs, le plus grand club de France qui vous accueille. C'est parti pour 3 heures de mix avec Matt au platine, avec Alex au micro. L'After Fun Radio avec aussi celui qui était sur notre char pour la technoparade dans les rues de Paris ce samedi, Upsilon. On va écouter Isabelle.
4: Oui, il arrive dans un instant, Upsilon. Time Impala remixé façon After Fun Radio. L'un des derniers sons de David Guetta. Il ne s'arrête plus en ce moment, David Guetta. David Guetta avec Artbat pour la reprise de Gauthier, le Somebody That I Used To Know. Et puis dès maintenant, on démarre avec l'un des plus gros bangers de l'été 2026. On se replonge un petit peu au soleil avec UGL Ultra Nat. C'est Moving to the Sun, mais version After Fun Radio.
1: Ouais, c'est le plus grand club de France et vous y êtes. Très bon choix la famille, on est ensemble pour les 3 prochaines heures sur Fun Radio.

C'est l'After Fun Radio et c'est comme ça chaque soir. Chaque soir, 3 heures de mix. Numéro 1 sur la dance music. Ça, c'est grâce à Matt, avec dans le prochain quart d'heure, grâce à ses platines, The Bossa pour Magnetic, Avicii en classique aussi, on va écouter Levels et le son de Barry Can Swing ou encore Tame Impala.

0: jamais dans nos cœurs, évidemment, Avicii avec Levels. À l'instant, dans l'After Fun Radio, ça se passe comme ça chaque soir. Chaque soir, on se fait kiffer avec 3 heures de mix. Peut-être chez vous, à la maison, peut-être au boulot, en ce moment, même dans la voiture, on vous raccompagne. Et Matt nous a prévu, dans le prochain quart d'heure, le son de Jack Style et Yon. What are we gonna do? Nouveauté, découverte fun.
1: Tout à fait. Je vous prépare aussi Lucenzo avec Tiesto, le remix de Tiesto de Dan Sarcudro. C'est juste fou. Et puis, les Offenbach dès maintenant avec For to the Follow, un mashup qu'on vous avait fait avec Pretender de Cashmere. Voilà, on aime beaucoup et c'est ça aussi l'After Fun Radio.
0: Cette émission est exceptionnelle, cette émission est numéro 1 sur la dance chaque soir, l'After Fun Radio.

Des versions qu'on n'entend pas ailleurs, ça se passe comme ça chaque soir dans l'After Fun Radio, 21h minuit, 3h de mix, avec dans le prochain quart d'heure du David Guetta et Ike Patton, You and I, Me and You. C'est une dinguerie ce son, c'est une découverte de l'After, c'est ce qui arrive après Topic avec Breaking Me sur Fun Radio.

0: Bien sûr que le temps est bon avec Bon Entendeur. Surtout que le temps est très bon pour eux, puisque ça y est, ils ont signé le remix officiel de Bonjour, Pardon, Merci de Céline Dion. On vous en parle sur funradio.fr. La suite de l'After Fun Radio jusqu'à minuit avec Matt au platine, avec Alex au micro, avec dans le prochain quart d'heure DJ Goja, la Swedish House Mafia et puis le mashup de l'After.
1: Oui.
2: Ah oui.
1: Si je vous dis Bass Hunter avec Now You're Gone.
2: Ah oui.
1: Avec un autre titre, Florida. Florida sur Bass Hunter. Alors il faut savoir qu'il y a du travail derrière quand même, parce que ça fait depuis lundi qu'on en parle. C'est Alex qui m'a suggéré ce son, Bass Hunter. Je lui ai dit, bah tiens, si tu veux un mashup, dis-moi un titre. Il m'a dit Bass Hunter. Et puis après, on a fait la suite. À découvrir dans un instant, dans l'After.

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0: L'After Fun Radio n'est pas qu'une simple émission. L'After Fun Radio, c'est le plus grand club de France. Chaque soir, on fait la fête ensemble pendant 3 heures grâce à Matt qui nous joue le meilleur de la dance music. DJ Goja, la Swedish House Mafia avec les Kili, c'est ce qui est prévu après le mashup de l'After Fun Radio. Deux sons qui n'ont rien à voir et qui pourtant ce soir vont se connecter.
3: Exactement, on en parle depuis le début de la semaine, ce titre-là. Voilà, Bass Hunter avec Neu Jorgon. Alex m'a dit, bah tiens, il faut que tu fasses un mashup avec ce titre-là. Bah, on a fouillé un petit peu après plusieurs essais. On a réussi à le faire matcher avec un autre titre à peu près de la même époque, qui était vraiment très sympa, celui de Florida avec Right Wrong. C'est maintenant pour vous dans votre émission.
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On se fait plaisir chaque soir, c'est l'After Fun Radio. Chaque soir, c'est les sons numéro 1 dans la dance music. Le plus grand club de France, avec dans le prochain quart d'heure du Bad Bunny Remix. C'est du Martin Garrix et Ed Sheeran. Ce morceau qui a mis 10 ans à voir le jour, et ça y est, il est à nous, il s'appelle Repeat It. Et il arrive après le son de DJ Goja Michiko dans l'After Fun Radio.

0: L'After Fun Radio, c'est comme ça chaque soir. L'After Fun Radio, c'est le plus grand club de France, numéro 1 sur la dance music. Au platine, vous retrouvez Matt, au micro Alex et surtout vos DJ préférés. Dans le prochain quart d'heure arrive par exemple au Funback avec Miles Away et puis l'un de tes boss, Matt, l'un de tes goats, que l'on nomme Armin.
1: Armin Van Buuren. Avec cette reprise juste énorme d'un énorme classique parmi les classiques Dépêche Mode avec Enjoy the Silence façon Armin Van Buuren. Donc là, la promesse est dite, hein, clairement. Je sais que vous allez kiffer, c'est sûr et certain. Je vous prépare aussi The Second Voice, énorme carton de cet été, avec Let Me Be, remixé par Ipaton, juste après Bébé Rixa et David Guetta.
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L'After Fun Radio qui prolonge l'été, qui prolonge les vacances avec ce son de The Second Voice, Let Me Be. Puisque le soleil est encore présent ce soir dans l'After, place maintenant à Wiz MC avec Show Me Love. Ça aussi, ça rappelle l'été. Et puis, suivront Blaster Jax ou encore Darude dans l'After.

0: sérieux, elle est pas trop stylée cette émission. Chaque soir on fait la fête ensemble pendant 3h, 3h de mix. L'After Fun Radio, c'est le plus grand club de France avec Matt et que du bon qui se prépare pour une nouvelle heure de son, Matt.
1: Avec Farouko dans un instant, avec Steve Aoki pour le Yapaké. Gros tube de cet été 2026. Ouais. Alexandre Astan associé au Trenacria pour le We Are Free. Il y a du gala, Free From Desire. Bah voilà, il y a pas besoin d'avoir quelque chose à fêter pour faire la fête. Hein. On va l'écouter dans un instant, façon After Fun Radio. Et puis Robin Schulz aussi qui arrive avec cette reprise de Watermat. Ouais, tout ça, c'est dans les 10-15 prochaines minutes et on est en direct jusqu'à minuit. C'est plutôt pas mal. Hein.
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1: Allez, bientôt 23h, c'est l'After Fun Radio, let's go.
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1: Avec l'hymne parfait pour faire la fête. Il est signé égal à Fruit From Desire. Il arrive pour démarrer cette nouvelle heure de son sans pub. Mais ce sera pas le Fruit From Desire que vous connaissez.
3: Non, une version After Fun Radio qu'on aime beaucoup. Robin Schulz aussi dans un instant, qui a repris un énorme tube, celui de Watermat avec Bullet. Il l'a appelé Take It Slow. On va l'écouter dans un instant aussi. Et puis Alexandre Astan, le retour avec les Trenacria, les Italiens pour Real Free. Et puis là, dès maintenant, ça aussi on aime beaucoup. On l'a découvert un petit peu la semaine dernière. Hier. C'est un classique qu'on a mélangé, c'était le mashup d'hier. Je me suis dit, on va le rejouer ce soir. Tiens. Martin Solveig avec Hello, associé à l'un des gros tubes de cet été 2026, Farruko, Steve Aoki pour Yapake. Ça donne ça.
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0: carton des DJ numéro 1 chaque soir avec Matt au platine, avec celui qui viendra nous voir d'ailleurs prochainement dans l'after, UGL. Moving to the Sun, incroyable ce son.
1: Ce son, on l'adore. Évidemment, il y a la version originale et puis il y a la version de l'After Fun Radio. La version de l'After Fun Radio à 23h28, bah, c'est la version qui pète. On va pas se priver, hein, en même temps à cette heure-ci. Yeah. On peut y aller, on peut envoyer. 138 BPM, ça va, on est pas mal. Martin Garrix qui arrive aussi dans un instant avec Carry You ou encore Benny Benassi, remixé par Hypaton pour le grand, grand classique de Illusion. Ça, c'est vraiment génial. Hypaton, il a super bien réussi ce morceau et tout ça, c'est maintenant pour vous dans votre émission.
0: Ouais, la

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Cette émission s'appelle l'After Fun Radio. Vous ne la trouverez nulle part ailleurs. Vous êtes au bon endroit, peut-être en rentrant du boulot ce soir, peut-être en faisant la teuf entre copains à la maison. On vous accompagne quoi qu'il arrive. Matt au platine, Alex au micro et dans le prochain quart d'heure. Avant de retrouver le closing de l'After Fun Radio, Armin Van Buuren, et vous l'avez entendu derrière moi, Fred Again, la Swedish House Mafia réunie. Turn on the lights again sur Fun Radio.

0: Deux ans et demi de sans faute pour le closing de l'After Fun Radio. Deux ans et demi qu'on termine l'émission comme il se doit. Encore très très bon celui-ci.
1: Ah, qu'est-ce qu'il est bien. Le classique de Grace 2000 par Tree Drive, remixé là, très très très très récemment. C'est tout nouveau par Mike Williams. Et cette version est juste dingue, en mode mélodique techno. On aime beaucoup.
0: Et c'est comme ça que l'on se dit à demain. À demain pour le dernier After Fun Radio de la semaine. Vous le savez, chaque soir. Ben ouais, 21h minuit, avec en plus demain notre DJ de la semaine qui viendra représenter sa ville ou sa région. Bonne nuit.
1: À demain, bisous.
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0: Eh ben oui, c'est parti comme chaque soir sur Fun Radio. Après l'after Fun Radio, on y va avec la playlist de Fun toute la nuit. Je suis très content de vous retrouver. Il est minuit, c'est Théo. On va écouter la Swedish House Mafia, leur dernier morceau. Il y aura aussi Alexandra Stan. Et juste avant, je vais absolument vous passer ça. Riviera, reprise de Sean Paul, She Doesn't Mind sur Fun.
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Willy William en classique sur Fun Radio avec Trompeta, des classiques aussi tous les vendredis, samedi, dimanche, 21h, minuit, c'est Fun Radio Anthologie, clairement l'une des meilleures émissions de Fun Radio, 3h avec les meilleurs classiques dance. Autre classique qui va arriver avant minuit 30, celui de Ina, ce sera juste après Farruko, et là c'est Tove Lo, Stromae, des fleurs sur Fun Radio.

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1: 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Merci d'avoir choisi Fun Radio, c'était Théo. Demain aussi, hein, n'oubliez pas, 16h-18h, votre rendez-vous de l'après-midi, c'est Cyril Hanouna avec toute l'équipe. Chaque après-midi, c'est en direct sur Fun Radio. N'oubliez pas ce rendez-vous, vous jouez avec eux aussi. Vous envoyez Cyril par SMS au 74 900. Et là, c'est David Guetta qui arrive avant 1h. Il y aura aussi Lady Gaga juste après Offenbach sur Fun Radio.

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1: Hop hop hop, alors là messieurs dames, attention, on va écouter Robin Schulz dans 3 minutes sur Fun Radio. 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Vous envoyez Fun par SMS 74 900. Juste avant, Iggy Azalea en classique et DJ Koja avec Jason Derulo. C'est Michiko sur Fun Radio.

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Soyez les bienvenus sur la première radio dance. Et tous les matins, 6h-10h, c'est Bruno hein, sur Fun Radio. Bruno qui paye vos factures à 6h50. Je pense à tous ceux qui se sont fait plaisir dernièrement. Là, si vous avez des factures, vous les envoyez. Facture au 74 900 pendant qu'on écoute Justin Bieber après Anita sur Fun Radio.

sur Fun Radio demain, 18h, 21h en direct. Hein, la team Fun Radio, Clément, Valentin, Justine, ils sont de retour. Et la nuit avec Henri PFR après le nouveau Karol G, ça c'est Baby Wow sur Fun Radio.

Et merci d'avoir choisi Fun Radio. Il est 2h du mat, c'est l'événement des prochains jours. C'est à la sortie de GTA 6, le jeu vidéo le plus attendu de tous les temps. On va écouter la musique du jeu là cette nuit, Elder Brook. Le morceau il s'appelle Inner Light.